Quelle belle musique! Flute Talk, Blues in Terence, la musique de Buddy Collette. Bonjour, bonsoir, chers auditrices et auditeurs. C'est volume 641 de Jazz Attitude. Eh bien, c'est la 11e édition de Flute Alors, ou Flute Alors, comme vous voulez. Depuis toujours, j'adorais la flûte, c'est certainement un de mes instruments favoris. Donc depuis nombreuses années, régulièrement, je fais ce que j'appelle « Flûte alors », une émission entièrement consacrée à cet instrument magique. Et cette 11e édition est pour le grand partie consacrée à mon ami très proche et un des meilleurs flûtistes du monde jamais entendu, Jean-Luc Thomas. Jean-Luc Thomas qui vient sortir un nouvel album très jazz. Et oui, c'est la première fois qu'il présente sa musique comme du jazz et je suis ravi. Donc la grande partie de cette émission, c'est Jean-Luc Thomas, son album Sion et son nouveau groupe très jazz, Jean-Luc Thomas Quatuor. Et cette initiative, c'est grâce au fait qu'actuellement,

et grande flûte de jazz. Et de 1956 à 1994, il était très actif et a sorti pas mal d'albums un peu partout dans le monde. Le morceau qu'on vient d'entendre, Blues in Torrance, c'est en effet extrait de son album Flute Talk, album paru sur le label italien Soul Note en 1989. Et la raison que cet album est intitulé Flute Talk, c'est que, en plus de Buddy Collette, là, on a James Newton, qui est l'autre grand flûtiste de jazz et le disciple numéro un de Buddy Collette. Au piano, on retrouve Jerry Allen, le contrebassiste, c'est Jerry Boshaïd, et le batteur, c'est Gianpiero Pirnia. Donc, on a commencé cette émission avec un titre de ce disque. Au milieu de cette édition, on va écouter un autre titre et on va clôturer cette édition avec le titre même Flute Talk, conversation de flûte. Donc, je pense que c'est le moment de retourner vers la nouveauté, n'est-ce pas? Et le premier album que je voudrais vous présenter s'appelle Javot Broderie. En fait, le groupe s'appelle Javot et le titre de disque c'est Broderie et c'est le premier album de ce groupe, formation venue de Toulouse, dirigée par la flûtiste-compositrice Lucie Jaillet. Pour se bien distinguer, Lucie Jaillet présente sa musique comme « quand le jazz se part de broderie sonore ». Waouh, pas mal du tout. Le groupe autour de Lucie Jaillet pour accomplir ses missions est composé de Laetitia Bonan piano, Gonzalo Alfaro Ugaz contrebasse et Fabien Deschmont batterie. Le nom de ce groupe c'est bien Javot et pas Gavot, mais néanmoins c'est inspiré d'une danse et c'est la danse de Cendrillon. L'album Broderie de Javot est un autoproduit et distribué par Absilon et c'est un disque avec 13 morceaux, tous composés par Lucie. Et de cet album, je voudrais vous présenter le premier et dernier titre. Premier, c'est Colette is Dancing. Et le dernier, c'est Foro Cremoso, morceau dédié à Hermeto Pasquale. Hermeto, un des idoles de tous les flûtistes du monde, bien sûr.

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1: C'était au siècle dernier, par une douce nuit étoilée, que naquit celle que l'on nomma Javotte. Rouge, gluante, hurlante. Elle fut une petite fille pleine de jugeotes, une adolescente en révolte, une femme indépendante et puis une mamie qu'on oublie. Mais Javotte s'en foutait pas mal, car la nuit, vêtue de sa veste tapisserie, elle sortait en cantinie, se confondre au mur d'un caveau, d'un bistrot, d'un boubou, et s'envoler pour un voyage d'une nuit. Puis à l'heure où tous les cheveux sont gris, elle rentrait incognito avec dans sa veste une pâtisserie, un croissant cueilli à la nuit. Et quand la maison se levait, elle était déjà là, assise dans son vieux rocking chair chéri à débloquer sa vieille chatte sur les genoux. On ne la remarquait plus, elle faisait tapisserie. 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

Foro Cremoso, la musique de Lucie Jaillet et son groupe Javotte, dédié à Hermeto Pasquale. Je pense que c'était bien clair que ce qu'on vient d'entendre à l'instant avait beaucoup d'influence de musique du Nord-Est Brésil, donc hommage à Hermeto Pasquale est très juste là. Ce titre Foro Cremoso, c'est le dernier morceau de tout beau, tout nouvel, premier album du groupe Javotte, album intitulé Broderie, album autoproduit distribué par Absilon. Javotte qui n'est pas Gavotte, le célèbre danse, mais qui c'est néanmoins un danse venu de Cendrillon. Au moins, c'est comme ça que présente Lucie Jaillet, flûtiste, compositrice et chef du groupe Javotte. À l'instant, et avant un foro sermoso, on a écouté Colette is Dancing, premier titre de cet album. Album qui se présente sous la bannière de Quand le jazz se part de broderie sonore. Super, j'adore. Et c'est bien ça qu'elle a fait, Lucie, au travers des 13 morceaux de cet album. Autour d'elle, on retrouve Laetitia Bonin, piano Fender Rhodes, Gonzalo Alfaro Ugas, contrebasse, et Fabien Deschaumont, batterie. On continue, et évidemment on continue avec le flûtiste, et on reste dans le sud de la France, allant de Toulouse, ville natale de Lucie, à hier, le bon duo de Toulon. Je connais personnellement beaucoup de super musiciens qui viennent de Toulon et de hier, et parmi on retrouve Christophe d'Alsasso, flûtiste compositeur qui a commencé originellement comme un trompettiste et après devenu un des plus grands flûtistes de France. Christophe d'Alsasso a dirigé depuis nombreuses années le très grand orchestre, mais aussi il s'amuse avec la formation plus petite. Le nouvel album de Christophe d'Alsasso s'appelle Spirit of Three, album paru sous le label Jazz Family, distribué par Socodisc, album auquel il s'associe directement avec Shekinah Rhodes. Flûtiste, saxophoniste, auteur, compositrice et chanteuse Shekinah Rhodes, elle est américaine d'origine portoricaine et il y a une quinzaine d'années, elle s'est installée en France. Et après sortir plusieurs albums sous son nom, là, on vient le retrouver avec Christophe d'Alsasso. L'album Spirit of Three de Christophe d'Alsasso et Shekinah Rhodes inclut 10 morceaux, tous composés et arrangés par Christophe lui-même. Et en plus de lui et Shekinah, on retrouve Raphaël Hills, saxophone ténor, Michael Steinman, trombone, Manuel Marché, contrebasse, Carl Genuska, batterie, Nadia Tigide, percussion et Vincent Lafond, Fender Rhodes. De cet album, je vous avais amené 2 morceaux. On va commencer avec l'ouverture de disque, Spirit of Three. Ensuite, il y aura Past, Present and Future. Le premier, c'est instrumental. Deuxième, c'est chanté. Et évidemment, c'est Shekinah.

0: Past, Present and Future. La composition et l'arrangement de Christophe Dal Sasso et la voix de Shekinah Rhodes. Ce morceau s'extrait de l'album Spirit of Three, album qui réunit deux excellents flûtistes pour un projet très frais. Christophe Dal Sasso est de hier, près de Toulon. Il est un renommé flûtiste, mais aussi arrangeur, compositeur, qui a sorti nombreux disques sous son nom avec le Petit et Grand Formation. Et son partenaire, sous l'album Spirit of Three, c'est Shekinah Rhodes. Elle est américaine d'origine portoricaine, elle joue saxophone, flûte, elle écrit la musique et elle chante. Et Spirit of Three est présenté comme l'album en commun de Christophe et Shekinah. Ce disque va sortir cette semaine sur le label Jazz Family, distribué par Soca Disc, et c'est un album avec 10 morceaux, tous composés et arrangés par Christophe Dal Sasso. Et à l'instant, on a écouté deux titres de ce disque. On a commencé avec son ouverture, Spirit of Three, morceau instrumental. Et là, on avait une des chansons de ce disque, Past, Present and Future. Sur cet album, le partenaire de Christophe et Shekinah sont le saxophoniste Raphaël Hills, le tromboniste Michael Steinman, le contrebassiste Manuel Marché, le batteur Carl Januska, le pianiste Vincent Lafond et la percussionniste Nadia Teguidé. Je vous rappelle que cette édition de Jazz Attitude est intitulée « Flûte alors » et sa 11e édition de ce thème auquel depuis nombreuses années j'ai traité, simplement parce que j'adore la flûte, non, j'adore les flûtes, parce que dans le monde entier, il y a des flûtes, et c'est depuis le préhistorique, presque. Et je vous rappelle également que la vedette de cette 11e édition de Flûte alors, c'est Jean-Luc Thomas. Jean-Luc Thomas, un être exceptionnel, un flûtiste extraordinaire et un musicien de tout terrain. Jean-Luc Thomas, qui vient sortir son premier album officiellement jazz, Sion, en compagnie de son premier groupe de jazz, Jean-Luc Thomas Quatuor. Cette année 2026 a commencé avec son album en solo, auquel je vous avais passé en longue, large carré, et je vous avais promis que quand son nouvel album sorte, je vais mettre encore un autre coup de projecteur sur lui, car ce globe-trotteur sait comment nous amener partout, avec sa flûte, avec ses flûtes, qui connaît aucune frontière. Jean-Luc Thomas, auquel depuis nombreuses années, j'ai vu plusieurs fois, en nombreuses occasions, avec nombreuses musiciennes, faisant le concert, mais aussi le spectacle, auquel j'assistais et j'adorais, allant de Paris au sud de la France, mais aussi pas mal de fois chez lui, à Côte d'Armor. Et quand je fouillais dans nos diverses rencontres, j'ai trouvé un mini-interview avec lui, qui était fait, je pense, il y a une dizaine d'années, quand il faisait la musique pour Zingaro. Donc avant de plonger dans ce nouvel album de Jean-Luc, et lui questionner quelques simples sujets, écoutant qu'est-ce qu'il m'avait raconté, quand il était chez Zingaro, en compagnie de son cheval favori.
1: Bonjour, eh bien ici c'est Jean-Luc Thomas, et je suis dans Jazz Attitude.
0: Et qu'est-ce que tu fais dans Jazz Attitude ?
1: Eh bien, je parle de l'improvisation, je parle des rencontres, je parle de l'écoute et je parle de ce que j'ai trouvé de plus beau dans le monde, la flûte et la musique.
0: Tu joues dans tous les registres ?
1: Oui, je ne joue pas dans tous les registres. Je suis un musicien flûtiste qui adore les gens, qui, à chaque fois qu'on rencontre quelqu'un, eh ben, notre écran de contrôle s'élargit, s'agrandit. Et donc chaque nouvelle rencontre, c'est une nouvelle route qui s'ouvre, hein, qu'on n'a pas imaginé, qu'on n'a pas été capable d'imaginer, donc c'est mieux. Donc c'est plus intéressant que le moment quelqu'un d'autre arrive, qui a fait son propre chemin aussi. On a fait un concert ce soir, là, avec plein de gens qui ne se connaissaient pas. Et tout le monde a écouté, tout le monde a partagé, tout le monde a grandi. je crois que tout le monde était heureux et le public a ressenti ça et on a respecté le public en lui proposant de l'écoute et du respect. Et je pense que c'est ce qu'ils ont ressenti aussi les gens du public. C'est le respect et l'imagination. Voilà.
0: Et j'aime que tu dis c'est pas projet mais c'est trajet.
1: C'est de toute façon pour moi toujours ça. Le projet n'est qu'une façon de nous mettre en prison. Alors que le trajet, c'est la meilleure façon de changer de territoire, de voir le monde, de rencontrer des nouvelles personnes, en se disant que la route, elle est surtout pas droite. Et tant mieux si la route, elle est pas droite.

0: Cette semaine, Sion, nouvel album de Jean-Luc Thomas Quartet, est sorti. Cet album, comme tout le reste de ses disques, est sur le label Hirustica Records, distribué par Inouï. Et c'est un album avec 8 morceaux, tous composés par lui. Et car nous sommes en 21e siècle, pour faire le promo pour cet album, avant sa sortie officielle, il a présenté 2 singles. Le premier de ces 2 singles, c'est l'ouverture de cet album, Takamba Yakuba, un morceau vraiment puissant auquel dévoile tous ses atouts dans le monde de jazz. Malgré le fait qu'il ne joue pas de bebop et pour ça qu'il se considère pas un jazzman. Mais ça, c'est toute une autre histoire. De toute façon, Jean-Luc, s'il te plaît, présente-nous cette single.
1: Alors les singles, il y a Takamba Yakuba. Le takamba, c'est un rythme du Sahel, c'est la danse du chameau que j'ai eu l'occasion d'apprendre au contact des musiciens nigériens, notamment avec le trio Serendu, dans lequel j'ai joué beaucoup avec Yakuba Moumouni et Boubacar Souleyman. Et donc j'ai composé cette petite mélodie en hommage à Yakuba, après avoir beaucoup entendu le takamba dans ma maison, après les avoir vus danser, mes amis, sur ce rythme merveilleux. J'ai eu l'idée de composer cette petite mélodie en hommage et puis évidemment qui se transforme très vite en musique de trance et voilà et qui vient vraiment de ce que j'ai vécu au Sahel lors de mes différents voyages là-bas et lors des tournées que j'ai fait aussi avec Serendu.

0: Takamba Yakuba, superbe premier morceau, superbe choix pour le premier single. Alors, Jean-Luc, avant vraiment plonger dans le monde de ton sillon, est-ce que tu peux présenter aussi le deuxième morceau de cet album qui est vraiment magnifique, Mougou Boubacar?
1: Mougou est un morceau que j'ai composé pour Boubacar Souleyman, grand, grand, grand joueur de calbas du Niger, avec qui j'ai également travaillé au sein du trio Serendo. Et le mougou, c'est un rythme peul qui est très, très, très rapide, très tonique, et que j'ai beaucoup vu jouer dans ma cuisine sur la calbasse de Boubacar Souleyman. Donc j'ai composé cette petite mélodie en hommage à Boubacar, et alliée à ce rythme qu'on a retravaillé en polyrythmie après avec toute l'équipe. Mais voilà, vraiment en hommage à tous ces rythmes et toute cette culture que j'ai eue en cadeau, grâce à mes rencontres avec le continent africain et l'Afrique de l'Ouest plus particulièrement.

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Magari, la musique de Buddy Collette en compagnie de James Newton. C'est vraiment Magali et ce n'est pas Sir Ali. De toute façon, là, on vient d'écouter deux très grandes flûtistes américaines. Drôlement, tous les deux sont de Los Angeles, Buddy Collette et James Newton. Et ce morceau, Magali, s'extrait de l'album Flute Talk, album de Buddy Collette Quintet avec James Newton, album qui était paru sur le label italien Soul Note en 1988. Buddy Collette joue flûte, mais aussi alto saxophone et clarinette, et le partenaire de Buddy et James sont de très grands musiciens du US et de l'Europe, c'est-à-dire Jerry Allen piano, Jerry Boucher contrebasse et Gian Piero Prina batterie. Et l'album Flute Talk, c'est la ligne rouge de cette édition. Pour ça qu'on a commencé cette émission avec un des morceaux de cet album. Là, on vient d'écouter une autre. Et pour clôturer cette édition, on a le titre même Flute Talk, la conversation entre flûte. Et c'est impeccable. Je vous rappelle que c'est volume 641 de Jazz Attitude et c'est la 11e édition de Flute Alors. Thème auquel j'ai traité depuis nombreuses années, ça veut dire une émission avec que de flûte. Et j'ai bien souligné les flûtes et pas seulement la flûte traversière, car cet instrument magique existe depuis toujours et on le trouve dans toutes les cultures du monde. Et c'est aussi un de mes instruments favoris, donc je n'hésite pas de passer la musique de flûte à chaque occasion. Et cette fois, l'occasion est venue de la part de Jean-Luc Thomas, fabuleux être humain, flûtiste, musicien et voyageur. Donc la grande partie de cette édition s'est consacrée à Jean-Luc, son nouvel album, Sion, en compagnie de son nouveau groupe, Jean-Luc Quartet. En première partie de cette Jazz Étude, on a commencé nos questionnements de Jean-Luc et passé la musique de ses disques. Et évidemment, on retourne à lui. Bonjour, ou plutôt rebonjour Jean-Luc.

Bonjour, je m'appelle Jean-Luc Thomas, je suis flûtiste, compositeur, musicien, voyageur et je suis content de vous présenter mon nouvel album Sillon sur Jazz Attitude.

0: Alors Jean-Luc, personnellement, je suis enchanté que tu aies sorti un album sous le drapeau du jazz. Comment c'est que tu es arrivé enfin à ce point, après tous ces disques que tu as sortis, après toutes tes expériences avec les musiciens de jazz, même si tu ne joues pas de bebop?
1: Voilà, j'ai beaucoup eu envie de mettre des couleurs de jazz parce que depuis beaucoup d'années, j'écoute du jazz. J'ai eu la chance de rencontrer des merveilleux musiciens de cette musique. Je ne suis pas moi-même jazzman, mais j'ai beaucoup joué avec les gens du jazz. Et donc, c'est une musique qui m'a accompagné depuis très longtemps. Et j'avais un petit peu envie de rendre hommage à ce courant musical qui m'a fortement influencé.
0: Je vois. Je pense que ça serait bien si tu présentes ces disques.
1: Alors, cet album, c'est une synthèse un peu de quelques années de voyage entre le Niger, le Mali, l'Inde, la Bretagne, avec à chaque fois l'improvisation pour comme moyen de communication et de communication avec les autres.

0: influencé par beaucoup de choses que j'ai écoutées, notamment dans le jazz.
1: Et qui sont les musiciens de cet album ?
0: Alors, les musiciens du Quatuor. Tout d'abord, Hugo Potin, le batteur, qui a été le premier à rentrer dans cette formation. Magnifique batteur qui a accompagné longtemps Jacques Pellen, le regretté Jacques Pellen. Et donc, il a beaucoup travaillé notamment les structures rythmiques très complexes de la musique indienne, le konakol, les tihai, etc. Et bien sûr, le jazz, parce qu'il vient vraiment du jazz, Hugo. Ensuite, il y a Simon Ledoiré, le contrebassiste, qui est également compositeur, arrangeur. Et Simon a beaucoup joué avec Hugo, et l'association basse-batterie était extrêmement importante pour moi. J'adore la contrebasse, j'ai enregistré beaucoup de disques avec Pierrick Tardivel notamment, avec le trio Cage. Et voilà, avoir une contrebasse et une batterie ensemble, je trouvais cela merveilleux. On y a ajouté Timothée Lenette, qui est un compositeur, interprète à l'accordéon diatonique, qui lui aussi a beaucoup joué avec des gens du jazz, mais a développé un univers très personnel, que j'aime beaucoup, qui m'a beaucoup touché il y a quelques années. Et donc j'étais très heureux de pouvoir l'inviter à ce banquet qui est ce quartet. Et sur ce disque, on a donc trois merveilleuses invitées. Marie-Suzanne Deloy, à la viole de gambe, qui vient des musiques baroques, de la musique ancienne, mais qui travaille aussi beaucoup, beaucoup avec les musiques du monde, au sein notamment du trio Chakam, grande musicienne, femme merveilleuse, et avec qui c'est toujours un plaisir de jouer. Il y a Lynn Villerval, joueuse de gadulka et de violoncelle, mais là en l'occurrence de gadulka, et c'est quelqu'un que j'ai rencontré il y a quelques années en Bretagne, qui a beaucoup travaillé sur les musiques populaires, évidemment de son instrument, donc de l'Europe centrale, de la Bulgarie, de toute cette région-là, mais qui s'est également beaucoup intéressée à d'autres musiques. Et là aussi, Lynn est capable d'improviser, et c'était vraiment ce qui m'intéressait dans cette invitation que je lui ai faite à intégrer le quartet. Et Catherine Delaunay, grande musicienne. Est-ce qu'il faut présenter Catherine Delaunay, grande clarinettiste, femme merveilleuse, avec qui je travaille aussi sur La Petite Boutique des Notes Perdues, un spectacle jeune public. Et Catherine, c'est une rencontre magnifique que j'ai fait grâce à Timothée, qui avait joué sur son album qui vient de sortir sur le label Natto. Et Timothée avait suggéré qu'on invite Catherine dans le quartet. Quelle bonne idée. Et depuis, voilà, ma vie a changé. Catherine est une magnifique clarinettiste, magnifique soliste, magnifique improvisatrice et une femme tout à fait solaire, pleine de lumière et d'humour.

0: Léa 2, la musique de Jean-Luc Thomas Quartet. Vous êtes toujours à l'écoute de Jazz Attitude et nous sommes toujours en compagnie de flûtiste, compositeur, grand voyageur et monumental être humain, Jean-Luc Thomas. Alors Jean-Luc, parle-moi de Léa 2, ok, c'est le deuxième single de ton album Sion.
1: Léa 2, c'est un morceau que j'ai composé il y a quelques années. Notamment que j'avais joué avec le trio Cage et qui est revenu là parce qu'il me semblait un petit peu logique de continuer à retravailler ce morceau qui est un morceau très simple sur un rythme de 5 temps et ce rythme de 5 temps, cette cadence, on l'avait un peu travaillé avec un quartet de flûte qui s'appelait Flûte 4 avec 3 flûtes en bois et une flûte en métal et la flûte en métal était Jean-Mathias Petri qui a composé un morceau qui s'appelait Léa au sein de Flûte 4. Et quand j'ai repris la petite cadence, même si j'ai fait vraiment autre chose, elle a été très très inspirée par le morceau Léa de Jean-Mathias. Et donc j'ai voulu garder un petit peu la filiation et l'appeler Léa 2. Et puis évidemment on a rajouté des petites phrases de musique baroque, inspirées de musique baroque. Et puis la place évidemment à l'improvisation de la contrebasse et de la clarinette inspirée de Catherine Delaunay.
0: Et pour quelque chose totalement différent, je voudrais bien que tu me parles de morceau Hyderabad.
1: Hyderabad, c'est le nom d'une ville dans le centre de l'Inde. Et lors d'une tournée dans les années 2013-14 avec l'ensemble Magic Flutes et Ravi Chandra Kulur, je me suis retrouvé dans une chambre d'hôtel avec Udupa Giridhar, un grand, grand percussionniste, qui m'a donné un petit cours de rythme de Tihai, qui sont les rythmes, les rendez-vous rythmiques que l'on trouve dans la musique carnatique. Et donc cet exercice a donné lieu à une petite composition et sur lesquelles on s'est amusé évidemment à improviser et travailler les petits rendez-vous que les musiciens appellent les mises en place.
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0: Hyderabad, musique de Jean-Luc Thomas. Jean-Luc, je pense qu'avec ce morceau, on entend bien les influences de musique indienne dans ce que tu fais. Et ça nous fait comprendre que tu as vraiment beaucoup voyagé et absorbé toutes ces musiques, toutes ces formes sonores, allant du Brésil en Afrique, en passant par l'Inde. Et je pense qu'à ce moment, ça sera bien qu'on retourne aux sources de tout ça et on donne un coup d'œil, un coup d'oreille à tes vraies racines, ça veut dire bretonne. Et si je ne me trompe pas, c'est au travers du morceau « Case à barre » qui te revient à Côte d'Armor, n'est-ce pas ?
1: Le case à barre est une danse de Bretagne. C'est une danse que l'on trouve dans les fest-noz. Et moi, j'ai beaucoup joué en fest-noz et j'ai beaucoup aimé. J'aime toujours jouer en fest-noz. C'est un lieu incroyable de transe, de rencontre entre musiciens et danseurs et une pratique collective de la danse qui est unique et absolument magnifique. Et sur un mode un peu curieux, un mode qu'on appelle non tempéré, j'ai composé un petit thème de case à barre que j'ai proposé à tout le monde et puis on a fait un arrangement où se mélange tout ce qu'on aime, c'est-à-dire le côté trance, le côté traditionnel et puis en même temps l'improvisation un peu sauvage et un peu libre que nous aimons aussi beaucoup pratiquer.

Casaba, merci Jean-Luc pour ces magnifiques fez-nos très swing-on. Et en fait, la totalité de ton nouvel album, Sion, ça veut dire groovy, et c'est vraiment groovy, il n'y a rien à dire. Jean-Luc Thomas, flûtiste, compositeur, vient sortir son nouvel album avec son nouveau quartet, album intitulé Sion, album paru sur la Rustica, distribué par Inouï, comme tout le reste de ses albums. Et je remercie Jean-Luc encore une fois et je lui félicite pour ses chefs-d'œuvre de jazz, de musique de temps moderne, qui est intemporel et sans frontières. Et clairement, on va rester avec le flûte. Et après la flûte traversière en bois de Jean-Luc Thomas, on va se diriger vers quelqu'un qui joue tout le flûte. Ah, quoique Jean-Luc aussi, il joue tout le flûte, mais à chaque fois qu'on voit une photo de Jocelyn Minière, il est entouré par le flûte. C'est-à-dire qu'il est assis par terre et tout autour de lui, il y a ses flûtes venues de tous les coins, de toutes les traditions du monde. Et sans doute pour ça que Jocelyn Minière entre directement dans cette édition de Jazz Attitude, édition consacrée aux flûtes. Jocelyn aussi vient sortir un nouvel album, album paru sur le label Bouddha Music, distribué par Socodisc, album intitulé Jocelyn Minière et les instruments migrateurs. C'est son 6e album et c'est un disque avec 13 morceaux, chacun interprété avec un ou deux ou maximum 3 musiciens venus de partout. Sur ce disque, Jocelyn Minière joue flûte, ney, flûte Pearl, kalimba, gambard et houlusi, et il est en compagnie de 28 musiciennes. Dans ce nouvel album de Jocelyn Minière, je vous avais amené 2 morceaux. On va écouter d'abord Minazuki, morceau en compagnie de joueuse de koto japonais Mieko Miyazaki et le joueur de tabla indien Amarat Hussein. Ce morceau, d'ailleurs, est composé par Mieko elle-même. Ensuite, on va aller vers le vieux château, un morceau traditionnel iranien avec la chanteuse Aïda Nosrat qui chante comme un instrument migrateur. En plus d'Aïda, sur ce morceau, on retrouve le joueur de saz égyptien Abdallah Abou Zekri et l'harpiste malgache Landi Andriamavanji.

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Palais Khadimi, autrement dit le vieux château, musique traditionnelle iranienne revue et jazzifiée par la flûte de Jocelyne Millet et la voix d'Aïda Nosrat. Le flûtiste, compositeur et provocateur musical Jocelyne Millet vient sortir son nouvel album. C'est le 6e disque sous son nom et cet album est intitulé Jocelyne Millet et les instruments migrateurs, album paru sur le label Bouddha Musique, distribué par Sokodisc. Sur cet album, Jocelyne joue flûte, ney, flûte Paul, kalimba, gambar et hulsi, et il est en compagnie de 28 musiciens. Pour interpréter 13 morceaux venus d'un peu partout, ses compositions, mais aussi les compositions de ses musiciens, et le morceau traditionnel, comme ce qu'on vient d'entendre, le vieux château. De ces disques, on vient d'écouter deux morceaux. On a commencé avec Mina Zuki, morceau en compagnie de joueuses de koto japonais Mieko Miyazaki et le joueur de tabla indienne Amrat Hossein. Ensuite, et en effet, c'était Le Vieux Château, interprété par la chanteuse iranienne Aïda Nosrat, qui utilise sa voix comme un instrument migrateur. Sur ce morceau, on retrouve également le joueur de saz égyptien, Abdallah Abou Zekri, et le joueur de harp malgache, Landi Andrea Maboji. Et c'est bien avec ces flûtes et ces instruments migrateurs qu'on arrive vers la fin de cette édition de Jazz Attitude, édition volume 641, émission sous le bannière de flûte alors. Flûte alors, ça veut dire une édition avec quai de flûte. Et celle-là, c'était la 11e édition de ce thème, car depuis toujours, j'adorais la flûte et régulièrement, depuis nombreuses années, j'ai concocté pour vous le flûte alors. Donc à chaque fois qu'il y a l'occasion pour mes coups de projecteur sur flûte, je fais. Et mon prétexte cette fois, c'était Jean-Luc Thomas. Oui, avant tout, Jean-Luc Thomas, flûtiste, compositeur, ami proche, auquel j'admire sa musique et son personnalité depuis toujours. Donc Jean-Luc Thomas qui vient sortir son nouvel album Sion avec son quartet, son premier album officiellement jazz. Mais aussi, par un hasard heureux, en ce moment, la flûte est très en vogue. Et en plus de l'album de Jean-Luc, on a 3 autres albums sublimes auxquels je vous avais présenté durant cette émission. Et comme c'était prévu, pour clôturer cette édition, on retourne vers l'album Flute Talk, Conversation de flûte, album de Buddy Collette avec James Newton. Buddy Collette qui est un des premiers très grands flûtistes jazz et en 1988 a sorti son album Flute avec son quartet et avec son invité de marque, l'autre grand flûtiste James Newton. On a commencé cette édition de Jazz Attitude avec un morceau de cet album. En milieu, je vous avais passé un autre morceau et comme c'était prévu, on revient à ce disque pour clôturer cette émission. Et évidemment, on va clôturer avec Flute Talk, le morceau même. Donc c'est bien avec le Flute Talk de Buddy Collette et James Newton que je vous souhaite fabuleuse soirée, magnifique semaine et je vous donne rendez-vous évidemment pour la semaine prochaine. Bye bye, ciao tout le monde.

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2: À partir de 8 heures, effectivement, il y a du monde qui est dans le métro, la ligne 1 en l'occurrence. Peu de communication, bien sûr, c'est le métro parisien, donc là, c'est pas un lieu d'échange ni un lieu de rencontre, quoique.
3: Quelque chose d'enfermé sous terre, avec une vie qui grouille.
2: Qui dégueulent à la fois la station l'Esplanade et puis la station de la Grande Arche.
4: La Défense.
5: À cette station, descente à gauche.
4: La Défense.
6: Cette expérience de la fourmi parmi les fourmis, à la Défense, on l'a fait. Être un parmi des millions, c'est vertigineux. Le mot, c'est ça.
7: Bienvenue en gare de la Défense. L'ensemble du personnel RATP de la gare vous souhaite une excellente journée.
6: De voir toutes ces personnes qui sortent du train, là, le train de 8h32 qui arrive à 8h54.
8: Pardon.
6: C'est très impressionnant. Tous ces gens qui migrent vers les tours. C'est vraiment, c'est incroyable, il y a des milliers de personnes. Et en fait, se dire, chacune de ces personnes, c'est une vraie personne qui a quitté ses enfants, qui a quitté son petit appart de célibataire ou son palace à Neuilly. Chacune de ces vies est dans le cœur de Jésus

Alors nous sommes sur le parvis de la Défense. En face de nous, il y a la Grande Arche. Juste à droite, le CNIT, ce grand mouvement de béton précontraint de 150 mètres de long, qui est une prouesse architecturale et qui est aujourd'hui le plus vieux bâtiment de la Défense. Et puis juste à droite du CNIT, on devine le petit immeuble Mazars, qui est très réussi, et derrière le grand immeuble Cœur Défense. Et puis quand on regarde à sa gauche, on devine les trois grandes tours de la Cité Générale. Et on continue de tourner et on a tout le grand bâtiment des Quatre Temps, qui est le plus grand centre commercial d'Europe. Et au-dessus des Quatre Temps, on a la grande tour Éclat, qui est la plus haute de la Défense actuellement sur le plan topographique. Et puis en continuant de tourner, on devine la tour d'habitation Défense 2000, la tour W, l'ancienne tour EDF. Puis après, ça s'enchaîne Ariane, Atlantique. Et puis après, ça descend plus bas vers la Seine. Et puis juste à droite du CNIT, on a la grande tour noire d'Areva. Et devant elle, un bâtiment avec un grand mur de verre qui monte à 40 mètres et qui est épais de 70 cm. C'est la maison d'église Notre-Dame de Pentecôte, qu'on identifie plus particulièrement avec sa croix rouge. Sur la grande vitre de ce bâtiment, il est écrit « Dieu a une adresse à la Défense, maison d'église Notre-Dame de Pentecôte ». Moi, ça fait 6 ans que je travaille ici comme recteur et je suis saisi par le génie des hommes, quoi. Donc là, on s'approche, on monte 3 marches. 3, on aime bien, il y a un côté un peu symbolique chez les chrétiens. Alors là, on rentre. On entre dans la maison d'église. C'est des moments où on prend conscience du silence de ce lieu.

0: La première fois où je suis venu ici avec Hugues Morel-Darleux, il m'a dit « Tu entres dans l'univers du jetable ».
1: Tu entri nell'universo del gettabile.
0: Alors ça peut être surprenant quand on voit ces tours, on se dit bah non, on n'est pas dans le... on va pas jeter ça demain. Quindi, mais en réalité, c'est vrai.
1: Quando uno guarda questi grattacieli, ci si dice non si va a gettare via tutto questo domani, però in vero è vero.
0: Actuellement se construit celle qui sera la plus grande tour de la Défense.
1: Attualmente si sta costruendo quello che sarà il più grande grattacielo, la più grande torre della Défense.
0: Ça sera le siège de Total.
1: E sarà la sede commerciale di Total.
0: On sait qu'elle a coûté 1 milliard.
1: E sappiamo che è costata 1 miliardo di euro.
0: Sauf que Total a actuellement 3 tours à la Défense.
1: Tenendo conto che Total ha 3 torri in questo momento alla Défense.
0: Ah, et que personne ne sait ce qu'on va en faire de ces tours.
1: E sembrerebbe che nessuno sappia che cosa si farà di queste 3 torri.
0: Voilà. Donc c'est un monde extrêmement contrasté. On vous a parlé de ces SDF quand même très nombreux qui vivent quelque part dans les parkings ou ces jeunes en déshérence. Et en même temps, on a Total.
1: E allo stesso tempo c'è un'azienda come Total.
0: 19 miliardi di benefici annunciati ieri.
1: Che ha annunciato 19 miliardi di euro di beneficio.
2: Allez, on fait ça depuis « I'll get you through this » et on enchaîne avec « I ».

J'ai des collègues qui, entre midi et deux, vont faire du jogging. Parce qu'ils veulent se déconnecter du travail, ils font du jogging. D'autres vont à la salle de gym. D'autres vont à la piscine. Et puis, il y a des gens aussi qui veulent déconnecter et qui viennent à l'église. Juste avant, je suis encore à fond dans mon travail. J'ai peut-être une réunion facile, une réunion difficile. Je dis, bon, allez, il est midi, j'ai bien travaillé, ou moins travaillé. Hein. Je m'en vais, je marche 5 minutes et je viens à la messe. Nous venons rendre visite à un ami qui s'appelle Dieu et qui nous permet de nous ressourcer de façon spirituelle. C'est un besoin qui est important pour moi. Vous savez que Jésus, dans les évangiles, parle beaucoup d'argent. Par exemple, il dit, on ne peut pas servir Dieu et l'argent. Ou tu choisis Dieu, ou tu choisis l'argent, mais tu ne peux pas être au service des deux. Grosso modo, ce que nous cherchons en tant que chrétiens, c'est que l'économie, la finance, l'argent servent le bien commun. Nous ne travaillons pas seulement pour avoir un salaire, nous ne travaillons pas seulement pour payer nos factures, les crédits et tout ça, nous travaillons pour que le monde soit meilleur.

lorsque j'ai commencé à travailler en agence de communication, nombre de mes clients habitaient et vivaient et travaillaient dans ces tours de la Défense. Donc la Défense, à ce moment-là, est devenue un lieu de rendez-vous. Très souvent, de rendez-vous en tout début de matinée. C'est-à-dire qu'il m'est arrivé plus d'une fois de vivre l'esplanade de la Défense très tôt, le matin, alors que ce n'était pas encore la foule qui était arrivée. Et donc, ce petit matin, j'ai vu des aurores à la Défense, le jour se lever. Il s'agissait de prendre l'ascenseur, donc c'était les ascenseurs qui montaient directement au 50e étage et au-delà. Et très étonnamment, la Défense pour moi, telle que j'en ai gardé la mémoire dans mon corps, c'est vraiment de me tenir droite entre la terre et le ciel. D'être à l'image de cette tour quelque part. Le sol était de béton, mais le ciel, lui, était ouvert. C'est très étrange. Des hommes ont venu construire ces tours pour travailler ensemble et donc à créer le monde qui nous entoure. Mais ça reste des hommes qui parfois en perdent leur humanité. Je me suis toujours dit, enfermer un week-end un ange dans les tours de la Défense et regarder ce qu'il devient. Ses ailes, sa sensibilité, son sens de l'invisible. Et ben voilà, les hommes et les femmes qui travaillent dans les tours de la Défense, eh bien ce sont des anges eux aussi, et il y a cet étrange environnement qui les transforme. Qu'est-ce que devient l'ange? Soit c'est lui qui sauve la Défense, soit il en perd ses ailes, je sais pas.

Nous sommes dans la partie haute du bâtiment. Et puis, ben, on va préparer ce qu'il faut pour la messe. Donc là, on rentre dans la sacristie. Donc il y a les vêtements liturgiques. Dans une grande penderie où on a les aubes blanches et puis après les chasubles. Donc dans le placard, on a les livres qui vont servir pour la messe. Hop, hop. Après, il y a le micro-cravate, la clé qui va dans le tabernacle. Je vois que là, il y a un papier. Et donc, c'est une famille qui a demandé qu'on prie pour des personnes. Et donc, il m'a donné les noms. Donc, on appelle ça « demander une messe ». Pour ça, la personne qui demande l'intention prend en charge les frais de la messe. C'est un coût qui est fixé par les évêques de France. Donc pour toute la France, une messe actuellement, c'est 18 euros. Hop. Et alors cet argent, il est mis sur le compte de la paroisse. On y met aussi l'argent au cours

0: Mais c'est voilà, c'est quand même un traitement qui est bien pour vivre ici dans l'Ouest parisien. Quoi.
1: Hop.
0: Test, test. Micro. Micro.
1: Micro ?
2: Oui, ça marche.
0: Micro, micro ? Ok. Allez, il est midi 30. On y va.
3: Que le Seigneur soit avec nous.

0: Alors, les particularités principales, c'est que nous, on est dédié pour une population particulière, à savoir les personnes actives à la défense. Donc, on a dit 180 000, 200 000, 150 000. Bon, en gros, on voit que c'est comme des chiffres importants du nombre de personnes qui travaillent à la défense et que c'est d'abord pour eux que cette maison a été construite.
1: Au nom du Père et du Fils et du Saint-Esprit,
2: Amen.
1: La grâce de Jésus notre Sauveur, l'amour de Dieu le Père, la communion de l'Esprit Saint soit toujours avec vous.
2: Et avec votre esprit.
0: Le choix, c'était de faire du contemporain. Donc c'est un bâtiment qui a l'architecture qui ressemble aux autres bâtiments de la Défense. Mais il s'y ressemble tellement qu'il s'y confond. Et donc au milieu de la Défense, on passe devant, on ne sait pas que c'est une église. Alors il y a une croix qui a été mise en valeur en haut de l'escalier. Mais comme à la Défense, vous avez des croix partout. Parce que tout est ligne horizontale et verticale. Toutes les fenêtres sont en forme de croix. En fait, on ne voit pas la croix.
3: Seigneur, nous

0: il est clair qu'il y a des gens qui viennent nous voir pour être conseillés. Là, tout à l'heure, vous aviez vu, l'église était complètement pleine. Il y avait encore aussi du monde en bas. Je crois, hein, pour ces hommes et ces femmes, il y a une aspiration à ce que la vie spirituelle, elle ne soit pas étrangère au travail professionnel, à la rentabilité financière. On a des confidences sur telle entreprise d'énergie qui fait tel choix, sur telle banque internationale qui est capable d'avaler toutes les banques du monde. Je sais pas, là. On est le témoin de quoi ?
1: Bonjour à tous. Alors aujourd'hui, je voudrais rendre grâce à Dieu parce que on est venu en force. On n'est jamais aussi venu aussi nombreux avec mes collègues qui sont aussi mes frères et sœurs en Christ. Et ça, c'est une vraie bénédiction de pouvoir échanger, parler, rire, pleurer parfois, se donner de la force et du courage sur le lieu du travail. Et je rends grâce parce qu'aujourd'hui, nous sommes venus à 7. Et je trouve ça juste extraordinaire.
2: Moi, je prends l'image, comme je prenais l'image tout à l'heure au bureau. Je disais, c'est comme le portable, on le recharge tous les jours. On vient ici, on se recharge. Et bien, la semaine est vraiment... Nous sommes dans la joie. Amen.
3: Amen.
2: Amen.
3: Merci, Ladislas.
4: Bonjour à tous. Moi, je vous confie, enfin, j'ai pris un poste il y a 5 mois et j'ai donc hérité d'une équipe avec 2 personnes qui sont en surmenage. Pour moi, c'est très difficile à vivre et j'ai beau lutter, voilà, en tout cas, faire en sorte de trouver des solutions pour recruter ou pour. Voilà, il y a quelques.

0: quelques contre-courants. Et ça me touche puisque je ne peux pas rester insensible et voir des personnes presque... Donc c'est assez douloureux pour moi et je te confie ça, Seigneur.
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je suis entré dans le monde de la banque et très vite de la finance, au tout début de la transformation des marchés financiers dans les années 80. J'ai travaillé en fait dans le groupe HSBC, j'ai fait de la négociation obligataire et puis par la suite j'ai fait de la gestion financière. J'ai géré quelquefois des portefeuilles de plus d'un milliard d'euros, voilà ce genre de choses. Donc on achète, on vend et on guette l'information qui va déplacer les marchés, permettre de faire des affaires. À la fin, ton esprit n'est occupé que par ça. Et là, tu te perds un peu. Il a fallu effectivement des tensions dans mon ménage. Il a fallu que je me rende compte à un moment donné que quand je rentrais le soir, mon épouse avait dîné, mes enfants dormaient déjà, pour que ceci me rende à la fin malheureux. Ils me disent, ça ne va pas. Tension dans le couple, des enfants dans lesquels tu es un père aux abonnés absents. Il fallait revoir tout ça. Qu'est-ce qui fait que tu t'es recroquevillé sur toi-même? Tu t'es refermé sur quoi? Sur un appétit d'estomac, sur un appétit d'une intelligence, d'une reconnaissance, de je sais pas quoi. Mais le monde, c'est pas ça. Le monde, c'est l'ouverture. Et donc, j'avais besoin d'avouer humblement que ma vie avait été une vie orientée par ma propre satisfaction et quelquefois au détriment des autres, en particulier de mon épouse, en particulier de mes enfants. Et puis, à ce moment-là, en fait, j'ai une phrase de l'Évangile qui est arrivée dans mon cœur et qui dit la chose suivante, « La vérité te rendra libre. » J'ai commencé, en fait, par l'inscrire sur mon ordinateur et dès que mon ordinateur se mettait en veille, elle arrivait. Et je l'ai eu pendant des années. « La vérité te rendra libre. » Mais qu'est-ce que ça veut dire? Qu'est-ce que c'est que la vérité? Qu'est-ce que c'est que la liberté? Et donc ça tournait dans ma tête en disant, mais j'étais libre avant, libre dans ces transactions, et je n'en étais pas heureux. La vérité te rendra libre. Moi, j'étais dans un bureau, dans un étage élevé, avec vue sur cour. Et le matin, je voyais en fait toutes ces petites fourmis humaines qui sortaient des bouches de métro et qui allaient dans les tours. C'est un monde très paisible. C'est un monde dans lequel les gens vont à leurs occupations. Le soir, ils vont quelquefois prendre un pot ensemble, échanger sur la journée. Et moi, je trouve que c'est un endroit assez merveilleux dans lequel les gens se donnent, en fait, dans un travail. Et puis, à côté de ça, c'est un monde de misère. J'étais frappé, en fait, une fois, lorsque, dans l'immeuble où je suis, eh bien, on a retrouvé, en fait, une personne que je ne connaissais pas d'ailleurs, mais de l'entreprise, qui s'était donné la mort. Voilà. Elle avait laissé passer le vendredi et elle s'était donné la mort. Ces tours sont habitées par des pauvres gens. Des pauvres gens, c'est-à-dire des gens qui sont habités par leur finitude, leur misère. Ça se passe en fait tout en haut des tours, dans les directoires d'entreprise, avec des personnes qui sont souvent en fait en surcharge mentale pour tout un tas de choses, qui peuvent avoir des vies personnelles qui ont été brisées, ou être complètement en fait en dépendance de choses pas terribles qu'ils sont en train de mettre en place.

0: Alors, je suis chef de projet, j'exerce dans le domaine informatique. C'est un groupe d'assurance à la Défense. Moi, j'ai le sentiment qu'aujourd'hui, les entreprises ne savent plus trop où elles vont. Elles ont difficulté à avoir une vision sur même le moyen terme. Et donc, il y a une gestion des ressources humaines qui est un petit peu, on va dire, flottante. Voilà, l'entreprise, elle n'est pas vraiment dans la gestion des ressources humaines, en fait. Exemple, voilà, notre directeur, quand il passe sur les plateaux, il ne dit pas bonjour, en fait. Le collectif aujourd'hui dans l'entreprise, c'est difficile, vraiment. On n'arrive pas à faire corps, à faire communion ensemble. Et on peut travailler à côté, mais sans vraiment se rencontrer, faire du lien. Très, très cloisonné, en fait. Après, il y a un confort dans l'entreprise. Il y a un bien-être matériel. On a tout l'équipement qu'il faut pour bien travailler sur site et à distance. Et encore une fois, bon, la Défense, c'est un site exceptionnel. Bon, là, c'est vrai qu'on a, voilà, on a une période de transition. On est racheté, donc il y a des personnes qui vont partir. C'est vrai que c'est pas forcément évident comme période. Je suis pas. J'y vais pas à reculons, mais j'y vais pas en sautant des pieds. Voilà, la mission de l'entreprise ne me fait pas lever le matin. Moi, je vous dis, j'ai vraiment le sentiment d'être un boulon inutile, remplaçable facilement, qui n'a pas vraiment de valeur, en fait.
1: Ne nous laisse pas entrer en tentation, mais délivre-nous du mal.

0: deux, trois.
1: Un essai de la sonorisation pour le chemin de croix vendredi sur la dalle.
0: Un, deux, trois. Bye.

Le capitalisme, ça serait quoi? Ça serait que la finalité, c'est de gagner de l'argent. Ou gagner le capital. Ben, j'ai un peu de mal, quoi. Si le capitalisme, c'est le pouvoir de ceux qui ne s'engagent pas et dont les conséquences des décisions ne les atteignent pas. Moi, j'ai vu hein, des endroits où les activités étaient rentables, mais comme elles n'étaient pas suffisamment rentables, eh bien, on a fermé l'activité, quoi. Et donc, on a mis des hommes, des femmes au chômage et avec elles, des familles entières, quoi.

le symbole du capitalisme, c'est quand même la bourse, quoi. L'argent monte et les valeurs montent et diminuent et on touche des bénéfices en vendant et en acquérant ses actions. On pourrait comprendre le capitalisme comme cela, et si c'est ça, il lui manque une âme, quoi. Mais est-ce que le capitalisme doit avoir une âme? Je sais pas, hein. Moi, j'aimerais bien. Il y a quelque chose d'une divinisation de l'argent qui peut marquer les gens et les esprits. Et puis, il y en a qui croient au marché, au sens où le marché, il y a comme une autorégulation dans le marché, il y aura toujours un progrès économique. Si c'est une main invisible qui n'est pas au service de l'homme, dans les traditions, on pourrait dire, alors c'est quoi? C'est une divinité, quoi. Et si c'est une divinité, c'est une idole, et les idoles, il faut les détruire. Hein. Jésus est très clair. Hein. Il est plus facile à un chameau d'entrer par le trou d'une aiguille qu'à un riche d'entrer dans le royaume des cieux. Malheureux êtes-vous, les riches, parce que vous êtes repus maintenant. Et bien, vous aurez faim. C'est fait vraiment pauvre type, quoi. Pauvre type, vous, les riches. Vous êtes possédés par vos richesses, quoi. Donc voilà, on a cette désolation. Malheureux êtes-vous, les riches, vous qui êtes repus, vous qui riez même. Malheureux êtes-vous qui riez maintenant. Vous pleurerez. Voilà, je pense qu'il faut l'entendre. C'est celui qui est repu, satisfait. En fait, celui qui dépend de plus personne, quoi. Il y avait une image comme ça pour parler de l'enfer. L'enfer, c'est d'être tout seul. Et pour toujours.

S'il n'y a rien après la mort, la vie perd beaucoup de son sens. Et donc, ça m'est arrivé de dire « Quiconque fait son devoir témoigne de l'éternité ». Quand j'avais dit ça, par exemple, à une réunion du personnel d'une usine, j'ai été invité par les contremaîtres à leur table, ce qui veut dire que les contremaîtres, ils savaient très bien ce que ça veut dire, que celui qui fait son devoir témoigne de l'éternité. Ça les avait vraiment motivés, oui. J'étais directeur de la branche combustible de Framatome, dans la tour qui est à côté, la tour Fiat. Framatome, c'est une entreprise qui a construit tout le parc nucléaire français. Et quand le parc était terminé, ce qui était un peu l'époque quand j'y suis arrivé, vendait des réacteurs nucléaires dans le monde, voilà, en Afrique du Sud, en Chine, beaucoup en Chine. Donc c'était la construction de réacteurs nucléaires. Mais en même temps qu'on construisait les réacteurs, on fournissait le combustible nucléaire, c'est-à-dire l'uranium enrichi, conditionné, qui permet la réaction nucléaire qui fait quoi. Et moi, j'étais en charge de la fabrication du combustible nucléaire. Le combustible nucléaire durait 3 ans en réacteur. Et j'ai fait modifier l'alliage de telle façon que le combustible puisse durer 4 ans en réacteur au lieu de 3 ans. Ce qui était une énorme économie pour les électriciens, si vous voulez. Mais en même temps, évidemment, on avait moins de combustible à fabriquer. Et donc, de ce fait-là, j'ai eu des problèmes de réduction de nombre de sites qui étaient humainement des problèmes extrêmement difficiles, qui ont été la grande difficulté de ma carrière. C'est-à-dire qu'on a moins d'activité, donc on ne peut pas laisser les gens rien faire. Humainement, fermer un site, c'est quand même toujours un dégât. On donnait de l'activité pas seulement au personnel qu'on emploie, mais à l'activité induite, en général, c'est un gros problème local. Et puis, dans le cas particulier, la majorité des gens ont dû se déplacer, aller dans une usine qui était plus lointaine. Donc ça leur faisait des trajets qui n'avaient pas jusque-là. Bon, alors bien sûr, on augmentait les salaires. Mais cela dit, par de l'argent, on ne compense pas totalement le changement de vie, qui a priori n'est pas positif. C'est très curieux, j'ai eu à fermer des usines très, très, très différentes. La première usine que j'ai fermée, il y avait 1100 personnes. C'était dans l'imprimerie. Et la situation de marché était telle que tout ce qu'on pouvait faire, c'était reclasser, je crois qu'on a reclassé 200 personnes dans une autre usine. Et ce qui veut dire qu'il y a eu des pré-retraites, mais enfin, il y a bien eu 800 personnes. Et essentiellement, c'était des ouvriers imprimeurs qui se sont retrouvés sur les routes comme routiers. Une opération comme ça, c'était vraiment humainement très difficile. Bon, ça continue à me poser des problèmes. On a la rationalité d'un côté et finalement la survie de l'entreprise. Et de l'autre côté, voilà le mal qu'on fait sur le plan humain. On se pose vraiment la question de savoir est-ce qu'on a vraiment raison ou pas. Alors on discute, on apporte ses arguments. Je continue, si vous voulez, à avoir ma tête d'un côté et mon cœur de l'autre. qui sont pas d'accord. C'est ça qui est terrible. On se demande ce qu'il faut suivre, sa tête ou son cœur. Mais... Je me présenterai devant Jésus-Christ, je verrai comment il a jugé ce que j'ai fait.

serviteur de la table de l'Eucharistie, serviteur de la table de la parole, de la table familiale, de la table du travail. Et aussi, serviteur des 100 tables. 100 tables de travail. Ceux qui sont au chômage, à la recherche du travail, leur permettent de considérer qu'ils ne sont pas rien pour la société. Ils sont encore attendus. Il est heureux qu'ils soient encore considérés comme des actifs. C'est pourquoi, avec les anges, les archanges, avec les puissances d'en haut et tous les esprits bienheureux, nous chantons l'hymne de ta gloire et sans fin nous proclamons.

0: Midi et quart, nous commencerons le chemin de croix au pied de la maison. Nous ferons un tour sur la dalle et ce chemin de croix se terminera ici.
1: D'accord, alors je m'appelle Marie, j'ai 45 ans. Je travaille dans un grand groupe bancaire qui est présent sur le parvis de la Défense.
2: Bonjour à tous. Merci d'être venus. Nous allons pouvoir commencer ce chemin de croix. Je vous demande dans la mesure du possible de vous approcher pour que nous puissions partir ensuite en procession derrière la croix.
1: Je suis responsable de développement commercial. C'est-à-dire que je suis au cœur de tout ce qui va permettre de monter des prêts immobiliers, de les octroyer et puis de satisfaire le client au mieux au sein de notre établissement bancaire.
2: Pour ce chemin de croix, j'ai trois consignes pratiques. Première consigne, nous marchons derrière la croix sans la dépasser.
1: Bien faire mon travail, c'est juste ça qui me motive. Et puis apporter sa pierre à l'édifice dans quelque chose qui me dépasse complètement. Parce que une grande boîte du CAC 40, c'est pas la petite responsable de développement commercial qui va faire en sorte que ça se développe. Mais je peux orienter, je peux donner mon avis, je peux faire avancer les choses.
2: La croix sera portée à tour de rôle par ceux qui le souhaitent. Et ce que je vous demande, c'est lors de la procession, donc quand nous marchons derrière la croix, nous le faisons en silence. Nous sommes un témoignage silencieux derrière cette croix. Merci.
1: À la fin de tout, il y a quand même le client à qui on va octroyer un prêt. C'est des vies qui, grâce à un travail qui... Aujourd'hui, on peut pas sauver. Enfin, on a. Voilà, je fais de l'Excel, je fais du process. On n'a pas l'impression que c'est moi qui donne l'argent, mais n'empêche que j'aide à ce qu'on donne l'argent de façon sûre et qui convient à tout le monde. Donc ça, c'est beau, c'est chouette.
3: Au nom du Père et du Fils et du Saint-Esprit.
1: Je suis persuadée que Jésus est avec moi dans mon travail. Et que ce qu'il attend de moi, c'est que je fasse mon travail. Et que je ramène le salaire à la fin du mois. Et que mon salaire, ce soit un salaire qui soit mérité. Aujourd'hui, moi je suis convaincue que je travaille bien et que ce que je fais, ça plaît à Jésus.
4: Nous t'adorons, Christ, et nous te bénissons.
3: Jésus est condamné à mort. Puis chargé de sa croix.
1: Jésus, il n'avait pas peur d'être à côté du cambouis, d'être à côté du lépreux. Jésus, il n'avait pas peur. Il y allait, et il allait là où, dans les structures de péché. Le monde, il est devenu tel que nous, en tant qu'individus, on est un peu condamnés à pécher. C'est pas parce que je suis là que je cautionne. En fait, notre monde a sa part d'ombre. On cautionne pas cette part d'ombre, mais on vit avec. Je suis pas contente, mais Jésus, il était pas content non plus qu'il ait la lèpre. Si on n'est pas là, on sera où?
5: Devant les offenses, la violence dans nos organisations, l'isolement induit par les logiques d'individualisation de nos modes de vie et de travail, nous pouvons détourner le regard, nous défausser devant le visage de l'autre qui s'effondre. Soutiens notre conscience, notre présence à nous-mêmes et aux autres pour nous ouvrir toujours au risque d'aimer. Avec Marie, nous te confions les plus touchés par les inégalités et la violence de nos sociétés. Et à sa suite, donne-nous le courage d'être solidaires des douleurs de nos frères et sœurs.
1: Je sais que ma vie, C'est un balbutiement par rapport à ce qui m'attend. En fait, la fin des temps me fait pas peur. C'est la fin des temps, c'est on est arrivé au but. Et non, moi, la fin des temps, j'ai hâte. J'ai entendu une homélie il y a un an, mais qui m'est restée dans la tête, je pense qu'elle restera toute ma vie, qui disait, en fait, on a face à faire le bien, pas faire le bien, aller en enfer, aller au paradis, tout ça. En fait, on a trois types de personnes. On a les personnes qui font tout ce qu'ils peuvent pour faire le bien, tout le temps. Et ça, Jésus, par sa résurrection, nous dit, vous avez raison. Moi, j'ai fait le bien et c'est moi qui suis ressuscité. Donc, on n'a pas à se soucier de la fin des temps si on fait le bien. Deuxième catégorie, il y a ceux qui font... qui ont du mal à faire le bien. Voire même qui font le mal toute leur vie et qui se tournent au dernier moment vers Jésus. Et là, on a le bon larron sur la croix. Avec Jésus qui dit, dès aujourd'hui, tu seras avec moi dans le paradis. Pas de souci pour eux. Et puis, il y a ceux qui vraiment, vraiment, vraiment, vraiment veulent pas. Et là, il faut juste se souvenir d'une des dernières paroles de Jésus qui disait « Père, pardonne-leur, ils ne savent pas ce qu'ils font. » Moi, j'ai pas peur.

0: Dieu a une adresse à la Défense. Un documentaire de Julien Baroguel. 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Coordinatrice de production, Camille Dupont-Lahitte. Attachée de production, Garance Parvis. Avec les voix du père Hugues Morel d'Arleux, de Benoît Lafay, Arnaud de Chaise-Martin, Rogelio Esparza, Charlotte Joussaume, Gaëlle de la Fouchardière, Frédéric Sagnas, Jean-Paul Lannegrasse et Marie Brancard-Colombet. Ainsi que des groupes gospel et louanges de la Maison d'Église Notre-Dame de Pentecôte. Merci à toutes les personnes rencontrées lors de ce tournage, à la Maison d'Église, à la Défense et en dehors. Ainsi qu'à Ludo Mepa, Mathias Berger, Pascal Tison, Céline Van Corven et Yamour Goddouman.
1: Et tout de suite, un second documentaire sonore, francophone, indépendant. Réalisé par Émilie Mousset.
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0: Oui, je t'entends.
1: Tu es où, là?
0: À la chambre mortuaire. En tant que soignant, j'ai travaillé dans des services de soins palliatifs, de services d'oncologie, où j'ai eu souvent, où il y a eu souvent des décès. Quand les corps partaient, on s'en occupait, on leur faisait une toilette mortuaire comme il se doit, et ensuite ils partaient. Et je ne savais pas où, enfin plus ou moins, mais je ne savais pas ce qui se passait après en fait, pour la prise en charge des défunts. Et comment ça se passait avec les familles, puisqu'il y a le lien avec les proches. C'est vrai que notre implication était telle et tellement forte et proche de la personne que quand elle partait, il y avait comme, comme une frustration. J'avais envie d'aller jusqu'au bout, en fait, d'accompagner cette personne jusqu'au bout. Donc c'est ce qui m'a amené à chercher un poste en chambre mortuaire, après avoir fait des soins, on va dire, classiques. Oui, l'entre-deux, tout à fait. Quand un défunt est déposé en chambre mortuaire, on est amené à prendre leur identité et puis à voir quel est l'état général du corps, et notamment visage et mains, pour pouvoir le présenter aux familles. La personne reconnaît les mains de son défunt et reconnaît son visage. Ce sont les deux choses que l'on voit en permanence de tout le monde dans la vie, au quotidien. On ne voit de l'autre que ses mains et son visage. Oui, elle vient de décéder. Comment dire ? J'avais affaire d'un coup à des personnes décédées avec une identité, un nom, un visage, mais je ne savais pas comment elles étaient, quoi, comment elles se comportaient. Le seul moment où j'allais être en lien, enfin confronté à une vraie communication avec des mots et des paroles, c'est avec les proches de cette personne. Je découvrais un peu plus qui elle était et comment fonctionnait cette personne et quels étaient ses souhaits.

Notre première mission, c'est de faire en sorte qu'elle soit présentable, propre, avec des yeux fermés. Parce que des fois, c'est compliqué. Donc, on a quelques méthodes de soins pour que les yeux restent fermés. Fermer la bouche, ce qui n'est pas évident. Donc là aussi, on a quelques techniques pour que la bouche soit fermée. Ensuite, on peut être amené à masser les visages pour les détendre. Parce qu'à force, avec l'habitude, on peut voir des visages très tendus, marqués par peut-être les derniers instants avant que la personne parte, si elle était angoissée ou autre. Mais c'est vraiment marqué sur le visage. Donc on est amené à masser les visages. Et ça a vraiment un effet, c'est un vrai effet. Visuellement, on voit que le visage est plus détendu. Les coiffer et on peut maquiller très légèrement. Ensuite, donc le corps, on le recouvre d'un drap et on ne laisse dépasser que les mains quand on va le présenter, le visage et mains. Et donc, on doit faire en sorte que les mains soient propres. Et pareil, s'il y avait des plaies ou autre à cause des perfs, etc., mettre des pansements, on prend vraiment le temps nécessaire. Et si c'est très long, s'il y a des soins très longs, eh bien on le prend ce temps. On n'est jamais dans l'urgence comme dans d'autres services. Il y avait quelque chose d'apaisant aussi, du coup, dans notre rôle. Oui, des fois, je me mettais, oui, à parler, pourquoi pas, à leur parler, en leur disant que j'allais prendre soin d'elles, que j'allais leur mettre les vêtements que la famille m'avait proposés. Et puis, il m'arrivait des fois de chanter, ouais, quand j'étais seul, le week-end notamment. Je chantais dans ce lieu, pour le plaisir de faire vibrer, vibrer les corps. Peut-être avait encore un soupçon d'âme, je ne sais pas.

prendre soin du défunt. C'est notre première mission, hors famille, pour faire en sorte que l'image soit la plus juste possible pour le défunt. Et au début, on ne les habite pas, on attend de recevoir les familles. Notre deuxième rôle, c'est de les présenter aux familles pour des recueillements dans une pièce adaptée. Et donc, quand on va chercher les défunts en chambre basse température et qu'on les remonte pour les présenter aux familles, là aussi, c'est un moment super important, en fait, d'accueil déjà pour la famille, les rassurer. Et ensuite, les accompagner jusqu'au salon de présentation. Et voir avec les personnes si on les laisse seuls. Normalement, c'est ce qu'on fait, on les laisse se recueillir dans la solitude. Mais si les patients sont trop en souffrance et qu'on le sent, on peut leur proposer de rester un peu avec eux. Au début, s'ils ont trop peur de voir le défunt, ce qui arrive.

à partir du moment où on a connaissance des souhaits de la personne, hein, qui souhaite une cérémonie religieuse ou pas, ou une incinération, etc., nous, on se doit de faire respecter ses choix. Et les familles, de se rendre compte qu'on prend soin ou de leur père, ou de leur mère, ou de leurs enfants, ça leur fait le plus grand bien. Et ça leur permet de rentrer dans la première phase de deuil. Puisqu'au début, ils sont en sidération, ils ne veulent pas forcément accepter, ou enfin, ils vivent très mal, souvent, le décès. Tant que la personne est encore là et qu'on peut la voir, il reste énormément de choses. Il reste même beaucoup, beaucoup de choses avant que la personne soit vraiment enterrée ou disparaisse dans les lieux, parce que là, on va dire disparaître.

Des fois, on entend même, bon, là c'est particulier ce que je vais te dire, mais c'est très organique, mais des fois on entend quand on est habillé, qu'on leur fait des soins et qu'on est juste à côté d'eux, on peut entendre des mouvements dans le ventre. Tu vois, ça c'est des gaz, etc. Enfin, tu vois, il se passe tout un tas de choses. Mais après, parce que le corps va aller dans la putréfaction, quoi. Cette transformation, cette alchimie du corps qui se transforme. Dans les cimetières, la destruction des corps, leur putréfaction, etc., et leur transformation dans la terre dégage des gaz, et qu'à un moment donné, il peut y avoir des petits feux follets qui émanent là de ces corps et qui ressortent, et que l'on peut voir. Après, moi, ce que j'aime effectivement, c'est que ce corps se transforme en petite flamme. Tout à l'heure, on parlait des soins, du soin qu'on peut apporter aux défunts. Là, on peut encore être acteur de quelque chose pour que ce corps soit beau, présentable, serein. Mais ensuite, on n'est absolument plus acteur de rien.

quand tu prends conscience de la situation, à quoi tu fais face, donc un corps, un défunt, un mort, que toi tu es vivant, donc oui, là tu prends bien conscience de ta réalité, de mouvement, de conscience, oui, tu prends conscience de ta vie, vraiment, pleinement, et de ce que tu peux faire, pas faire, ce que tu as envie de faire, d'où l'importance de ne pas cacher la mort, quoi. Il faut la rendre visible, et du coup elle en devient belle. Moi, je trouve que c'est très beau. Bon, je trouve qu'il a une beauté. Ce qui m'a impressionné au début, c'est la densité du corps, en fait. J'avais, je crois, jamais pris conscience de la densité d'un corps humain. J'en ai pris conscience quand j'allais porter avec des collègues pour les déplacer d'un endroit à un autre, pour les habiller ou pour faire les mises en bière. Mais honnêtement, une fois que le corps est à la rigidité cadavérique, ça s'appelle comme ça, c'est hyper dense, lourd, dense, et une vraie matérialité, enfin la matérialité puissante, très très puissante. Toutes ces cellules imbriquées les unes dans les autres qui ont fait, fait ce corps, quoi. Sa lourdeur, sa force, son poids. Et j'ai pris conscience de la puissance de notre corps, en fait. Au travers des corps morts. Et j'ai trouvé cette densité belle. Et moi j'ai été joyeux souvent, oui, on peut parler de joie. Et même quand ils sont prêts, habillés et dans les cercueils, il y a eu des moments très forts hein, où certains défunts étaient mais beaux et rayonnés même. Il y a une vibration, c'est évident, c'est évident. Il y a un rayonnement qui se dégage, ça j'en suis convaincu.

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3: Il est 5h en temps universel, 7h ici à Paris.
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3: Bonjour à tous, merci d'être avec nous ce dimanche 24 mai 2026, RFI Matin. 3h d'actualité internationale avec le journal pour commencer. Bonjour Fabrice Le Grier.
5: Bonjour Clotilde, bonjour à tous.
3: Nous serons en direct de Kiev dans un instant.
5: La capitale ukrainienne visée par une attaque massive de missiles balistiques et de drones russes dans la nuit. Nous retrouverons notre correspondant Luc Alazo sur place.
3: États-Unis et Iran font tous deux état d'avancée majeure dans les négociations en vue de mettre fin à la guerre.
5: Donald Trump assure que les derniers Les détails sont en train d'être discutés et seront annoncés rapidement. Un protocole d'accord qui comprendrait la réouverture du détroit d'Ormuz, mais qui repousserait à plus tard la question du nucléaire iranien. Nous prendrons la direction de Jérusalem dans ce journal pour prendre le pouls côté israélien. Le Premier ministre Benjamin Netanyahou était plutôt pour une reprise des combats.
3: Dans l'actualité également, le virus Ebola qui menace 10 pays africains supplémentaires.
5: 10 pays en plus de la RDC, épicentre de l'épidémie, et de l'Ouganda. C'est ce qu'a annoncé l'Africa CDC lors d'une réunion de haut niveau hier. Plusieurs mesures ont été annoncées.
3: Et puis les supporters sénégalais graciés par le roi du Maroc, Mohamed VI.
5: Supporters qui avaient été arrêtés et emprisonnés pour hooliganisme de la finale de la CAN en janvier dernier. Décision prise, je cite, pour des considérations humaines. Nous écouterons les réactions de Marocains dans quelques minutes.
3: Volodymyr Zelensky avait mis en garde dès hier soir contre une frappe russe d'ampleur dans les prochaines 24 heures. Elle s'est bel et bien produite.
5: La Russie a en effet lancé cette nuit une attaque massive et coordonnée de missiles et de drones contre la capitale ukrainienne. Le bilan provisoire fait état d'au moins un mort et de dizaines de blessés selon les autorités. Bonjour Lucas Lazo.
1: Bonjour Fabrice.
5: Lucas, vous êtes à Kiev et comme des milliers d'habitants, vous avez passé la nuit à l'abri dans les couloirs du métro.
1: Oui, tout à fait. Après une première salve de missiles, une dizaine d'explosions très puissantes à 1h du matin, j'ai rejoint la station de métro la plus proche. On pouvait lire la profonde lassitude et le dépit sur le visage des gens, certains sur leur lit de camp. Depuis la terre, les airs et la mer Noire, la Russie a déployé cette nuit et par vagues successives une centaine de missiles, et notamment, chose très rare, le missile supersonique Oreshnik, selon les premières analyses, une arme particulièrement difficile à intercepter. C'est sans compter les dizaines de drones qui ont bourdonné une grande partie de la nuit dans le ciel de Kiev, même si beaucoup ont pu être neutralisés. Ce matin, d'immenses incendies sont toujours en cours dans la capitale, dans des zones industrielles, mais aussi résidentielles, et les services d'urgence continuent de prendre en charge d'éventuels blessés. Des familles sont toujours bloquées dans l'abri d'une école dont l'entrée s'est effondrée en plein centre-ville. Cette attaque s'inscrit dans une intensification des frappes russes contre Kiev ces dernières semaines. La semaine dernière déjà, 24 personnes avaient été tuées dans la capitale après le tir d'un missile sur un immeuble d'habitation.
5: Lucas Lazo en direct de Kiev. Merci Lucas.
3: Dans l'actualité également, les États-Unis et l'Iran qui font état de percées significatives dans leurs discussions pour mettre fin à la guerre.
5: Donald Trump affirme qu'un protocole d'accord a été pour l'essentiel négocié sur son réseau Truth Social. Le président américain assure que les derniers détails sont en train d'être discutés et seront annoncés rapidement. Téhéran a aussi fait part d'avancées dans les négociations. D'après certaines sources citées par l'agence Reuters, le cadre proposé se déroulerait en trois étapes, la fin officielle de la guerre, le règlement de la crise dans le détroit d'Ormuz et l'ouverture d'une période de 30 jours pour négocier un accord plus large. Le site d'information américain Axios affirme pour sa part que Téhéran pourrait vendre librement son pétrole et que des négociations seraient engagées par la suite pour limiter le programme nucléaire iranien. Donald Trump, qui a par ailleurs déclaré s'être entretenu avec Benjamin Netanyahou hier, il ne semblait plus aligné ces derniers jours, Washington prônant plutôt une solution diplomatique, tandis que le Premier ministre israélien optait davantage pour une reprise des combats. La presse israélienne tire la sonnette d'alarme. Les États-Unis s'engagent en échange de garanties iraniennes que beaucoup considèrent comme de simples promesses à crédit. Michel Paul, on vous retrouve en direct de Jérusalem. Bonjour Michel.
6: Bonjour Fabrice, bonjour à tous.
5: Michel, l'inquiétude domine ce matin en Israël.
6: Absolument. En coulisses, un mémorandum d'accord s'esquisse donc entre Washington et Téhéran, une entente portée par une médiation pakistanaise qui ne semble pas tenir compte des lignes rouges israéliennes. Alors le scénario qui se dessine est celui d'une fin immédiate des hostilités et d'une réouverture du détroit d'Ormuz en échange d'un dégel financier massif pour Téhéran. Le problème pour le cabinet de Netanyahou, c'est bien la question nucléaire, les missiles balistiques et le soutien aux milices proxy qui sont relégués à des discussions futures floues et incertaines. L'influence d'Israël sur les décisions de Donald Trump semble s'effriter, soulignent les analystes, alors que le Premier ministre israélien pousse pour une pression maximale. Les États-Unis semblent privilégier la désescalade. Le risque vu par la classe dirigeante israélienne, voir l'Iran sortir de ce conflit, non pas affaibli, mais renforcé, laissant Israël plus isolé que jamais face à ce qui est considéré ici comme des menaces existentielles. Le sentiment dominant ce matin en Israël est résumé, Fabrice, par cet avertissement d'un responsable proche du dossier. Si vous êtes entré dans une salle de négociation avec les Iraniens, vous avez déjà perdu.
5: Michel Paul en direct de Jérusalem. Israël qui a poursuivi ses frappes sur le Liban hier en dépit du cessez-le-feu conclu le 17 avril. La défense civile libanaise annonce la destruction d'un centre de secours dans le sud du pays.
3: Et puis c'est l'un des effets de la crise au Moyen-Orient. Les produits dérivés du pétrole voient leur prix flamber.
5: Et cela peut avoir des effets vertueux, notamment en Europe pour la filière du plastique recyclé. Les difficultés d'approvisionnement en matière vierge ont fait augmenter la demande. Une relance bienvenue pour un secteur en souffrance depuis quelques années. Aurélien de Vernoy.
7: C'est un paradoxe dans une Union européenne où le recyclage est fortement encouragé. Les capacités de production de plastique recyclé ont baissé depuis 2022, la faute à une concurrence intense du plastique vierge produit en Chine ou aux États-Unis. La remontée de la demande et des prix est donc une bonne nouvelle, mais accueillie avec prudence par Jean-Yves Jacquelin, directeur général de Plastics Europe, l'association européenne du secteur.
8: C'est clairement purement conjoncturel. Hein. Les prix des plastiques vierges ont pratiquement doublé, liés à la hausse des prix du pétrole et du gaz. Ça favorise évidemment à court terme le recyclage des plastiques. Mais quand on discute avec les recycleurs, ils nous disent qu'en fait, les clients qui n'achetaient pas déjà du recyclé ne basculent pas forcément parce que le temps de validation du remplacement d'un produit vierge par un produit recyclé est assez long.
7: Pas d'emballement donc, car la filière du plastique recyclé continue de faire face à des problèmes structurels, éducation des consommateurs dans le recyclage, mais aussi adaptation des lois face à la concurrence.
8: La réglementation a tout à fait son rôle à jouer pour encourager le développement de cette économie circulaire. Par exemple, par des mesures comme celles qui sont déjà prises au niveau européen, d'obligation de contenu en recyclé sur les nouveaux produits.
7: Objectif, une remontée en puissance de l'industrie européenne du recyclage, alors que plus d'un tiers des déchets plastiques générés dans l'Union sont exportés vers l'étranger.
5: Explication signée Aurélien de Vernoy.
3: Aux États-Unis, Fabrice, un homme abattu près de la Maison Blanche hier soir.
5: Oui, l'individu avait ouvert le feu sur un poste de sécurité. Les agents du Secret Service ont riposté. Le tireur est décédé. Donald Trump affirme que ce dernier avait des antécédents de violence et qu'il semblait obsédé par la Maison Blanche. Un passant a été touché lors de ces échanges de tirs.
3: 10 pays africains risquent d'être touchés par le virus Ebola en plus de la RDC et de l'Ouganda.
5: C'est ce qu'a affirmé hier l'Africa CDC lors d'une réunion de haut niveau à Kampala en présence des ministres de la santé ougandais, congolais et sud-soudanais et d'autres partenaires internationaux. Parmi ces pays à risque de propagation, la Centrafrique, le Burundi, le Rwanda, le Soudan du Sud, le Kenya ou encore l'Éthiopie. En RDC, épicentre de l'épidémie, on compte 867 cas suspects, 91 confirmés, 204 décès. C'est probable et 10 confirmés. 3 nouveaux cas déclarés par ailleurs en Ouganda. Alors parmi les engagements retenus, le renforcement de la surveillance transfrontalière et des systèmes d'alerte, l'harmonisation des contrôles au point d'entrée et du suivi de la mobilité des personnes ou encore la consolidation d'une coordination opérationnelle.
3: Et puis des supporters sénégalais graciés par le roi du Maroc.
5: Ils étaient en détention au Maroc depuis la finale de la CAN le 18 janvier dernier. 18 Sénégalais avaient écopé de peines allant de 3 mois à 1 an de prison pour hooliganisme. 3 d'entre eux ont retrouvé la liberté mi-avril après avoir purgé leur peine. Cette décision prise par le roi Mohamed VI témoigne de la profondeur des liens profonds d'amitié, de fraternité et de coopération unissant le Maroc et le Sénégal. C'est ce qu'indique le communiqué du cabinet royal. Mathias Reynal a recueilli quelques réactions dans les rues marocaines. Écoutez.
9: Dans les rues de Casablanca, aucune hésitation. On salue une excellente nouvelle.
10: Je pense que c'est le bon moment de faire ce geste-là, vu que la procédure judiciaire est passée.
11: On est ravis de cette décision. On calme les esprits et surtout donc l'amitié entre les deux pays continue.
9: C'est à l'occasion de la fête de l'Aïd el-Kébir, la Tabaski, que les supporters sénégalais ont bénéficié de cette grâce. Vu, lit-on dans le communiqué, les relations fraternelles séculaires qui lient le Royaume du Maroc et la République du Sénégal. Après des mois de tensions, notamment sur les réseaux sociaux, où Marocains et Sénégalais ont échangé parfois des messages violents, empreints de xénophobie et de racisme, l'heure est désormais à l'apaisement. Mais il y a quand même ce Marocain, un supporter de foot, à qui la finale de la CAN, marquée par des violences, laisse un goût amer.
10: De côté sportif, j'aurais préféré que ces événements n'arrivent pas à ce niveau-là. Et que le sport reste du sport.
9: Il faudra encore attendre la décision du tribunal arbitral du sport qui doit statuer définitivement sur la finale controversée pour tourner la page de cette CAN. Mathias Reynal, Casablanca, RFI.
3: En France, c'est une proposition qui devrait sans doute faire beaucoup réagir.
5: Elle émane de Gérald Darmanin qui propose un moratoire de 3 ans sur l'immigration légale. Le ministre de la Justice s'exprime dans le journal du dimanche, l'hebdomadaire propriété de Vincent Bolloré. Victorien Villaume.
12: Celui qui incarne l'aile droite du camp présidentiel avait déjà affiché sa fermeté en matière d'immigration au mois de janvier. Sur un plateau télé, Gérald Darmanin imaginait alors une suspension de l'immigration légale pendant 2 ou 3 ans. Ce dimanche, il réitère sa proposition et s'en explique. « Nous sommes arrivés à la limite de nos capacités d'intégration et d'assimilation. Il faut mettre fin à l'immigration telle qu'elle est aujourd'hui. » Fermez les guillemets. Concrètement, le garde des Sceaux propose de restreindre le regroupement familial, de mettre en place des quotas en réformant la Constitution ou de conditionner les visas à l'acceptation des OQTF. Il n'exclut pas non plus le recours à un référendum. Pour Gérald Darmanin, la question de l'immigration devra être tranchée à la présidentielle de 2027, une élection à laquelle il n'écarte pas de se présenter, guidé, affirme-t-il, par le seul intérêt du pays.
5: Victorien Villaume.
3: La 79e édition du Festival de Cannes s'est achevée hier soir.
5: Et la Palme d'Or a été décernée à Christian Mungiu pour son film Fjord. Le réalisateur roumain entre dans le club très fermé des cinéastes ayant décroché 2 fois la récompense suprême. Outre ces films, on dénombre au palmarès une majorité d'œuvres européennes avec plusieurs longs métrages qui interrogent les valeurs et le passé du vieux continent. À Cannes, Sophie Torlotin.
13: Avec Fjord, sa 2e Palme d'Or en 20 ans, Christian Mungiu interroge les valeurs progressistes de la Norvège. Il montre une famille évangélique roumaine installée dans le pays scandinave et dont les 5 enfants sont placés du jour au lendemain suite à un soupçon de maltraitance.

0: les hommes les moins productifs et la douleur de leur famille. Enfin, Valeska Grisobac a tourné l'aventure rêvée prix du jury en Bulgarie, dans cette zone transfrontalière avec la Turquie et la Grèce, lieu de trafic et de brassage des cultures. La cinéaste allemande livre un beau portrait de femme tenant tête aux chefs mafieux locaux qui ont prospéré.
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2: Le journal international. Bonjour Pierre Boudias.
4: Bonjour Clotilde, bonjour à tous.
2: À la une, un accord largement négocié mais pas encore acté.
4: C'est ce qu'annoncent Iran et États-Unis qui font état de percées diplomatiques dans le conflit qui les oppose du côté de Téhéran. On se félicite du contenu de ces négociations. La provocation de trop pour Itamar Ben-Gvir après l'humiliation qu'il a fait subir aux militants de la flottille pour Gaza. Le ministre de la Sécurité nationale israélien se voit déclaré persona non grata en France. De nombreux États demandent désormais des sanctions européennes contre le gouvernement israélien. On tentera également de définir les nouveaux contours du paysage politique sénégalais après le divorce entre Ousmane Sonko et le président Bassirou Diomaye Faye. Nous serons en Serbie où les étudiants se sont massivement rassemblés dans la rue hier pour demander des élections anticipées. Également à Chypre où le spectre de l'extrême droite plane sur les législatives organisées ce dimanche. Et puis c'est à Cannes que nous conclurons ce journal. La Croisette qui a sacré hier un habitué, le roumain Cristian Mungiu, remporte sa deuxième palme d'or pour son long métrage Fjord.
2: Optimisme mesuré, mais optimisme tout de même dans les négociations américano-iraniennes.
4: Les deux belligérants ont annoncé hier d'importants progrès diplomatiques pour mettre fin au conflit qui les oppose depuis près de deux mois. Le président américain Donald Trump parle d'un accord quasiment négocié, lui donne 50% de chances d'aboutir et assure qu'il permettrait la reprise de la navigation dans le détroit d'Ormuz. Côté iranien aussi, on fait état d'avancée. Les autorités parlent d'un rapprochement entre les positions des négociateurs. Siavosh Ghazi, on vous retrouve depuis Téhéran, les autorités de la République islamique qui annoncent également l'imminence donc d'un accord.
5: En fait, Donald Trump n'a fait que confirmer les déclarations du porte-parole du ministère iranien des Affaires étrangères qui avait annoncé ce protocole d'accord qui doit être finalisé d'ici quelques jours, 3 ou 4 jours a-t-il dit. Donc on va d'abord annoncer la fin des hostilités à la fois en Iran mais aussi sur le théâtre libanais. Pour Téhéran, le soutien au Hezbollah est primordial pour la politique future de l'Iran dans la région. Ensuite, le déblocage d'une partie des avoirs iraniens, on parle de 12 milliards à 24 milliards de dollars, on n'a pas de chiffre exact pour l'instant. Enfin, la réouverture du détroit d'Ormuz, mais qui restera, contrairement à ce qui a été dit par Donald Trump, restera sous contrôle de l'Iran. Pas question de d'abandonner le contrôle de ce détroit. Pour l'Iran, c'est une victoire totale, puisque, selon Téhéran, les États-Unis ont accepté toutes les conditions iraniennes, notamment le fait qu'on parlera par la suite, dans le futur, du dossier nucléaire iranien.
4: Siavosh Ghazi, les discussions finales entre belligérants pourraient avoir lieu au Pakistan. Médiateur dans ce conflit, le premier ministre pakistanais dit espérer voir son pays accueillir très prochainement une nouvelle session de discussion entre Washington et Téhéran. Donald Trump assure de son côté avoir évoqué cet éventuel accord avec le premier ministre israélien Benjamin Netanyahou. Ce dernier semblait plutôt favorable à une reprise des combats selon les médias américains. Israël qui a de nouveau frappé la bande de Gaza hier, une frappe sur le nord de l'enclave qui a tué 5 policiers et un adolescent, selon la défense civile palestinienne. C'est une tente des membres de forces de l'ordre qui aurait été ciblée. L'armée israélienne assure de son côté avoir éliminé des terroristes du Hamas. Après la provocation, les sanctions pour Itamar Ben-Gvir, connu pour ses propos extrémistes, le ministre de la Sécurité nationale israélien n'est désormais plus le bienvenu en France. Le ministre des Affaires étrangères a déclaré Itamar Ben-Gvir persona non grata après l'humiliation que le leader suprémaciste a fait subir aux militants de la dernière flottille pour Gaza. Ils étaient apparus menottés et agenouillés dans une mise en scène diffusée cette semaine sur les réseaux sociaux. Paris entend désormais aller plus loin et annonce se joindre à l'Italie pour demander des sanctions européennes contre Itamar Ben-Gvir. Plus largement, Pierre Benazet, c'est le gouvernement israélien qui est dans le collimateur de nombreux États européens.
6: Dès jeudi, l'Italie demandait des sanctions à l'encontre d'Itamar Ben-Gvir et suivait en cela l'Espagne et surtout l'Irlande. Le Premier ministre irlandais avait demandé mercredi au président du Conseil européen des sanctions de l'UE à l'encontre du ministre israélien de la Sécurité nationale. Dans sa lettre, il demandait aussi un débat à ce sujet lors du sommet européen de juin. Mais la question ne va pas de soi au sein de l'Union européenne car depuis août 2024, Itamar Ben-Gvir se trouve dans le collimateur avec Bezalel Smotrich, le ministre des Finances. Ils ont tous deux été pointés du doigt par le chef de la diplomatie européenne de l'époque, Josep Borrell, comme auteur, je cite, de messages de haine inacceptables contre les Palestiniens. 2 ans plus tard, les Européens sont toujours aussi divisés. Et pour s'entendre il y a 2 semaines sur des sanctions à l'encontre des colons violents en Cisjordanie, il a fallu que les Européens écartent de leur liste les noms de Bezalel Smotrich et Itamar Ben-Gvir. Pierre Benazet, Bruxelles. RFI.
4: Et à noter que des heurts ont eu lieu lors du retour des membres de la flottille pour Gaza en Espagne. Affrontement entre soutien de ces militants pro-palestiniens et policiers à l'aéroport de Bilbao. 4 personnes ont été interpellées pour rébellion grave et agression contre des membres des forces de l'ordre.
2: Kiev visé par une attaque russe massive au petit matin.
4: Des salves de missiles balistiques et de drones se sont abattues sur la capitale ukrainienne, faisant au moins 1 mort selon un bilan provisoire. Attaque qui intervient après une autre attaque, cette fois ukrainienne. Elle a été meurtrière sur un lycée dans une zone occupée contre laquelle la Russie avait promis de riposter. Le président Volodymyr Zelensky avait mis en garde dès hier contre les risques d'une attaque russe sur son pays. Et alors que les bombes continuent donc de pleuvoir, 4 ans après le début de la guerre, ce sont des scènes rares de fraternité qui ont eu lieu hier à Bucarest. Ukrainiens, Russes et Biélorusses réunis dans un même stade pour le concert de l'artiste McCork. 42 000 personnes présentes, un record pour un concert solo en Roumanie, alors que le rappeur est pourtant inconnus dans le pays. Ce sont donc des dizaines de milliers de russophones qui s'étaient donné rendez-vous dans les travées de ce stade pour écouter celui qui refuse de se produire dans son propre pays. Et en Russie, sur place, Guillaume Bernès.
3: Aux abords du stade de Bucarest, Gleb porte le maillot de football orange de son village, en Biélorussie. L'informaticien se dit touché par les paroles d'unité du rappeur Max Korj, alors que la guerre sévit en Ukraine depuis 2022.
7: Quand cette guerre sera finie, je pense que cet artiste sera l'une des personnes capables de tous nous réunir à nouveau. Ses chansons parlent d'être ensemble, de faire la fête ensemble, comme quand on était adolescent. Peu importe que tu sois russe, biélorusse ou ukrainien, les drapeaux, les nationalités, tous les problèmes et les conflits. Pendant le concert, au moins, tout ça disparaît.
3: Drapée des couleurs rouges, blanches et jaunes d'Odessa en Ukraine, Anastasia se réjouit de cette pause, loin des bombes et des drones russes qui ciblent sa ville.
8: C'est la musique de notre adolescence, de notre vie avant la guerre, quand on était heureux, quand on avait ces couchers de soleil rose. C'est comme un voyage dans le passé, une forme de nostalgie.
3: Et quand on lui demande son sentiment de partager le stade avec des Biélorusses et des Russes...
8: On soutient les Biélorusses s'ils nous soutiennent, mais les Russes, non, pas du tout.
3: L'artiste biélorusse ne se produit plus dans son pays ni en Russie depuis 2022. 3 mois après le début du conflit, l'artiste a publié Svoydom, sa maison, dont les paroles soutiennent explicitement la défense du territoire ukrainien face à l'invasion russe. Guillaume Bernès, Bucarest, RFI.
4: Marc Korc qui a donc réalisé le record du concert solo qui a réuni le plus de personnes en Roumanie hier.
2: L'actualité africaine, Pierre, avec toujours les inquiétudes liées à Ebola.
4: Une réunion transfrontalière était organisée hier à Kampala, la capitale de l'Ouganda. L'occasion pour l'Africa CDC, organe médical de l'Union africaine, de prévenir l'épidémie pourrait s'étendre à une dizaine de pays supplémentaires. Kenya, Centrafrique ou Rwanda sont toujours sous la menace. L'organisation estime que près de 320 millions de dollars seront nécessaires pour contrer ce virus. Après le divorce, l'heure est à la recomposition politique au Sénégal. Le limogeage d'Ousmane Sonko par le président Bassirou Diomaye Faye vendredi a en effet mis fin à un projet porté depuis 2 ans par ces deux figures. Le désormais ex-premier ministre et le chef de l'État vont donc devoir tracer leur propre route avec la présidentielle de 2029 en ligne de mire. Juliette Dubois revient pour RFI sur les raisons de cette rupture et sur ses conséquences.
9: La coalition Diomaye président reconnaît des divergences de longue date. Continuer à gouverner ensemble était devenu compliqué, voire impossible. Ahmed Dieng est membre de sa task force.
10: On a essayé de pousser au maximum une collaboration qui s'est avérée difficile dès les premiers jours. Le président a été calme pendant peut-être 18 mois et même plus. Il y avait une tension à l'air. Le premier ministre a plutôt assumé qu'il y avait des divergences. Il n'y a pas une seule de ses sorties où il n'a pas dit clairement que je n'étais pas d'accord avec le président. Le jeu politique va être redéfini. les acteurs politiques également vont se renouveler.
9: La recomposition politique s'accélère. Dans le clan Pastef, les premières démissions ont suivi dès le lendemain du limogeage. Le directeur du Musée des civilisations noires et le directeur de la SONACOS, la Société nationale des oléagineux, ont annoncé leur départ. Mais l'Assemblée nationale reste à large majorité acquise au parti d'Ousmane Sonko, un rapport de force qui pourrait rapidement peser sur la capacité du président à gouverner sans heurts. Maître Abdoulaye Tall, porte-parole du Pastef, se veut rassurant.
11: Ousmane Sonko a eu à montrer son désaccord par rapport à Cheikh François, mais je pense que cela ne s'est pas déteint sur le fonctionnement des institutions. Le Sénégal fonctionne, l'administration marche, les transporteurs travaillent, la justice fait son travail. L'Assemblée nationale va assumer pleinement son rôle d'institution, son rôle de contrôle de l'action gouvernementale.
9: Le PASTEF, affirme-t-il, est résolument tourné vers l'avenir et les prochaines échéances électorales. Un congrès du parti est prévu le 6 juin avec un seul candidat à sa présidence, Ousmane Sonko. Juliette Dubois, Dakar, RFI.
2: RFI, il est 8h10 à Belgrade. Les étudiants serbes au rendez-vous de leur premier grand rassemblement de l'année.
4: Et premier épisode de 2026 hier. Ces marches contre la corruption et l'organisation d'élections anticipées sont organisées depuis 2024. Et l'effondrement d'un auvent de la gare de Novi Sad, qui a un accident qui avait fait 16 morts hier dans la capitale. La mobilisation a donc une nouvelle fois été exceptionnelle, malgré des incidents avec la police à l'issue du rassemblement. Le reportage de Laurent Rouy.
12: La place était noire de monde. Plus de 100 000 personnes, selon un décompte indépendant, sont venues de tout le pays, malgré les obstacles placés par le régime, comme l'explique Tsetsa.
13: Aujourd'hui, il n'y a pas un train qui circule. La Société des chemins de fer a annoncé une alerte à la bombe, mais personne ne croit à cette fable. La vérité, c'est que ce régime utilise tous les moyens à sa disposition pour empêcher les manifestations.
12: Les étudiants demandent de choisir entre l'État et la mafia. De nombreux intellectuels dénoncent les pressions sur les universités, le contrôle des médias. Yelena souscrit.
14: L'atmosphère est vraiment intense. Nous sommes tous impatients de voir ce qui va se passer. La seule solution valable serait que des élections soient organisées et le plus vite possible. La situation est vraiment chaotique dans le pays.
12: En face, le gouvernement dénonce une soi-disant violence des manifestants. Des incidents ont éclaté avec la police. Cela n'entame pas la conviction de Branko.
15: La question est combien de personnes vont être prêtes à se mobiliser. Cette fois, on a plus de chances d'y arriver car il est difficile de ne pas suivre ces jeunes de 20 ans et la propagande du régime n'arrive pas à les salir.
12: Mais le président Vučić tient fermement les rênes du pouvoir. Il y a peu de chances que la mobilisation débouche sur les élections anticipées que les protestataires réclament. Laurent Rouy, Belgrade, RFI.
2: Et puis comme un air de déjà-vu à Cannes hier soir.
4: Et oui, avec la remise de la Palme d'Or au Roumain Christian Mungiu, ça se passait bien sûr au Festival de Cannes. Il était récompensé pour son film Fjord. Le réalisateur rentre ainsi dans un club très fermé, celui des doubles primés, après une première en 2007.

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5: Tu parles comme un homme. Tu bois comme un homme, ça ressemble à quoi ça, franchement? Pas comme ça que tu as trouvé quelqu'un, je te le dis tout de suite. Hein.

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3: Salut à vous, chers auditeurs et auditrices. Vous avez le plaisir ce soir de plonger dans une émission un peu particulière, mais ne vous en faites pas, on va faire comme toujours, on va vous chouchouter vos oreilles et vos méninges, et peut-être un peu plus, si affinité. Bienvenue dans l'émission
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3: Alors, ce soir, autour de la table, je vais vous présenter mes acolytes. Aussi libre qu'un coup d'un soir, et aussi pépère qu'un plan cul canapé en chaussettes sous une plaide, parce qu'elle est multiple et elle est toujours là où on ne l'attend pas, elle veut pouvoir jouir le samedi soir et faire sa confiture le dimanche, c'est Louane pour la technique.
5: C'est moi.
3: Aussi riche qu'un couple qui se retrouve après des semaines harassantes mais qui peut compter sur son amour complice et solide, on connaît les gestes, on a nos habitudes, on sait qu'à chaque fois, on va les sublimer parce que l'amour rend tout beau. L'ennui, c'est pour ceux qui ne connaissent pas la valeur du bonheur. C'est toi, Morgane, ce soir, qui incarne l'amour qui dure. Ça va, Morgane ?
5: Ça va.
3: Une petite chronique sur qui, ce soir ?
5: Sur quoi ? Sur un film, un livre. Voilà, je vais vous parler du dernier duel judiciaire en France.
3: À tout à l'heure. Aussi sauvage qu'une escapade dans les bois. Pas prévu, mais rendu possible parce qu'on a toujours le petit plaid dans le coffre. On ne sait jamais. Parce que la spontanéité, ça se prépare pour que le moment soit parfait et que les désirs façonnent une vie de poésie et de rêve. Stéphanie, où nous emmènes-tu ce soir ?
6: Eh bien, moi, je viens avec toi, Ingrid. Je t'accompagne, je t'emmène en balade dans cette émission.
3: C'est tout un programme. Pour une petite escapade dans les bois ?
6: On va toutes les deux faire une petite escapade dans les bois, si tu veux. J'ai des plaids dans la voiture.
3: Oh, j'adore. Aussi intense et radical qu'un désir qui arrive, foudroyant la bienséance en mode « maintenant, tout de suite ». C'est la tumultueuse Cécile qui nous offre ce soir un cadeau un peu spécial.
7: Oui, en effet, bonsoir à toutes et à tous. Ce soir, j'ai une invitée formidable. J'ai hâte de vous la présenter tout à l'heure.
6: Attends, dis pas plus.
7: Je sais pas, j'ai le droit. Oui. En fait, on va parler d'un sujet qui fédère la planète entière.
6: Ouais.
7: Et donc, on va parler de sexe.
3: Si l'auditeur a bien et l'auditorice a bien écouté, c'est un peu le fil rouge du démarrage. Aussi tendre qu'une première fois, quand un amour vrai et authentique vient se concrétiser par la rencontre des corps, c'est doux, naturel, jamais maladroit, être là, soi-même, avec son cœur, au service de la relation. Je ne la connais pas encore beaucoup, mais c'est comme ça que je vois Hélène. Bonsoir Hélène, de quoi tu nous parles ce soir ?
8: Bonsoir. Ce soir, j'avais envie de faire de ma personne une expérience. Alors, vous en saurez un peu plus tout à l'heure. Je garde le mystère pour l'instant.
3: Ça laisse le doute sur le thème du sujet.
9: C'est clair.
3: Ce soir. On sait faire du teasing chez Sorcière.
6: Donc, Ingrid, c'est quoi la suite pour cette émission ?
3: Alors, ce soir, on va parler de tout. Comme d'habitude, mais surtout, comme l'a dit Cécile, de sexe. Laissez-moi introduire le sujet. En fait, ce soir, on va aussi parler de la revendication la plus forte des luttes féministes, le sexe, et surtout le droit au plaisir, jouir de son corps et emmerder ceux qui veulent nous en empêcher. Et comme dans tous les espaces, la sexualité est un espace de domination ou d'émancipation selon qui parle, qui écoute et qui décide. Et il est le premier espace de reconquête revendiqué par les féministes dans les années 70. Mais finalement, il est tellement intime et tabou qu'il reste un espace à conquérir par nous les femmes. Et c'est le sens de la venue de notre invitée de ce soir. Les jeunes, j'ai l'impression qu'elles ont un peu cassé les codes et qu'elles écrivent une partition originale où leur plaisir est le maître mot. Mais attention, la dark romance, qui est en même temps devenue très très populaire auprès des ados, et remet la domination et le plaisir dans un rituel sexuel commun, ça pose question, ça veut dire que le combat reste entier. Mais parler de sexe, finalement, c'est pas très original. On a bien l'impression que l'humanité, enfin, l'humanité, je veux dire les hommes, ne parle que de ça depuis le début, à croire qu'il n'y a que ça qui compte, hein, pour le patriarcat. À qui est ce sexe? Il rentre dans quoi? Il introduit qui? Il introduit quoi? Qui l'introduit? Et pourquoi? Enfin, bref, franchement, c'est ce qui préoccupe vraiment le monde. Mais parler de sexe pour une féministe, c'est donc parler de ce qui organise notre société. Parler de cul, c'est parler de pouvoir. Parler de désir, c'est parler de liberté. Et parler de consentement, c'est parler de justice. Et au contraire de ce qu'on nous a inculqué, jouir, ce n'est pas dire « oui », c'est dire « non ». Non au scénario imposé, au rôle genré, au script sexuel écrit par d'autres, ce qu'un couple normal doit faire normalement, en toute normalité, et dans lesquels un peu trop souvent, à mon avis, le plaisir féminin est un peu oublié. Bah oui, parce que les filles, encore aujourd'hui, une femme qui jouit, c'est peut-être pas si normal. Bref, ce soir, nos corps sont politiques, et notre jouissance aussi. Let's go!

0: On vient d'écouter The Light de Thelma, une jeune mayonnaise. Vous n'hésitez pas à aller écouter, c'est sur les plateformes.
1: Waouh !
0: Voilà.
1: Mais ça met dans l'ambiance.
0: Bah ouais.
1: Ça feutre. Tout d'un coup, le studio est feutré. On a mis des petites lumières douces. Mais avant, Morgane, toi, t'es pas partie sur le sexe, toi,
0: non.
1: Ce soir.
0: Bah si, mais pas le plaisir. Pas le sexe consenti.
1: Ah, bah allons-y alors. On avait mis la petite musique douce et tout,
0: désolée.
1: Un peu sensuelle, puis finalement non.
0: Non, bah, moi je vais durcir un peu le trait.
1: Très bien.
0: Donc aujourd'hui, je vais vous raconter une histoire légendaire. L'incroyable querelle opposant Jean de Carrouges à Jacques le Gris. Au début du mois d'avril, pour des raisons personnelles, je me suis rendue dans le département de l'Orne et j'ai donc eu l'occasion de visiter le magnifique château de Carrouges. Alors je vous le conseille, hein, vraiment c'est un magnifique château. Il vaut le coup pour son architecture unique en briques rouges et granit. Le château mêle donjon médiéval, pavillon renaissance et appartement classique. Le tout est entouré de douves en eau, ce qui renforce son allure de forteresse élégante. Et il a été habité par la même famille pendant 7 siècles. Ce qui explique la conservation exceptionnelle des meubles, tableaux et objets divers. Donc vraiment, je vous le conseille. C'est pas très loin, hein. À peine 2 heures. Alors la visite m'a donné envie de regarder le film.
1: La question c'est juste qui veut aller dans l'Orne pendant ses vacances, quoi, mais pardon.
0: Mais c'est un beau château. Voilà. Et puis bah, quand on connaît l'histoire, bah, on est un peu curieux quand même.
1: Ah, oui.
0: Donc voilà, on m'avait parlé d'un film il y a quelques années. Et bah, cette visite m'a dit, allez, faut que je le regarde. C'est Le Dernier Duel, réalisé par Ridley Scott. Il est sorti en 2021 et il s'agit d'une adaptation du roman historique d'Eric Jäger, un professeur de littérature médiévale en Californie. Bon, j'ai adoré le film, il m'a beaucoup touchée et j'ai presque fini de lire le livre, presque.
1: Toi, t'es dans la team du livre qu'on lit après le film.
0: Ça dépend. Ah, j'ai fait l'inverse aussi. J'ai fait l'inverse, okay. Mais bon, c'est quand les choses viennent. Hein. Et donc, je vous raconte l'histoire. Dans les années 1380, Jean de Carrouges, donc incarné par Matt Damon, et Jacques Le Gris, joué par Adam Driver, sont bons amis avant de devenir rivaux. Des tensions existent entre eux,

0: Pardon. Merci Cécile, t'es mignonne. Et donc il développe une grande jalousie pour son ancien ami. Il parvient tout de même à épouser une magnifique dame après la mort de sa première femme. Il s'agit de Marguerite de Thibouville, incarnée à l'écran par Jodie Comer. La crise s'aggrave en 1382 lorsque le comte Pierre refuse à Jean la capitainerie de Belém, alors que ses ancêtres avaient toujours assumé la charge. Un vrai camouflé. Pendant ce temps, le Gris continue de s'enrichir, parfois sur le dos de son ancien ami. Il obtient du comte Pierre une terre à l'origine dans la dot de Marguerite. Jacques et Jean se réconcilient pourtant 2 ans plus tard, devant toute la bonne société réunie. Et c'est là que le Gris, dont la réputation de libertin n'est plus à faire, rencontre Marguerite, la belle Marguerite. La dame de Carouge devient-elle alors un enjeu de plus dans cette rivalité ? Nous sommes 2 ans avant le drame. Mariée à Carouge, Marguerite plaît plus que de raison à le Gris. En l'absence de son mari, Marguerite est recueillie chez sa belle-mère, Nicole. Le 18 janvier 1386, celle-ci s'absente du domaine et emmène avec elle la plupart des serviteurs, dont la servante de Marguerite, censée ne jamais la laisser seule. Jacques le Gris, mis au courant, s'empresse de s'y rendre avec son ami Adam Louvel. Suite à cela, Marguerite accuse Jacques le Gris de l'avoir violée. Il lui a ordonné de se taire, menaçant sa réputation et celle de son mari. Elle refuse malgré les risques immenses pour une femme de l'époque. Et au retour de son mari, elle lui dévoile l'agression. Jean de Carouge porte plainte auprès du comte d'Alençon, donc le comte Pierre. Mais rappelez-vous, le comte Pierre, je vous ai pas perdu, hein, il protège Jacques le Gris. Il porte donc l'affaire devant la justice royale, mais il n'y a aucune preuve du viol. Le Parlement de Paris autorise donc un duel judiciaire, un jugement de Dieu censé révéler le vrai. Le combat a lieu le 29 décembre 1386. Soit Jacques le Gris remporte le combat, donc Jean de Carouge et Marguerite meurent, et cela signifie que Jean de Carouge est coupable. Marguerite a menti, elle a accusé à tort un homme innocent, elle a commis un parjure, un crime grave. Elle sera donc brûlée vive. Et du même coup, la victoire de Le Gris renforce l'idée que la parole de la femme n'a aucune valeur sans preuve et qu'accuser un homme puissant est dangereux. La justice protège les hommes de rang. Mais si Jean de Carouge remporte ce duel, cela entraîne juridiquement la reconnaissance de la vérité du témoignage de Marguerite, la reconnaissance légale de la culpabilité de Jacques Le Gris et la restauration de l'honneur social et féodal du chevalier de Carouge. Alors pour être bien clair, le jugement judiciaire n'était pas un simple combat, c'était un jugement de Dieu. La victoire de l'un signifiait automatiquement la culpabilité de l'autre. Selon le droit français, un noble qui en appelait au roi avait le droit de défier son adversaire en duel judiciaire. C'était une procédure juridique officielle visant à déterminer qui était coupable de parjure. On considérait que l'issue du combat révélait la vérité conformément à la volonté de Dieu. C'est pourquoi on appelait aussi ce duel judicium Dei, jugement de Dieu. C'est Dieu qui allait faire que le combat est gagné par l'un ou l'autre. C'est Dieu qui allait dire si cette femme avait menti ou pas. Sur la couverture du livre, il est écrit « L'un d'eux a menti, laissons Dieu en décider ». Bon, je ne ferai aucun commentaire.
1: C'est pratique.
0: Oui. Hein. Je me suis intéressée à la manière dont cet auteur a eu l'idée d'écrire ce livre. En fait, en travaillant sur des textes du Moyen-Âge, il est tombé sur une mention obscure d'un duel judiciaire en 1386. Intrigué, il commence à chercher dans les archives judiciaires, chroniques, les registres royaux, et il réalise alors que cette affaire, pourtant spectaculaire, est quasiment tombée dans l'oubli, même chez les spécialistes. Plus il avance, plus il comprend qu'il tient un récit complet avec des témoins, des dates, des lieux, des motivations et même des armes utilisées. Il a l'impression de mener une enquête policière à travers les siècles. C'est le dernier duel judiciaire officiellement autorisé par le Parlement de Paris. Jäger voulait montrer comment une société pouvait croire que Dieu tranchait la justice par le combat. Il voulait également redonner une voix à Marguerite qu'il a trouvée remarquable par sa force. Elle a osé accuser un homme puissant. Elle a risqué sa vie pour la vérité. Car je vous le rappelle, si son mari meurt, elle est brûlée vive, puisqu'elle a menti. Il a étudié les lois féodales, reconstitué les lieux, analysé les armes, vérifié les dates et même retrouvé des détails comme la présence du roi Charles XI au duel. Le sérieux d'Eric Jäger a impressionné Hollywood, le réalisateur Ridley Scott notamment. On connaît l'intérêt de ce réalisateur pour le film historique. Vous avez sans doute vu Gladiator, Robin des Bois, Kingdom of Heaven.
1: Non.
0: Bah, je vous le conseille aussi.

0: Il récidive donc avec le Moyen-Âge, avec le dernier duel. Eric Jäger est naturellement engagé comme conseiller historique pour ce film. Il a participé à la reconstitution du duel, des costumes, des usages judiciaires. Alors le film se décline dans un découpage original en trois parties, offrant les points de vue différents des protagonistes sur les mêmes événements et révélant les mécanismes sociaux qui protègent les hommes et réduisent la parole des femmes. La violence des hommes, elle est le moteur du récit et elle révèle un système oppressif. Mais l'oppression ne vient pas seulement des hommes. La mère du mari, Nicole, dont on parlait tout à l'heure, est d'une telle violence quand elle balance à Marguerite qu'elle n'a pas encore donné d'héritier, ou quand elle lui dit qu'elle aurait dû se taire. Une violence silencieuse, celle d'une femme qui a intégré les règles patriarcales. Elle minimise le viol, elle reproche implicitement le fait de parler et rappelle les risques mortels qu'elle encourt si Jean perd le duel. C'est une violence de résignation qui pèse lourdement sur Marguerite. La mère de Carouge représente une génération qui a appris à accepter l'injustice pour éviter le pire. Elle aussi a été violée, mais elle a choisi de se taire. Marguerite incarne la rupture, elle refuse le silence, comme toutes ces femmes aujourd'hui qui ont choisi de parler de ce qu'elles ont vécu au mépris de la société et des médias. Force à toutes les victimes de Patrick Bruel qui prennent cher aujourd'hui. Ce qui est fou aussi, c'est ce qui a poussé Carouge à porter plainte. Ce n'est pas seulement un crime contre elle, c'est une atteinte directe à son honneur et à sa propriété légale, car dans le droit du XIVe siècle, l'épouse est juridiquement sous l'autorité de son mari. Et en même temps, Ridley Scott la filme comme une véritable maîtresse de sa demeure. Marguerite sait qu'elle est capable de prendre soin de son château, de ses chevaux, de ses serviteurs. Elle tient la maison mieux que l'homme. Elle assume alors que lui est toujours parti. Comme de nombreuses femmes de la noblesse de cette époque, c'est elle qui fait tourner l'économie de ce domaine. Aujourd'hui, on appelle ça l'économie des pots de yaourt. Pendant que le mari est parti guerroyer, enfin voilà, le personnage me révulse. J'ai été marquée par le film, par ses personnages. Et les mots de Le Gris, « Ne vous sentez pas coupable, madame, c'était plus fort que nous. » À vomir. Les mots des juristes lors du procès, « Vous n'avez pas encore porté d'enfant, d'héritier pour la famille. Mais prenez-vous plaisir à copuler avec votre époux ? Vous ne pouvez concevoir d'enfant si vous n'éprouvez pas de plaisir sur la fin. Alors éprouvez-vous du plaisir sur la fin ?» Eric Jäger précise dans son livre que malgré notre tendance à imaginer un Moyen-Âge barbare, le viol était considéré comme un crime très grave. Le viol, défini comme un rapport sexuel forcé hors mariage, était passible de mort. Bon, il précise aussi que le viol conjugal était légal, puisque l'épouse avait cette dette envers son mari. L'attitude de la société face au viol variait en fonction de la victime. Et je cite encore l'auteur, « La poursuite et le châtiment du viol dépendaient souvent de la classe sociale de la victime et de son importance politique. En France, les femmes convaincues de crimes mineurs comme le vol étaient souvent mises à mort. » Alors que beaucoup d'hommes coupables de viol s'en tiraient avec une simple amende. Compensation généralement versée non à la victime elle-même, mais à son mari ou à son père, puisque le viol comptait moins comme une violence sexuelle contre une femme que comme délit perpétré contre la propriété de ses tuteurs mâles. Bon, attention, je vais vous dévoiler la fin.
1: Donc,
0: désolée, mais je suis obligée. Le duel lui-même fut d'une violence extrême, comme dans le film, long et sanglant. L'enjeu du film est d'ailleurs l'aboutissement du duel qui déterminera la pertinence ou non de Marguerite d'avoir dénoncé Le Gris. Le suspense lors de l'affrontement n'en est que plus intense. Une scène de tournoi remarquable où le dénouement n'est jamais prévisible. Il s'achève par Carouge poignardant Le Gris à la bouche. Bon, dans la réalité, il l'atteint à la gorge, prouvant ainsi que Marguerite disait la vérité. Est-ce que vous vous rappelez que Ridley Scott a aussi réalisé Thelma et Louise ?
1: Ah non !
0: Eh mais si, je vous en ai parlé dans une autre chronique.
1: J'ai oublié.
0: Les deux films se ressemblent surtout dans la manière de montrer la violence faite aux femmes, la contestation de l'ordre patriarcal. Le dernier duel fait figure d'un film très féministe. Marguerite joue un rôle exceptionnel car elle refuse de se taire. Elle choisit de parler publiquement malgré les risques mortels. La résistance féminine est centrale. La différence de traitement entre le livre et le film est intéressante. Le livre énonce des faits recueillis grâce aux témoignages ou déclarations lors du procès. Il est strictement historique et archivistique. C'est même parfois un peu compliqué à lire. Faut réfléchir parce que c'est en vieux François. Alors que le film analyse les points de vue de chaque personnage. Le premier point de vue est celui du mari. La vérité selon Jean de Carouge, voit-on écrit. Puis vient la vérité selon Jacques Le Gris. Et enfin, la vérité selon Marguerite. Et pour cette dernière partie, à l'écran, le film affiche « La vérité selon Marguerite ». Puis, les mots « La vérité ». Reste seul à l'écran quelques instants, soulignant que sa version est présentée comme la seule véritable. Sa version est la seule qui ne soit pas déformée par l'ego, l'honneur ou l'auto-justification. Cette version marque une rupture avec les deux premières dominées par le regard masculin. Marguerite ne cherche jamais à se protéger ou à se glorifier. Nous étions au XIVe siècle et cette histoire résonne encore aujourd'hui. Après avoir raconté l'histoire de Marguerite, une femme qui a refusé de se taire malgré un monde décidé à la faire disparaître, je vous propose, ou pas, hein, si vous voulez discuter, si je vous propose d'écouter une chanson qui porte exactement cette même force, voici Cry Out de Milk.
2: Bravo Darlene.

0: Merci beaucoup Morgane pour ce joli mixte bouquin histoire vraie film. On a tous envie, je sais pas, de lire le bouquin, aller voir le film.
1: Aller voir le film.
2: Bah, les deux sont intéressants, vraiment. Parce qu'il y a des choses dans le livre qui diffèrent un peu du film. Enfin, très peu de choses. Donc, et puis, il y a des choses en plus.
0: On sent que c'est très documenté. Il y a 40 pages de notes.
2: Ouais.
0: Hein, à la fin d'un bouquin qui fait 260 pages.
2: Ah oui, oui, oui. Bah, c'est vraiment en feuilletant les archives qu'il est tombé sur cette histoire extraordinaire.
0: Donc là, c'est une histoire vraie, un petit peu romancée ou...
2: Il a un peu romancé, mais en fait, très peu. Parce que même le temps qu'il fait, c'est dit dans le livre. Et quand il ne sait pas, il le dit qu'il ne le sait pas.
0: D'accord.
2: Il émet des hypothèses.
0: Mmh. D'accord. Mmh.
2: Donc, on sait pratiquement tout. Il a romancé, évidemment, ce qui a pu être dit lors du procès, tout ça. Parce que il y a très peu de choses sur ce que Marguerite dit, parce que c'était une femme. Mm. Donc, dans les archives, ils ont trouvé des papiers sur les hommes, sur Carouge et Le Gris, mais sur elle...
0: Et alors, je me demandais, parce que tu parles d'un film féministe, est-ce qu'il passe le test de Bechdel, tu sais ? Ce fameux test de Bechdel.
3: La Schtroumpfette, là, tout ça.
0: Non, c'est pas la Schtroumpfette. Le test de Bechdel, c'est est-ce qu'on connaît, première chose, est-ce qu'on connaît au moins deux noms de femmes dans ce film ?
2: Oui.
0: Ouais, oui. Deuxième point, c'est est-ce qu'elles se parlent l'une et l'autre ?
2: Oui.
3: Autre chose que des hommes.
0: Et troisième point, est-ce qu'elles parlent d'autre chose que d'un homme ?
3: C'est le deuxième point.
0: C'est le troisième.
2: Bah, elle parle de la maternité, qu'elle n'a pas donné de femme. Et puis, on voit les deux amies parler.
0: Okay.
2: Parce que ce que je ne vous raconte pas, c'est que sa meilleure amie, elle aussi, témoigne contre elle. Quoi.
0: Okay. Mmh.
2: Toute la société est contre elle.
0: Ouais.
2: Et malgré tout, elle en a rien à faire. Elle parle, quoi. Elle dit les choses et jusqu'au bout, même au risque de mourir, parce qu'elle apprend après coup qu'elle peut mourir, en fait. Oui. Et elle continue.
0: Qu'elle risque d'être brûlée vive si son homme n'est pas assez balèze, quoi, en fait.
2: Elle continue, elle reste sur sa vérité et elle veut que la vérité éclate. Mmh.
0: Bon, on sent que ça t'énerve. Hein.
2: Ouais. Mais il est excellent, hein, vraiment. C'est une histoire qui m'a beaucoup touchée et j'avais vraiment envie d'en parler ce soir.
0: Merci beaucoup pour ce partage, Morgane. Et puis, on va passer la main à Cécile. Cécile, c'est un peu toi qui as choisi la thématique de cette émission en venant avec une invitée.
4: Oui.
0: Ouais.
4: Ça fait déjà un an que j'en parlais et j'avais vraiment à cœur d'inviter quelqu'un pour nous parler du sujet du sexe, de la sexualité.
0: Ok.
4: Donc ce soir, je suis ravie de vous la présenter.
0: Alors on y va ?
4: Ouais.
1: Le teasing. Oh.
4: Eh bien, depuis 5 ans, dans notre émission Sorcière sur l'autre radio, nous aimons remettre à leur juste place les vies de femmes illustres qui ont été oubliées, effacées de l'histoire. On ne réécrit pas l'histoire, on la raconte véritablement, nous, ici à la radio. Et c'est vraiment cool de mettre des coups de projecteur sur ces femmes, même si elles sont déjà mortes. Aussi, profitons de femmes formidables mais vivantes, parce qu'on aime aussi parler de nos nombreuses contemporaines qui marquent notre époque, grâce à leur engagement, leurs valeurs, leur métier ou leur passion. Et là, on l'écrit, l'histoire des femmes. Et ce soir, on en a chopé une. Elle est bien vivante, elle est bien pétillante. Et on va vous la présenter, c'est Cécile. Salut !
5: Waouh ! Merci beaucoup pour cette intro de ouf. Je sais pas si je serai à la hauteur, mais en tout cas, le teasing est d'enfer.
4: Trop cool, attends, je continue mon intro alors. Alors, Cécile, tu sais qu'en novembre dernier, suite à ma chronique sur Maëlys Castet, la sexologue, elle a fait un livre sur la corvée de sexe. D'ailleurs, chérie, si tu m'écoutes, arrête de prendre mes chroniques personnellement et d'en parler avec les copains ce week-end. La corvée de sexe, c'est pas un message subliminal pour toi. Non, juste pour mon amant. Voilà. Donc, chers auditeurs, vous avez eu un grand, grand engouement suite à cette chronique de fin d'année. J'ai reçu de nombreux retours de votre part, des questions, des prises de conscience. Et pour une fois qu'on cause de cul, pour en parler bien et ne pas laisser cette thématique du cul à notre seul tonton Gilbert qui la raconte si salement et si mal, avec toujours au centre une protagoniste bien mal racontée et globalement dans une situation avilissante. Alors Gilbert, ce soir, tu vas bien fermer ta bouche, car le sexe, tu n'as jamais su en causer avec tes histoires dégradantes. Nous, on va t'en parler, nous, les femmes. Oui, on va te dire des choses vraies et authentiques sur le sexe et la sexualité. Alors, ouvre bien tes oreilles, bébère. Tu vas découvrir des trucs ce soir. Je suis hyper heureuse de pouvoir ce soir tendre le micro à une femme badass qui a l'art de nous parler de manière authentique et belle de petits ou grands tracas de nos vies intimes. Bon allez, ce soir je vais le placer sous mot, sauf que cette fois c'est pas pour raconter des carabistouilles, mais c'est pour introduire notre invitée qui s'appelle Cécile Manchon. Bruit dans le studio pour Cécile. Ouh, pull up. Salut Cécile.
5: Merci.
4: Ça va?
5: Ça va, la vache, ça déroule.
4: Ouais. Tu veux te présenter en quelques mots?
5: Bah, t'as déjà dit pas mal de trucs. Oui, si on veut être plus dans le sérieux et puis ce qui a pigé sur la plaque de mon cabinet. Donc, je suis Cécile Manchon, je suis sexothérapeute, thérapeute de couple, coach ménopause. Waouh. Et ouais, c'est la dernière étoile sur le,
0: moi, j'ai reçu sur le sujet. J'ai reçu un mail de la CPM.
5: Oui, ouais. T'es dans la cible.
0: Je veux bien qu'on en parle.
5: Vaste sujet, gros sujet.
4: Et donc, ce soir, en fait, j'ai constaté que tu avais plein de podcasts à écouter sur de nombreuses plateformes musicales et on avait pléthore de thématiques autour de la sexualité. Et donc, ce soir, avec les filles, on a essayé d'établir une liste avec des podcasts qui nous intéressaient peut-être plus, des podcasts plus random. Et on en a choisi... quelques-uns. Est-ce que tu as envie de nous parler, par exemple, ce soir, de ton podcast qui concerne « Pourquoi attendre l'envie ne marche pas ?»
5: Ouais. Alors ça, c'est une jolie conséquence que j'ai vue arriver dans mon cabinet. Je dis une jolie conséquence parce que c'est une situation qui est arrivée parce qu'il y avait une prise de conscience dans le couple que... aller quand il n'y a pas d'envie ou pratiquer du sexe quand il n'y a pas d'envie, c'était pas chouette, d'accord, que c'était pas consentant et qu'on du coup ils attendaient l'envie pour pouvoir suivre l'élan. Et finalement il y a toute une partie de la population pour qui ce truc là ne correspond pas, c'est-à-dire qu'on n'est pas tous câblés pareil pour le désir et il y a des gens pour qui cet élan, cette envie spontanée ne va pas survenir et du coup on est quand même assez nombreux ou nombreuses à avoir un désir qu'on va dire réactionnel, réactif, qui va pouvoir émerger sur de la stimulation, sur des baisers, sur des caresses, sur des attentions. Et donc finalement, c'est quelque chose qui se travaille bien en amont, quoi. Moi, j'ai une collègue qui a tendance à dire que les préliminaires, ça commence quand le rapport sexuel s'arrête. Tu vois ? Ça veut dire que tout ce qui se passe après prédispose ou conditionne le futur rapport. Tu vois, ça pose les choses dans un autre contexte, dans une autre perspective. Mmh. Et vraiment, quand on est... Beaucoup de femmes sont dans cette configuration d'avoir un désir qui est dit plutôt réactionnel, qui va pouvoir émerger suite au baiser, etc. Mais ça veut dire qu'il faut à la fois un bon état d'esprit, il faut avoir un peu d'énergie, il faut pas être trop fatigué, il faut avoir envie de l'autre, quoi. Si l'autre, il nous a cassé les noisettes, si ça fait 3 dimanches qu'il se barre à la chasse, s'il s'occupe pas des gosses, enfin, tu vois, il y a plein de situations.
0: Il peut
5: où,
0: bien essayer avec ses bisous, il aura pas grand chose.
5: Hein. Clairement, ça donne pas envie de l'aimer, quoi.
1: Déjà, il va à la chasse.
0: T'es en train de dire que préliminaire, c'est pas forcément les bisous et les caresses, quoi. Non. Il y a les préliminaires.
5: Ouais,
0: quoi.
5: Tout ce qui est.
1: C'est un tout.
5: Tu vois. Voilà.
4: Dans ton cabinet, donc t'accompagnes des personnes qui viennent te voir, pour différentes thématiques. Et justement, eh bien, même durant ton podcast, tu proposais un petit exercice durant ce podcast qui était intéressant afin de faire ressentir les choses et descendre dans son corps. Et je trouvais ça très intéressant.
5: Ouais. J'en ai plein des exercices, donc
0: à ah ouais, d'accord.
5: C'était lequel ?
4: Je sais pas si c'est celui-là, c'est pas les 5 choses, non, c'était sur l'autre. C'était, quand on ferme les yeux et quand on vient ressentir
5: oui,
4: dans son corps.
5: Oui, en fait, il y a vraiment l'idée d'essayer de faire un sondage aussi interne. D'accord, et de pouvoir ressentir ce qui est agréable, là où ça active, là où ça n'active pas, et voilà, et vraiment d'élargir la zone, de sortir de la zone génitale, parce que très souvent, en fait, le truc qui est problématique, c'est que les hommes, ils vont être dans cette question du alors, bah vas-y, dis-moi ce qui te plaît. Et alors, madame, voilà, on n'est pas tous dans cette éducation du bon, alors là, la lèvre interne en haut à droite, c'est en bas à gauche, c'est un peu mieux. L'intérieur de la cuisse droite, j'adore. Enfin, tu vois. On... Je suis désolée.
6: Non, c'est bien, mais c'est ça nous a beaucoup appris.
5: Oui, oui, voilà, comme une pâquerette qui s'ouvre et tout. Et donc là, du coup, vraiment, élargissez la zone. Prenez tout votre corps et incluez le. La nuque, l'épaule, tout le long du dos, jusqu'en bas des reins, enfin voilà. Explorez, incluez tout votre corps comme une zone érogène et vraiment explosez cette petite zone de 10 cm carrés qui est franchement très réductive, quoi. Donc franchement, dès qu'on élargit la carte, il y a vraiment beaucoup plus de matière, il y a vraiment beaucoup plus de façons de faire monter le désir, de faire monter l'envie. Et ça, par contre, ça crée... Ça crée de la stimulation.
4: Et on peut se rééduquer à n'importe quel âge. Après des années de couple, en allant te voir, un couple, un homme, une femme peuvent se réinventer. Ça, je veux dire, ça marche. C'est comme des exercices, c'est des tutos. C'est comment que ça se passe.
5: Ouais. Alors, en vrai, si les deux sont d'accord.
0: Moi, je trouve ça choquant quand tu dis rééduquer. Parce que pourquoi est-ce qu'on serait obligé de faire du sexe un peu, tu vois? Enfin, pourquoi est-ce que ce serait une composante essentielle du couple? Enfin, je sais pas.
4: Bah, par exemple, si c'est une volonté, si le sexe a existé dans le couple et que bah, des choses, la maladie, ou les enfants, ou le rythme de vie l'ont baissé, mais qu'il y a une volonté des deux d'aller, de retourner vers là, bah, des fois, on a besoin peut-être de clés et d'aide. Et je pense à ça, ou des tutos pas pour les nuls, parce qu'on. On sait faire, mais on sait peut-être pas. On sait pas optimiser le capital que nous avons finalement.
5: Mais je reprends les critères. C'est faut vraiment que les deux soient d'accord.
4: Ah ouais.
5: Tu vois, moi, si j'en ai un ou une qui me dit non, no go zone, bah je peux pas y aller contre cette personne-là. D'accord. Faut que les deux soient d'accord. Faut que les deux soient aussi ok pour remettre en cause ou accepter de remettre en question leur schéma existant et sorti du scénario établi. À partir de là, bah, on peut s'amuser, on peut créer, réinventer, repenser. Et c'est surtout trouver ce qui leur correspond à eux deux. Tu vois. Enfin.
0: Parce que quand tu dis on, je croyais que tu participais.
5: Non. Alors là, moi, je suis vraiment dans la théorie. Tu vois, je suis là pendant une heure et demie. Après, ce qu'ils font à l'extérieur, vraiment. Pouh là là.
0: Non, mais c'était intéressant la question de Cécile. Comment ça se passe du coup? Enfin, ils arrivent à deux et puis quoi?
4: Personne ici n'a déjà eu l'occasion, peut-être ou pas.
0: On t'en parlera pas ici.
4: Ah ouais, bah oui. Non, je comprends. Ouais. Bien, pour vous, les auditeurs qui n'ont pas encore ou qui voudraient aller voir une sexothérapeute.
5: Quand on vient en couple, quand un premier rendez-vous de couple, ça se passe. Il y a toujours un premier 10 minutes très simple de bonjour. Voilà, moi je récupère les noms, les prénoms, un peu l'anamnèse de. Enfin. C'est quoi l'histoire de votre couple? Ça fait combien de temps que vous êtes ensemble? Vous avez des enfants? Ils ont quel âge? Enfin, voilà, vous récupérez un peu les actualités, ce qui s'est passé les dernières années, tu vois, un peu le contexte. Et puis après, je prends 10-15 minutes avec l'un, 10-15 minutes avec l'autre, pour en tête-à-tête, donc l'autre personne sort de la pièce, pour vraiment prendre la température de chacun, ou... Est-ce qu'il et elle en est? Comment il se sent? C'est quoi ses attentes par rapport à ce rendez-vous et cet accompagnement? Et puis à partir de là, à la fin du rendez-vous, on termine tous les trois. Moi, je leur livre ce qui me semble, ce que j'ai compris, et puis ce vers quoi on peut travailler.
4: Est-ce que tu as un pourcentage important de femmes qui ont traîné leur mec?
0: Non,
5: c'est pas facile.
0: Ou de mecs qui ont traîné leur femme. Enfin,
5: Ah ouais, c'est clair, j'en ai aussi.
0: Ah ouais, hein.
5: Alors là, c'est mort pour moi.
4: Ah ouais,
5: je suis un peu vaniteuse, mais très souvent, ouais, le mec, j'arrive à lui faire comprendre l'intérêt de suivre mon ce que je vais lui dire. Il comprend qu'il a tout à gagner. Et quand madame a été traînée, elle, c'est très compliqué.
4: Ah ouais.
5: Ah ouais. C'est franchement une femme qui veut pas être là. Elle sait très bien te le faire comprendre et elle peut être beaucoup plus pénible qu'un homme, quoi.
4: Alors que l'homme, tu peux le.
5: Eh ben, j'arrive à lui faire comprendre. très souvent, les mecs qui viennent, eux, ils veulent récupérer une intimité satisfaisante. Donc, il y a un côté du « bon, bah, écoute, pourquoi pas, si c'est ça qui fait marcher ». Donc, je dis « bah, moi, en vrai, je travaille pour vous, hein, je suis pas là pour vous chercher des noises, hein, mais par contre, voilà, si vous voulez gagner ou faire évoluer votre couple, bah, vous avez plutôt intérêt à aller dans ce sens-là, parce que votre nana, elle, enfin, aujourd'hui... une femme de 40 ans, souvent, elle se sent assez sûre dans la vie pour pouvoir prendre son envol, quoi.
4: Et justement...
5: Je travaille pas avec la menace de la séparation, mais bon, c'est quand même la réalité de la société. Ouais. C'est que...
0: Mais est-ce qu'il y a beaucoup de gens qui arrivent parce qu'ils ont un problème, enfin, genre ils sont au bord de la séparation ou non, ou c'est des couples soudés
5: J'ai tout type de situation. Vraiment, je peux avoir des gens hyper amoureux, mais qui sont collés serrés sur le canapé. Vraiment, ils sont trop choupis. Je peux avoir des gens qui sont le canapé est pas encore assez grand, ils ont limite une fesse à l'extérieur, enfin voilà. Il y en a qui sont à tout type de type d'histoire, ça peut faire 6 8 9 mois qu'ils sont ensemble, ou alors 40 ans. J'ai eu 40 ans de couple. J'ai plein de configurations. J'en ai aussi qui viennent me voir en mode bah on se marie l'été prochain, quoi. Donc, en mode, bah, on veut faire en sorte que ça fonctionne. Donc, on travaille le sujet, quoi. Okay. Donc, il y a vraiment plein de motivations différentes. Il y a plein d'âges différents. Il y a plein de configurations différentes. Et la séparation n'est pas toujours en jeu.
0: Ok.
4: D'accord.
0: Donc, et pourquoi pas vous, chers auditeurs, hein?
4: Bah oui, moi, je trouve ça vraiment intéressant. Ouais.
5: Ludo, en vrai, si ça peut être un cadeau de Saint-Valentin, une séance de thérapie. De
0: ouais, ok. Ouais, je me sens comme ça, ouais, un cadeau.
4: On mettra tes coordonnées à la fin. Et en tout cas, aussi, dans les sujets random que tu abordes dans tes nombreux podcasts, il y a le désir et la charge mentale. Et ton sujet, c'était pourquoi votre cerveau tue votre libido.
5: Ouais. Oui, ouais, je pense qu'il y a des femmes qui ne réalisent pas à quel point elles sont très au fait maintenant sur cette question de la charge mentale et sur ce que ça impacte dans leur état de santé, le fait d'être la personne du foyer qui pilote le bateau à tous les niveaux, sur le côté, tout le monde est en bonne santé, tout le monde a de quoi manger, tout le monde a des vêtements propres, la maison est en bon état, en plus de leur carrière, parce que bien sûr, il ne faut pas lésiner sur sa progression professionnelle. Par contre, comprendre ce que ça peut venir jouer ou cracher dans leur système nerveux qui leur empêche de vivre du plaisir ou de se laisser aller, ça, par contre, c'est souvent une prise de conscience. Et... moi, j'explique les choses très simplement. En vrai, nous sommes des êtres humains, nous sommes des êtres cérébraux, quoi qu'on en dise, quoi qu'on en pense. On fait l'amour avec notre cerveau. Et que ce qu'il y a dans notre cerveau va clairement piloter aussi nos envies. Si on est rempli de tableurs Excel, de listes, de to-do listes, etc., c'est rarement très sexy. Donc, s'il n'y a pas de place, s'il n'y a pas de disponibilité pour la sexualité, ça va être compliqué d'avoir de l'envie. L'autre conséquence de la charge mentale, c'est vraiment qu'on a le système nerveux en mode vigilance H24. Et que pour vivre et ressentir du plaisir, il faut être en capacité de passer dans ce mode parasympathique où on se laisse aller à ressentir. Et c'est vraiment un changement de mode, quoi.
4: Tu parlais d'ailleurs dans tes podcasts de tête, cœur, corps. Oui. Ça revient tout le temps.
5: C'est ma structure. Oui. Tous vos jours, on est... Souvent, les gens viennent du coup avec... un symptôme au niveau sexuel, tu vois, un trouble, quelque chose qui fonctionne pas, quelque chose qui leur pose question. Mais toujours, on va venir l'interroger à la fois au niveau relationnel, émotionnel, et au niveau intellectuel, psychique, les croyances, etc. Et les transmissions éducatives et de lignée et compagnie. Donc, il y a toujours cette structure à trois étages. Travailler que l'un n'a pas beaucoup d'intérêt si tu travailles pas et à faire bouger ton corps, et à faire bouger ce qu'il y a dans ta tête, et sans questionner ce qui se passe dans la relation, ça va être compliqué.
4: Donc, tout à l'heure, tu parlais du système nerveux, et donc tu disais qu'en effet, quand on est sursollicité, eh bien, forcément dans notre corps, physiologiquement, enfin, on n'est pas très dispo, et tu avais un petit exercice que tu trouvais sympa, et si tu veux le partager ici avec nous, sur les 5 choses.
5: Ouais, le 5-4-2-1.
4: Ouais.
5: Ça, c'est quelque chose qui peut vraiment vous permettre de... court-circuiter votre cerveau. J'ai
7: plein de personnes qui viennent en mode oui, non, mais j'arrive jamais à m'arrêter de penser. Il y a toujours un petit vélo qui tourne et quand ça s'arrête de penser, paf, il y a un autre truc qui s'en range.
4: Ça vous parle, les filles.
7: Ouais, voilà. Et là, on va arriver dans ce tunnel du mois de juin. Les mamans, elles sont over avec les galas, les fêtes des écoles, les cadeaux pour les maîtresses, les fêtes des mères, les fêtes des pères. Et ça continue. Et après, on organise les grandes vacances. Bref, ça n'arrête pas. Je suis désolée. Moi aussi, je me prépare. J'ai deux enfants. Et le 5-4-3-D1, c'est 5 choses que je vois. 4 choses que j'entends, 3 choses que je sens, 2 choses que je... Oh putain.
4: Que je respire, je sniffe.
7: Ouais.
4: Et l'autre que je
7: tellement, goûte. Et une seule que je goûte. Mais c'est, je suis tellement nulle pour les listes. C'est pour ça que j'aime bien avoir les trucs écrits. Mais l'idée, c'est vraiment de vous arrêter tout et vous connecter les sens. Et donc, vous cherchez 5 choses à voir. 4 choses à entendre, 3 choses à sentir par le toucher, 2 choses à ressentir par le nez, l'odeur, et 1 chose à ressentir par le goût. Et vous retournez dans votre corps quand vous faites ça. Vous genre, arrêtez le cogito.
4: Tu fais plusieurs fois par jour, en fait, ça te fait revenir au corps, c'est ça?
7: Ah bah complètement.
4: Ouais.
2: Et moi j'ai une question.
4: Ouais.
2: Qu'est-ce qui te fait revenir au corps quand t'écoutes Amel Bent? On va faire une petite pause musicale.
7: Je t'écoute.
2: C'est toi qui as choisi la chanson, tu peux...
7: Elle parle de charge mentale.
2: Allez.

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1: Oh, Cécile, on pourrait passer des heures à t'écouter et à te poser des questions. Heureusement que tu as en ligne des podcasts hyper bien faits, courts et gratuits, et gratuits, et gratuits sur les plateformes. C'est vraiment super, je vous invite à les écouter.
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1: Et c'est vraiment facile et accessible. Et en plus, les formats sont assez courts. Hein. C'est moins
3: oui,
1: de 20 minutes.
3: Moi, quand je l'ai créé, mon but, c'était ça. Créer 20 minutes sur une question, un blocage ou une fausse croyance. Et toujours au prisme de, à chaque fois, la tête, le cœur et le corps.
1: Mmh. Ils sont vraiment super et je vous les conseille. Est-ce que tu veux nous parler de tes actualités avant
3: oui
1: de nous quitter?
3: Alors, j'accompagne actuellement la sortie du film Pour le plaisir dans les
1: salles. Pour le plaisir.
3: Yes, vas-y, fais-toi plaisir. Qui raconte l'histoire, enfin, qui est une histoire romancée, mais inspirée de la création du sextoy Le Womanizer. Et donc, j'étais à la sortie nationale en avant-première à Château-Gontier et à Laval. Et là, le dernier week-end de mai, vous me retrouverez le vendredi 29 au Bourgneuf-la-Forêt et le samedi ou dimanche, je n'ai pas encore décidé, à Renazé.
1: Donc okay. On regarde le film et ensuite
3: et après il y a échange débat avec les questions réponses avec la salle.
1: Oh c'est top.
3: Alors c'est super sympa.
2: Ça s'est bien passé les deux premières.
3: Ouais.
2: Il y a eu beaucoup de questions.
3: Oui. J'attise la curiosité donc les gens viennent, c'est chouette.
2: Les gens posent des questions. Ils sont intimidés un peu au début comme un débat où ça rentre vite dans le.
3: Alors j'essaye de leur dire que je fonctionne comme un jukebox, donc il faut mettre une pièce pour pouvoir lancer la machine. Quand je sens que le blanc est un peu trop long, hop, je prends une piste et puis j'en chie parce que du coup le film est vraiment très très chouette. Il y a beaucoup d'humour, il est très sain dans le bon état d'esprit. Donc c'est pour ça que j'ai vraiment un plaisir à m'accoler à ce film là. Et mais du coup oui, les échanges viennent tranquillement. Il y a toujours un côté de je veux pas être le premier mais ça se met en place.
2: C'est les cinémas qui sont venus te chercher?
3: Non, c'est moi qui les ai démarchés.
2: Ah ok,
1: t'as bien fait.
2: C'est cool.
1: C'est cool.
2: Donc c'est un film qu'il faut aller voir en couple un peu.
3: Ah c'est une super idée d'y aller en couple, y aller en contre copine, vous allez bien vous marrer aussi.
2: Okay.
3: Donc toutes les configurations sont bonnes. J'ai vu aussi une mère avec sa fille, enfin des mères avec leur fille. Ouais.
2: Okay.
3: Grande.
1: Regarde ma fille ce que je vis avec ton père.
3: Tous les maris ne sont pas ingénieurs à créer des womanizers dans leurs ateliers non plus.
1: Bon, en tout cas, ça donne vraiment envie de continuer à t'écouter et à venir te voir prochainement dans les cinémas que tu as cités. Tu restes avec nous pour la suite des aventures.
3: Ah, j'adore. Je l'ai pour rien.
2: D'ailleurs, tu disais que ça te parlait beaucoup, l'improvisation. Puisqu'alors, Hélène, tu t'es prête parce que bientôt, tu nous parles d'improvisation et je crois que tu improvises. Et tu parlais que ça, c'était un thème un peu de sexualité, finalement. Est-ce que
3: oui, parce que du coup, faire l'amour, normal. Allemand, on improvise à chaque fois. On suit pas toujours le même script.
1: Ah bon?
3: Première nouvelle.
1: Chérie, si tu m'écoutes.
2: Hélène, du coup, on va te laisser.
4: C'est à moi.
2: Lâcher le script.
4: Ouais. Alors moi, j'avais envie ce soir d'être, comme je disais en introduction tout à l'heure, d'être une expérience à moi toute seule. C'est-à-dire que quand il a fallu penser une thématique, un sujet à aborder pour ce soir, j'ai pas eu la révélation. Je me suis dit, oh là là là là, mon Dieu. T'es... Et je me suis dit, mais finalement, l'improvisation, je vais être dans ce contexte-là. Et finalement, est-ce que ça pourrait pas être ton sujet? Et je me suis dit, quitte à être dans de la non-maîtrise, autant, je vais vraiment rien rédiger et je vais venir comme je suis. Donc, j'ai pas de papier. No paper. Et donc, j'avais envie de le vivre à travers le corps. Et je trouvais ça intéressant ces derniers jours parce que j'ai vraiment eu la sensation que c'était un processus. Tout à l'heure, Cécile, tu parlais de la tête, cœur, corps. Et ben, j'ai vraiment eu cette sensation parce que moi, faut savoir que je pars de l'école, mais comme bon nombre d'entre nous, où je suis tombée très tôt dans la marmite de la prévision, de l'organisation, de l'anticipation, de la bonne élève où il faut écrire, travailler, etc. Et là, de se mettre dans l'expérience de l'inconfort, de la non-maîtrise, du dépouillement. Alors, je ne suis pas toute nue, hein, j'aurais pu aller jusqu'au bout, mais non. J'ai trouvé ça hyper intéressant de le traverser et je trouve ça hyper libérateur, en fait, de pouvoir s'autoriser ça dans un monde où il faut quand même rentrer dans le moule et plutôt répondre aux attentes et aux exigences. Et donc... voilà, je trouvais ça plutôt chouette. Et l'image qui me venait, alors je ne sais pas si vous aurez la référence, j'avais Indiana Jones dans La Dernière Croisade, quand il doit relever des épreuves pour récupérer le Graal. La dernière épreuve qu'il doit vivre, c'est le saut de Dieu.
2: Jeter dans le vide.
4: Voilà. S'il se retrouve face au vide, il doit aller de l'autre côté pour aller récupérer le Graal. Sauf que, bah, voilà, il est confronté à ça, il dit « mais comment je vais faire pour aller à l'autre bout ?» Et donc, à un moment donné, on le voit mettre la main sur le cœur, tendre le pied vers le vide. Ça crée un peu cette sensation-là. Et finalement, je me dis, bah, c'est un petit peu se retrouver comme dans une quête intérieure, finalement. Cette notion de dépouillement, de se laisser vivre, de lâcher prise complètement. Et je me dis que finalement, c'est un petit peu rejoindre le divin qu'on a en soi. Alors, sans connotation religieuse du tout, mais c'est aller chercher au fond de soi quelque chose d'assez précieux qu'on peut perdre, je trouve, dans la vie de tous les jours et qui, je pense, se rattache peut-être à l'enfance, dans cette idée d'être parfaitement authentique et complètement libéré et d'être soi-même. Et je trouvais ça vachement intéressant de pouvoir vivre la chose et de la partager. Et je me dis, bah, un peu comme Indiana Jones avec son chapeau et son fouet, je ne vais pas chercher le Graal, mais je vais chercher un petit peu cette résonance intérieure qui finalement, c'est ce qu'on comprend, je pense, à travers le film, finalement. Ce n'est pas tant la quête du Graal, mais c'est plutôt retrouver le divin en soi. Et voilà, je trouvais ça plutôt chouette de le vivre. Et je ne peux pas m'empêcher de faire le lien. J'ai mon esprit qui part dans plein de choses, mais j'ai été dernièrement vivre une expérience en terre de Brocéliande et découvrir, alors je recommande à tout le monde d'aller visiter cette église à Tréorantuck, une église complètement à part, qui fait référence à toute la quête du Graal. Et peu de gens font attention, mais à la porte d'entrée, avant de franchir le premier passage qui nous permet d'accéder à cette église, il est écrit « La porte est en dedans ». Et en fait, c'est tout ce que veut dire le créateur de cette église, c'est que finalement, les réponses, elles sont à l'intérieur de nous, et qu'importe la foi, la religion, mais que finalement, c'est pas tant... une quête du divin, mais c'est ce qu'il y a au fond de nous qu'il faut aller rechercher. Et je trouve que quand on s'autorise le dépouillement, eh ben on peut aller rejoindre ça. Et je trouve ça plutôt chouette. Voilà.
2: Et eh ben alors, on est tous impressionnés autour de cette table, de cette improvisation sans papier, mesdames et messieurs.
5: Elle n'a pas triché, l'huissier a bien insisté.
2: Elle n'a pas triché, c'est incroyable. ben on te remercie beaucoup, Hélène, pour cette voix divine, pour finir cette émission. Puisque nous aussi, un peu chaque mois, on part à la quête du divin et de ce qu'on a à l'intérieur de nous. C'est pour beau. Vous raconter des belles histoires, chers auditeurices. Donc on arrive à la fin de cette émission, mes sorcières chéries. Oh, voilà, donc on avait Morgane, Cécile et son invitée Cécile.
3: Yes, Ygris, double Cécile.
2: À l'introduction et à la chronique, Hélène, Louane à la technique. Et j'ai envie de dire qu'on va se quitter là-dessus. Mais avant ça, Morgane, est-ce que tu peux nous rappeler la prochaine émission? C'est où, c'est quand, c'est comment?
6: Eh bien, vous pourrez nous retrouver, nous les divines, le 11 juin, le jeudi 11 juin à Aurigné à 19h à la Benâtre, à l'écluse de la Benâtre, pour une émission qui sera enregistrée, mais venez nous écouter. Et puis il y aura de la musique.
5: Oui.
6: Après, vous pourrez venir écouter.
5: Guincher,
6: swinguer.
2: Parce que c'est ça, les sorcières font DJ set après l'émission. Hein.
6: Oui.
2: C'est ça. Donc si vous voulez nous écouter en avant-première, c'est le 11 mai à l'écluse de la Benâtre. Voilà.
6: Et on est ravis. Et ce sera la dernière de la saison.
2: Oh. Super. Oh. on clôt joliment cette cinquième saison pour en démarrer peut-être une sixième, qui sait.
6: Bon, quelle question.

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Il y a comme un suspense entier, comme un vent qui ne cesse de causer. On dirait une autopsie de Paris qui sonde bien plus profond encore l'âme d'une pierre écrasée par ses sœurs.

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0: Au travail, poupée. Prenez ça, enlevez votre rouge à lèvres, laissez-vous glisser contre moi et commençons.
1: Nous avons commencé et déjà terminé, monsieur. Au cas où vous auriez encore des illusions, écoutez bien ce que je vais vous dire.
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3: 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Et le cinéma, c'est 24 fois la vérité par seconde.
2: Chronique cinéma. Avec un film réalisé en l'an 2000 par Bertrand Blier, les acteurs. Comme interprètes principaux, Jean-Pierre Marielle, Jacques Villeray, André Dussolier, Claude Rich, Jean-Yann, Josiane Balasco, entre autres. Qui d'autre que Bertrand Blier peut imaginer un pareil cinéma ? Une multitude d'acteurs dans leur propre rôle ou dans le rôle d'un autre acteur. Pour un film étonnant à la Bertrand Blier, autour d'un pot d'eau chaude.
4: Je vais vous demander de ne pas vous débattre et de ne pas faire scandale.
5: Comptez sur moi, je suis très doux.
4: Même si je vous parle de pot d'eau chaude ?
5: Je voudrais voir un médecin.
4: Vous êtes bien un acteur ?
5: Au service du public.
4: Alors c'est Belgodère.
6: Ah non ! Pas Belgodère ! C'est dégueulasse ce que vous faites là.
4: Nous faisons notre boulot.
6: Vous savez bien qui est ce Belgodère ?
4: C'est le médecin des acteurs. Désolé, c'est pas moi qui l'ai choisi.
7: Bonjour, bon vieux Marielle. Alors, qu'est-ce qu'il y a qui déconne ?
8: Pourquoi il me répond pas ? Marielle, c'est moi, Belgodère. On reconnaît pas ses vrais amis ? Bonjour, mon petit Villeray. On picole en ce moment ?
9: Attention, il se débine.
8: Je suis là, mon petit vieux, je suis là. Vous savez bien que je suis là. Venez avec lui, messieurs. Il se sentira plus entouré. Bonjour, Dussolier. Comment va cette prostate ?
9: Bah, parfois, elle me chagrine.
8: Il va falloir l'enlever, hein. Eh oui, c'est pas conservé, d'accord, mais... sans être pessimiste, ça a toutes les chances de le devenir. Mais les acteurs sont incroyables. Ils veulent pas se laisser soigner. Ce qu'ils attendent de leur toubib, c'est qu'on leur dise « Vous êtes magnifique, je vous trouve en pleine forme, comment vous faites pour rajeunir ?» Si vous leur dites tout ça, évidemment, vous êtes un bon toubib. Par contre, si vous leur dites « Écoutez, mon petit vieux, il faut regarder ça d'un peu plus près, faire une petite écho, vos résultats sont pas fameux. Et puis cette douleur à l'examen, c'est quand même inquiétant. Hein. Honnêtement, je me fais du souci. Alors là, faut les voir. Quel sale con, ce Belgodère. Le nom de Dieu, quel sinistre. Rien que de le voir, on se sent malade. Mais moi, je m'en fous de pas être un marrant. Je suis pas là pour être un marrant. Je suis pas là pour vous applaudir, je suis là pour vous soigner.

0: Tente pas. Tenez, pas plus tard que la semaine dernière. Comment s'appelle cette actrice-là, comique une fille assez connue, elle a débuté au café-théâtre avec la bande à Junio, Blanc, l'ermite.
1: Une grosse?
0: Oui, assez grosse, assez vulgaire.
1: Balasco?
0: Ouais, et Josiane Balasco.
1: Oh, je ne l'ai jamais aimée, celle-là.
0: Ah, si, elle est sympathique.
1: Oh, une pute, oui.
0: Oui, c'est une pute. Mais bon, après tout, nous, on n'est pas là pour juger. Hein, les gens font ce qu'ils veulent. On est là pour s'inquiéter seulement de leur état de santé. Alors, elle arrive ici, toute pimpante, toute joyeuse, vous la connaissez, hop, hop, hop, et tout, et l'appétit de vivre, quoi. Ah, j'ai vite fait d'y mettre un bémol à son appétit de vivre. Ah, bougez pas, vous allez voir le coup. Bonjour ma petite Josiane, je lui dis comment ça va? Pas de maladie depuis la dernière fois? Non, elle me dit tout va bien, rien à signaler, la machine tourne. Je dis bon, et les règles toujours abondantes? Pareil, comme d'habitude, elle m'a dit sans aucune pudeur. Hein. Alors j'ai dit mais vous mangez toujours autant d'abats? Elle dit non, j'ai un peu ralenti. Je dis attention, les abats, c'est dangereux à notre époque. Hein.
1: Ah, je sais bien, on peut plus rien manger. Même le lait maternel, paraît qu'il est pas net. Non, c'est vrai, hein, sans déconner. Une femme qui mange de la tête de veau à tous les repas, bon, ben, elle donne le sein. Le môme, il embecte de la tête de veau.
0: C'est à ce moment-là que je lui en ai mis un coup à son moral d'acier. Qu'est-ce que c'est que ce petit machin noir que vous avez là au-dessus de la pommette? Je lui demande. Il y a longtemps que vous avez ça?
1: Quoi donc? Où ça?
0: Juste en dessous de l'œil, là.
1: Ah, mais c'est un grain de beauté ou un truc de soleil.
0: Permettez que je regarde?

0: J'aime pas beaucoup ça.
1: Comment ça? Vous aimez pas beaucoup ça?
0: Vous avez eu beaucoup de rapports sexuels depuis la dernière fois?
1: Quelle dernière fois?
0: Ben, la dernière fois que je vous ai vu.
1: Ben, écoutez, ça fait 6 mois. De temps en temps, je m'aère un peu.
0: Avec n'importe qui?
1: Comment ça, avec n'importe qui?
0: Ben, par exemple, un bisexuel.
1: Je ne devais pas tous s'asseoir dans la farine pour leur compter les plis.
0: Vous pratiquez la sodomie, évidemment.

Loi fondamentale de Murphy. Remplissez ce qui est vide. Videz ce qui est plein. Et grattez ce qui démange.

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Abat le développement durable, vive la décroissance conviviale. On appelle oxymore ou antinomie une figure de rhétorique consistant à juxtaposer deux mots contradictoires comme l'obscure clarté chère à Victor Hugo qui tombe des étoiles. Ce procédé inventé par les poètes pour exprimer l'inexprimable est de plus en plus utilisé par les technocrates pour faire croire à l'impossible. Ainsi, une guerre propre, une mondialisation à visage humain, une économie solidaire ou une économie saine, etc., etc. Le développement durable est une telle antinomie. Identique avec le développement soutenable. Le problème avec le développement soutenable n'est pas tant avec le mot soutenable, qui est plutôt une belle expression, qu'avec le concept de développement qui est carrément un mot toxique. Alors Abat, le développement durable ou le développement soutenable, et vive la décroissance conviviale. Serge Latouche, extrait de la revue écologique et sociologique Silence, février 2002.

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0: par le commencement.
1: Lundi, jour de la lune et des étourderies. Mirabel et Petit Louis se sont fabriqués une petite maison dans le carton de la machine à laver toute neuve. Ils ont beaucoup ri et ils se sont endormis dans leur maison, carton marron déposé sur le trottoir. Tiens, qu'est-ce que c'est? Le camion poubelle. Il arrive, il s'arrête. Il enlève la cabane et les enfants avec. Quand Mirabel et Petit Louis se réveillent, ils se trouvent au beau milieu d'un bric à

vous êtes vraiment sur la bonne fréquence. Si vous désirez avoir plus de précisions sur les textes ou les musiques que nous vous diffusons, n'hésitez pas à téléphoner ou à nous envoyer un courriel. Dans tous les cas, laissez vos coordonnées, nous vous recontacterons. Je vous propose de poursuivre cette émission avec un hommage rendu par le grand guitariste de blues Colin Lindon à Johnny Cash, disparu en 2004. Cet extrait d'un compact disque sorti sous l'excellent label Northern Blues Music, Colin Lindon, Big River.

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1: L'entretien qui suit a été enregistré le 13 novembre 2004.
2: Des mots en liberté. Des mots en liberté. Et des mots sortis de tout contexte de phrase, nom propre, nom commun, proposés à un invité. Avec nous, Christian, et ses réactions face à ces mots de hasard. Nous commençons. Satan.
3: Je pense à quelque chose de rigolo qu'on a déjà entendu dans une chanson, mais j'ose pas vous le dire, là. Satan. Je pense que c'est une belle invention.
2: Les pissotières.
3: Les pissotières, c'est bien utile. Et on voit souvent beaucoup de gens qui tournent autour.
2: L'Opus Dei. La pêche.
3: La pêche, c'est un très beau passe-temps. J'aimerais pouvoir pêcher, mais je pense que je n'en aurai pas la patience.
2: La solidarité.
3: La solidarité, c'est quelque chose de très très bien aussi, surtout de nos jours. Et il en faut, et je pense de plus en plus.
2: Hakim Bey. Les militaires.
3: Ah, les militaires, aujourd'hui ça n'existe plus. Et c'était quelque chose qui était bien dans mon temps, ça dressait un petit peu les gens, ça les mettait bien dans la vie active et dans les bonnes idées, les bonnes pensées. C'est malheureux que ça n'existe plus.
2: Le champagne.
3: Le champagne, c'est très bien, c'est très bon. Mais j'ai pas le droit d'en boire.
2: L'impossible.
3: Ah, l'impossible n'est pas français, monsieur.
2: Le charme.
3: Le charme, c'est quelque chose que j'aimerais bien avoir. Ça me serait peut-être utile certaines fois, mais bon. Manque de chance.
2: Merci Christian.

Quel est cet étranger? Portrait de Paul Éluard sur son lit de mort. Quel est cet étranger de marbre sur un drap de lit étendu? Et son lit serait-il un arbre? Car il a des pieds de pendu. Il n'entrait pas dans ta magie cette ruse de t'en aller en te hâtant de modeler une redoutable effigie. Autant que le masque de fer, ta figure de cire intrigue, ton corps est une lourde digue où vient s'agenouiller la mer. Toute cette chambre rappelle la mise en œuvre d'un obscur travail et l'ombre d'une échelle contre le fantôme d'un mur. La voleuse en a fait usage, mais si le vol se découvrait, elle te sculpte un faux visage afin de fuir avec le vrai. La mort jalouse ceux qui vivent et, connaissant par quel chemin tu nous rafraîchissais d'eau vive, elle a même volé tes mains.

Et c'est avec les sonorités de Fedaden que nous avons terminé cette émission anachronique préparée par Henri Dudonné-Parjus et Charles Hemel. Auparavant, vous avez pu écouter les chansons et musiques de Pouchi, Alain Gorager, Pink Floyd, Thierry Esquèche, Alta Fidelidad, Mathieu Bouchet, Papac Compagnie, Colin Linden, Javier Izquierdo, et donc à l'instant, Fedaden. Vous avez croisé les textes de Tanjioval, Murphy, Serge Latouche et Jean Cocteau.

Nous avons eu plaisir à accueillir dans cette émission Hervé, Tangeval et Catherine pour leur lecture, et Christian afin de recueillir ses mots en liberté.

0: Nous terminons cette émission sur un témoignage sonore, celui de chant traditionnel enregistré au mois d'août 2000, chanté par une immigrée ukrainienne venue dans le sud de l'Italie pour faire quelques travaux ménagers et proposer son aide auprès de personnes âgées, moyennant un peu d'argent. Argent aussitôt renvoyé dans son pays d'origine pour faire vivre sa famille.
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1: Donc c'est toi, Poun, qui l'a choisi. C'est Frank Sinatra, Girl from Ipanema. Pourquoi est-ce que tu as choisi cette chanson, Poun?
2: Bah, parce que pour moi, elle parle de Panama et que Panama, c'était une étape importante pendant le voyage, puisque je suis passée par le canal et c'est...
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il y a un oiseau. Son chant vous arrête et vous fait rougir. Arthur Rimbaud.

Marcher. Écouter. Respirer. La nature.

prendre le temps de marcher. Serait-il un acte militant ?

Rien n'est plus digne d'admiration qu'un arbre qui a pris le temps de déployer sa forme. Sa beauté rappelle que les grandes choses ne se font pas en courant. Les arbres sont des vieux patriarches. Ils incarnent des vertus démodées, la lenteur, la patience, la mémoire, la prise en compte des cycles. Leur présence maintient éloignée de l'empressement du monde.

0: Ce vieux sage veille sur les tourbières, le plateau des mille vaches, et il m'interroge.
1: Les arbres m'inspirent beaucoup de respect. Je les vois comme des vieux sages qui ont vu, pour certains, plusieurs générations d'êtres humains. Et s'ils ont une mémoire, j'aimerais bien y avoir accès.

les racines, que ça aille du sol jusqu'au ciel, ce lien qu'ils ont. Il faut capter la lumière et capter l'eau et les nutriments dans le sol, ses capacités.

0: Tu te promènes souvent dans cette forêt?
1: Surtout depuis les champignons, là, depuis le mois de mai, jusqu'à Toussaint pour les champignons. Et après, bah, le bois, pour faire du bois de chauffage. Voilà. Ouais. Donc toute l'année, quoi.

Je suis un analphabète de la nature. Décidément, notre progrès marche à reculons. D'un effleurement, on peut déclencher des processus, mais on ne sait plus nommer l'oiseau qui nous gratifie de son chant. Or, une chose non nommée existe-t-elle vraiment ?

En arrivant ici, j'ai déménagé dans une maison où il y avait le... complètement isolé, pas du tout de voisins. Et le silence, déjà, c'est vraiment le son qui m'a fait du bien ici. Parfois, je venais de la grande ville, quoi. Je venais de la région parisienne. Et déjà, ce silence, quoi, pour moi, c'est le meilleur son d'ici. Et puis, doucement, après, tu te mets à entendre et à voir comme voisin les oiseaux, comme tu disais, toi.

0: Les biens nous encombrent, me dis-je. Une fortune à gérer, des affaires à administrer, des biens à surveiller sont autant de chaînes dorées qui entravent la liberté. Les possessions matérielles ne sont autre chose qu'une source d'incertitude parce qu'on ne les possède jamais sans crainte ni souci.
1: Arthur Rimbaud.
2: Charles Wright.

0: qu'elle est, Florent, c'est ta saison préférée?
1: Ah, moi j'aime bien l'automne. Justement, et les couleurs, je pense.
2: C'est bien marqué quand même. Les saisons sont bien marquées. Entre l'été, le printemps, l'automne et l'hiver, c'est bien marqué, quoi. Donc tous les trois mois, on va changer de décor.
1: Les saisons sont jolies aussi. Hein.
2: Ouais. C'est... Après, tu as l'odeur de champignons, l'odeur de feuilles en train de pourrir.
1: L'odeur de pain, de bonchons de pain.
2: L'odeur du printemps, ouais.
1: Et les champignons, c'est... Justement, l'automne, tu as vraiment ces odeurs. Quand tu as une poussée, ça sent le champignon. Tu te dis, là, on va en trouver des bons à manger.
2: Des fois, on rêve même la nuit. Et le matin, on est aux champignons.
1: Généralement, je fais, tu trouves que ça sent le champignon pour savoir si c'est le bon moment.

0: que le Crozois est une personne très autonome.
1: Je pense, ouais. Je pense que, ouais, t'es autonome énergie, parce que les bois de chauffage. Après, t'as le jardin, les poules, le cochon, les champignons, voilà.

0: ici, les prises de son sont-elles des prises de vue?
1: Autrefois, dans les campagnes, les femmes craignaient qu'à force de vivre près des vaches, leurs hommes ne déchoient de leur humanité. Pourtant, c'est le contraire qui se passe. Les bêtes ne nous font pas retourner à l'état d'animalité, elles nous humanisent. Ces animaux tendres et pacifiques souffrent d'un discrédit dont témoigne le langage. Peau de vache, grosse vache, vacherie. J'avoue ne pas comprendre cette disgrâce. Pour moi, ces bêtes sont des maîtres, des professeurs en vie mystique. Dans les prés, elles regardent d'un œil étonné le passant s'agiter, avec l'air de se demander « Insensé, après quoi tu cours ?» Elles ne font pas que ruminer des touffes d'herbe, elles ruminent aussi le temps. Elles enseignent la lenteur et l'art de tendre l'oreille, de rêver, de flâner. Charles Wright.

Prise de son et réalisation, Avakian Patrick. Enregistré en été, automne et hiver, sur le plateau des Mille Vaches, le Torion, la Masure, le lac du Moulin et bien d'autres lieux secrets. Je tiens aussi à remercier la Métive pour leur accueil et leur disponibilité, ainsi que Mathilde Bouquet, Stella Cohen-Adria, Fabien Alibert, Denis et Florence Fournat, Radio Pays Guéret ainsi que Radio Vassivière pour leur soutien et surtout, restons à l'écoute de la nature.

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ben c'est bien, Neil, super pour l'appareil photo. Génial. Je te remercie. Il est foutu, c'est pas grave, hein. Oh, t'es vraiment un sale petit con, hein. Putain, mais c'est dingue.

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Qu'en est-il de tes plans? 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Qu'est-ce que tu attends? 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
2: J'espère, que dis-je, je souhaite, non, je suis sûr qu'on voudra rendre hommage, encore qu'hommage ne soit sans doute pas le terme suffisant. Voilà une phrase qui a l'air de détricoter ce qu'elle a à peine avancé pour le reprendre en mieux, quitte à ne pas vraiment arriver à le dire. Qu'elle aboutisse ou ne réussisse que plus ou moins, cette manière de reprendre en mieux, en tant que figure de style, porte le doux nom d'épanorthose. C'est une des choses que nous apprend Marianne Massin dans l'ouvrage collectif qu'elle co-dirige avec Gaëlle Perriot-Bled intitulé « Répéter ». Refaire, reprendre, publié par les presses universitaires de Rennes. Et pour ce numéro reprendre de métaclassique, nous accueillons Marianne Massin, mais aussi Alban Framboisier, qui a enquêté sur un facteur d'instrument, Auguste Tolbecque, qui cherchait à faire des instruments en mesure de jouer à la fin du 19e siècle de la musique de la Renaissance. Alban Framboisier, qui a lui-même co-dirigé avec Florence Gétraud et Isabelle Hiss le livre Le son des musiques anciennes de 1880 à 1980, également publié par les presses universitaires de Rennes. Marianne Massin et Alban Framboisier sont réunis au salon Schaeffer de la bibliothèque Lagrange-Fleuret.

0: Run to How the Child is Born, c'est un extrait du Messie de Handel avec Colin Davis à la tête de London Symphony Orchestra. Bonjour Marianne Massin.
1: Bonjour.
0: Peut-être on peut partir donc de cette figure de style épanorthose qui vous sert de cadre de pensée de la reprise, puisque effectivement c'est une manière de redire qui à la fois dénonce une première manière de dire pour aussitôt valoriser une meilleure manière alors.
1: Oui, ce qu'il y a d'intéressant dans l'épanorthose, c'est cette manière de marcher en quelque sorte vers l'avant et à reculons en même temps. C'est-à-dire de dire quelque chose et de vouloir le rectifier, donc le refaire, le reprendre, et ce faisant de ne pas arrêter d'avancer, bien sûr, mais de défaire le sens qu'on vient déjà de poser. Donc il y a quelque chose d'une figure étrange pour la temporalité, puisqu'on va vers l'avant et on n'arrête pas d'aller vers l'arrière, dans une espèce de surplace extrêmement bruissant, dirait Barthes, qui parle dans le bruissement de la langue, presque d'un bégaiement de quelque chose qui ne peut pas avancer, et qui pourtant est plein de sens et plein d'efforts d'améliorer, de parfaire et de refaire.
0: Et prend finalement toute la place parce qu'il n'y a plus de place pour la première manière alors.
1: Il n'y a plus de place pour la première manière et surtout ça peut créer quelque chose d'assez vertigineux qu'on voit en particulier chez Rob Grillet, qu'il développe avec beaucoup beaucoup de virtuosité, dans la reprise bien sûr, mais aussi dans son livre Le Voyeur, où il joue d'une... Bon, l'histoire est tout à fait... peut être résumée très simplement, quelqu'un revient dans son île natale et il y a un meurtre qui a été commis et Rob Grillet refait indéfiniment des descriptions selon différents points de vue, où il change sans cesse la focale, et ce qui fait qu'on est complètement perdu, et on ne sait même plus ce qu'on a vu, et on ne sait plus que croire. Et donc ça crée une espèce de vertige du sens tout à fait savoureux, dans une espèce de surplace qui n'arrête pas de tournoyer.
0: Ce qui donne une version assez romanesque à la névrose, qui est censée justement être quelque chose qui répète sans cesse, mais qui répétant quand même vit d'autre chose.
1: Voilà, et ce qui montre en tout cas que la répétition ne peut jamais être le semblable.
0: Ce qui donne un salut précisément à Handel, qui au début du XXe siècle était parfois accusé d'être plagiaire. L'extrait du Messie que l'on vient d'entendre est une sorte de reprise d'un air de Alessandro Stradella, et au moment où il se trouve régulièrement accusé d'être plagiaire, Romain Rolland, en 1910, fait un article qui est commenté dans le livre « Répéter, refaire, reprendre » par Bernard Sève, et qui montre à quel point Romain Rolland révèle à quel point Handel, en tant que répétiteur, est en fait novateur en même temps.
1: Voilà, alors ça c'est vraiment extrêmement intéressant, l'argumentation de Romain Rolland est magnifique, ce texte est magnifique, et Romain Rolland donne trois arguments en fait. Le premier argument, il est basique et factuel. Handel n'est pas plagiaire puisqu'il ne s'en cache jamais et même il communique aux principaux plagiés, si on peut dire.
0: Il révèle ses sources.
1: Voilà, c'est ça. Il révèle ses sources et il dit même aux personnes qui connaissent, j'ai pris ça. Et tout le monde le fait à l'époque. Un deuxième argument qui est peut-être du même ordre et que Romain Rolland donne en troisième, je crois, c'est le fait que... Il vise la perfection et il ne vise pas l'originalité. Et que visant la perfection, peu importe de qui ça vient, pourvu que ça soit un matériau bon à reprendre. Et ici, on aurait bien l'idée de reprendre. Et le deuxième argument qui est donné, que je donne ici en troisième, c'est celui qui m'intéresse le plus, c'est qu'en fait, ça révèle, Handel ne peut pas plagier, puisqu'il prend quelque chose dont lui seul voit l'immense portée et qui porte à sa quintessence en quelque sorte, et auquel il donne une nouvelle vérité ou une nouvelle force.
0: L'idéal de Handel, dit Romain Rolland, est celui de tous les grands classiques. Ce n'est pas l'originalité ni l'invention, mais donc c'est la perfection. Ce que Bernard Sève paraphrase magnifiquement en disant que l'emprunteur crée ce qu'il emprunte parce qu'il le porte à sa vérité.
1: Oui. Et ce que dit, oui, parce qu'il le porte à sa vérité, à sa quintessence et en révèle toutes les potentialités. Mais Romain Rolland dit encore. Plus peut-être, puisqu'il dit qu'il créait sa musique, mais il créait celle des autres. Et là, on a quelque chose d'absolument merveilleux. C'est-à-dire, on a quasiment, ça n'est pas une influence, il trouve chez les autres quelque chose que lui va vraiment créer pour la première fois, en quelque sorte. C'est Handel qui apporte la nouveauté dans ce qu'il reprend chez les autres. Et ça m'intéresse aussi beaucoup, parce que, si je peux me permettre de sortir un peu du champ, c'est exactement l'argument que donne Baudelaire pour défendre Manet du pastiche. Il était accusé de pasticher Gréco et Goya, et en fait, Baudelaire dit « mais c'est tout à fait stupide, c'est pas possible, c'est juste qu'il le portait en lui ». Et il dit « Vous doutez peut-être de ce que je vous dis, je me permets de lire la lettre parce qu'elle est formidable, c'est dans une lettre à Théophile Thoré. Vous doutez que de si étonnants parallélismes puissent se présenter dans la nature? Eh bien moi, on m'accuse d'imiter Edgar Poe. Savez-vous pourquoi je l'ai traduit si patiemment? Parce qu'il me ressemblait. La première fois que j'ai ouvert un livre de lui, j'ai vu avec épouvante et ravissement non seulement des sujets rêvés par moi, mais des phrases pensées par moi et imitées par lui. 20 ans auparavant. Et c'est cette espèce de tête à queue temporelle qui est absolument extraordinaire. C'est-à-dire qu'ici, on voit bien qu'emprunter et reprendre, c'est réellement créer.
0: Et est-ce que ça vaut sur une chaîne de montage dans une usine? Parce que vous faites la commentatrice des temps modernes de Chaplin. Est-ce que le travailleur comme répétiteur a la place d'être réhabilité comme un génie à la Handel?
1: Peut-être pas, hélas. Mais par contre, le cinéaste qui, Chaplin en l'occurrence, qui le filme comme tel, lui le fait vraiment de façon absolument géniale. Et là, ce qu'il met en œuvre, c'est quelque chose qui, moi, m'a beaucoup intéressé, c'est la question de la répétition, mais dedans la force extrême de la soustraction dans la répétition. On est habitué à penser à la répétition comme cumul, augmentation, multiplication, on refait, on ressasse. Et c'est bien ce qui est montré, ce que fait Charlot dans les temps modernes. Il répète le même geste, il visse et il serre ses écrous, il visse et il serre ses écrous de plus en plus vite, de plus en plus vite. Et à cette dimension de la cumul, du cumul, s'ajoute la dimension de la contiguïté spatiale, c'est-à-dire comme il est sur une chaîne, il visse tous les écrous qui passe devant lui. Mais ce qui est absolument extraordinaire, c'est qu'à un moment, cette contiguïté spatiale sort du champ et il vise tout ce qui ressemble à des écrous. Et il se précipite sur une dame qui a le malheur d'avoir des boutons qui ressemblent à des écrous pour lui visser le derrière, en quelque sorte. Puis, voyant une autre dame qui a sur la poitrine deux magnifiques boutons carrés, il se précipite sur elle et on devine la suite. Et ce qui est absolument extraordinaire ici, c'est que la force de Chaplin, c'est de nous faire comprendre ce qui se passe dans l'asservissement à la répétition en soustrayant l'objet même de l'écrou. On n'a même plus besoin de voir l'écrou, on est tellement dans ce processus de répétition qu'on peut soustraire l'écrou et nous, intérieurement, cette fois-ci, nous, on reprend le trajet et le déplacement au sens quasi psychanalytique qui permet...
0: Parce que le geste a remplacé sa propre raison d'être.
1: Sa propre raison d'être.
0: En se déconnectant de ce qu'il...
1: Voilà.
0: Bonjour Alban Framboisier.
2: Bonjour.
0: On évoquait à l'instant les pastiches avec Marianne Massin qui, avant d'être une espèce de moquerie d'un autre artiste, est une façon de mobiliser le répertoire du passé. Le livre Le son des musiques anciennes accueille une contribution de Rémi Campos qui réfléchit effectivement à ces pianistes qui jouent des pièces de clavecin, qui du coup imitent le clavecin comme si, avec un instrument qui est ouvertement moderne, on mobilisait quand même le son du passé.
2: Alors oui, c'est assez vrai. En ouverture, le texte de Rémi Campos montre comment, au XIXe siècle, on pouvait imaginer reconstituer le son du clavecin à partir du piano, grâce notamment à l'étude des 243 agavottes pastichées qui sont étudiées par Rémi Campos entre 1870 et 1914, tirées du répertoire pianistique conservé dans les fonds de la Bibliothèque nationale de France. Rémi Campos va démontrer que la technique, le jeu, l'interprétation aussi des musiques anciennes n'a pas véritablement disparu du paysage musical comme on pourrait l'imaginer, et perdure à travers les compositions et dans le jeu des pianistes. Alors notamment l'usage des doigtés, des ornementations anciennes, la recherche d'une sonorité plutôt sèche, détachée et légère en imitation du clavecin, la précision dans l'attaque des notes, et la préférence aussi accordée aux tenues de notes en s'opposant à l'utilisation de la pédale. Il n'y a pas finalement de réelle rupture avec le passé, mais une continuité sous-jacente des pratiques. Et la perpétuation du clavecin était en quelque sorte l'affaire des pianistes de toute une école, que ce soit dans Landowska à Casatsu, en passant plus tard aussi avec Marcel Meyer, qui reprend un peu cette idée.
0: Avec des façons de styliser qui ont finalement une motivation presque plus patrimoniale qu'esthétique.
2: Oui, c'est ça. Faut aussi se mettre en tête que le répertoire ancien n'a jamais vraiment disparu. On sait que Chopin continuait à jouer le clavecin bien tempéré de Bach. Ses annotations relatives à l'exécution de ses pièces ont été retrouvés sur la partition d'une de ses élèves. Jean-Jacques Hagelendinger a notamment publié cet exemplaire. Donc c'est vraiment une façon de travailler dans la continuité et non dans la rupture avec les musiques du passé.
0: Vous êtes allé sur les traces donc de Auguste Tolbecq, qui était violoncelliste, qui était un ami de Saint-Saëns.
2: Alors Tolbecq est un personnage un peu singulier au XIXe siècle. Il a plusieurs casquettes et plusieurs cordes à son arc. Il est issu d'une famille de musiciens belges, originaire d'Anzine, près de Namur. Tolbecq est en réalité le neveu de Jean-Baptiste Joseph Tolbecq, célèbre à l'époque car il était le chef des bals à la cour de Louis-Philippe. Et donc Auguste Tolbecq est d'abord célèbre comme violoncelliste virtuose, mais il joue également de l'orgue, de la viole en autodidacte. Il est aussi compositeur, facteur, luthier et collectionneur d'instruments. Ce qui fait beaucoup.
0: Oui, puis alors, il a beau avoir été le créateur de concerto pour violoncelle de Saint-Saëns et avoir une carrière de violoncelliste qui se pose là, il a quand même vraiment bifurqué vers la lutherie.
2: Alors, en fait, c'est vraiment un sujet qui est double chez lui, hein, cet apprentissage du violoncelle au conservatoire dans les années entre 48 et 50. Et puis, la lutherie se fait en même temps, hein, puisqu'il est élève de Claude-Victor Rambaud, du luthier Claude-Victor Rambaud, dont l'atelier se situe en face du conservatoire, ce qui lui permet de passer d'une activité de musicien à celle d'artisan dans l'atelier de ce maître luthier.
0: Et puis, quand il est en Belgique, il participe par exemple au concert Gewaert. Donc Gewaert, c'est un musicologue qui organisait des concerts de musique du passé, qui avait là aussi une vision presque plus ethnographique qu'esthétique.
2: Alors oui, la vision de Gewaert et de Maillon aussi, en l'occurrence, puisque Tolbecq est très proche de Maillon, c'est d'ailleurs par lui probablement.
0: Maillon, c'est le Victor-Charles Maillon qui est le fondateur du musée des instruments.
2: Qui est le fondateur du musée des instruments, ouais. Le musée qui ouvre en 1877. Et Tolbecq va vendre en fait sa collection d'instruments anciens au musée de Bruxelles en 1879. Et probablement pour formaliser cette vente de pièces qui sont très importantes, hein, y a des choses assez rarissimes dans ce que Tolbecq vend au musée de Bruxelles, Maillon et Gewaert vont l'inviter à venir participer à un concert historique dans lequel il va jouer les pièces de clavecin en concert de Rameau notamment. Et donc Tolbecq va pouvoir présenter ses travaux tant sur le plan de la recherche des musiques anciennes, puisque Tolbecq pratique la viole en autodidacte et donc va s'intéresser à ce matériel pour l'exécution des pièces de clavecin en concert. Mmh. Mais il va également venir avec des instruments de sa collection. Il y a notamment un des clavecins qui est joué sur place au moment de ce concert historique, est un clavecin de Thibaut de Toulouse, dont il n'existe que 3 exemplaires dans le monde, et qui va entrer dans les collections du musée instrumental à cette période-là.
0: Donc, on a avec quelqu'un comme Maillon, donc le fondateur du musée de Bruxelles, quelqu'un comme Tolbecq, des musiciens de fait d'origine belge, qui vont se mettre à passer les années 1880-1890 à vouloir refaire des instruments tels qu'ils pouvaient être un siècle et demi plus tôt, voire 2-3 siècles avant, mais avec quelle base, quelle documentation?
2: Alors, voire même avant, puisque Tolbecq, en fait, dans la dernière partie de sa vie, vraiment à partir des années 1890, je dirais, va s'adonner vraiment à la lutherie de manière quasi exclusive et à la reconstruction d'instruments qui vont de l'Antiquité à la Renaissance. Et donc il va puiser en fait ses sources d'inspiration dans les peintures, dans les sculptures, dans les instruments également, dans les sculptures de portails de cathédrales notamment, et aussi sur les moulages qui sont proposés par exemple lors des expositions universelles, je pense à celle de 1878 et celle de 1889 surtout, où on peut voir des reproductions de portails de cathédrales réalisées par Pousadou notamment, pour le musée de sculptures comparées du Trocadéro.
0: Ça paraît très artisanal de faire de la lutherie rien que comme ça avec des représentations de sculptures, mais c'est à peu près l'état dans lequel se trouvent ceux qui s'appellent aujourd'hui les archéoluthiers.
2: Alors oui, c'est
0: qui
2: ça.
0: N'ont pas non plus d'autres sources.
2: Ouais. C'est ça. Alors Tolbecq a d'autres sources lui aussi, puisqu'il y a des sources théoriques, des sources écrites qu'il utilise. Il a une importante bibliothèque composée de plus de 340 titres qui vont lui servir. Il y a notamment des méthodes de jeu instrumental, mais également des des ouvrages théoriques, les grands ouvrages théoriques de l'époque, je pense à Mersenne, l'harmonie universelle, à Kircher, à Pretorius. Et c'est dans ces ouvrages-là aussi qu'il va puiser, en fait, ces modèles pour reconstruire ces instruments.
0: On va écouter une marche des mousquetaires qui a été enregistrée par Christophe Coin dans le cadre de vos recherches, on peut le dire comme ça. Est-ce que vous pouvez nous dire de quoi il s'agit, cette marche des mousquetaires ?
2: Alors, elle est assez énigmatique. Je sais que Christophe Coin a recherché un petit peu double.

0: que Tolbeck joue avec une pique, avec un archet moderne. Voilà, on est en plein anachronisme, mais Tolbeck fonctionnait par empirisme aussi, et ses recherches fonctionnaient de cette façon.
1: Et elle pèse 3,5 kg.
0: Exactement, oui.
1: Plus du
0: c'est
1: double
0: énorme, plus du double,
1: historique.
0: C'est ça, d'un, ouais. d'un instrument historique.
1: Et elle mesure en plus 7 cm de plus de longueur de corde. Et
0: c'est
1: comment,
0: ça.
1: Comment il a fait Christophe Coin pour s'accommoder d'un instrument si différent de ceux qui jouent habituellement.
0: Il est particulièrement fort pour... pour avoir utilisé cet instrument, mais c'est vrai que
1: c'est coton.
0: C'est coton.
1: Voici Christophe Coin dans la marche des mousquetaires de Tolbeck.

0: La Marche des Mousquetaires d'Auguste Tolbeck par Christophe Coin. C'est extrait d'un disque qui est paru, qui est une monographie avec que des œuvres de Tolbeck paru pour le centenaire de sa mort en
1: 2019,
0: puisqu'il était mort en 1919. Et d'ailleurs, il avait écrit cette marche pas très longtemps, enfin dans la dernière période de sa vie. Ça veut dire qu'il était un luthier accompli qui composait ça pour faire démonstration de ses instruments historiques.
1: Alors, on n'a pas beaucoup de traces, justement, des instruments joués par Tolbeck. On est même assez dubitatif sur qui était en mesure, d'ailleurs, à l'époque, de pouvoir jouer de ces instruments. Mmh. Et Tolbeck dit que tous ces instruments sont jouables, qu'ils ne sont pas destinés à être accrochés sur les murs pour figurer comme des...
0: Comme des pièces de musée, ouais, c'est ça. Mais ça veut dire que, oui, justement, les gens qui ignorent, gardent ces instruments sont pris dans une espèce de dilemme, parce que s'ils ne font pas jouer les instruments, ils s'usent. S'ils les font jouer, ils s'usent aussi.
1: Oui, bah, c'est un peu le problème de toute façon.
0: De toute muséographie.
1: De toute muséographie instrumentale. Et, oui.
0: Marianne Massin, quand on veut réentendre des musiques du passé, c'est aussi pour les entendre dans une nouvelle actualité, avec une saveur qui est toute contemporaine quand même.
2: Dans tous les cas, oui.
0: Ouais.
2: Enfin, on pourrait dire plusieurs choses à ce niveau-là, c'est-à-dire que de toute façon,

0: je voudrais rebondir sur ce que disait tout à l'heure Alban Framboisier de oui. l'anachronisme. Ce qu'il y a d'intéressant dans tout travail de répétition ou de reprendre ou de refaire, c'est qu'on s'aperçoit que l'origine fuit indéfiniment et qu'on n'est jamais, on ne peut pas finalement coïncider avec un point zéro. On est toujours dans des moments où on remythifie quelque chose d'une origine et où donc du coup il y a quelque chose de l'irréversible qui fait que on est anachronique forcément avec ce qu'on essaye de reprendre ou ce qu'on essaye de reconstituer. Donc quand on réentend quand on réécoute une musique par-delà les siècles, évidemment on est dans un contexte différent et il y a quelque chose qui fait que ça n'est plus tout à fait la même et on va peut-être pouvoir revenir là-dessus. Mais de toute façon, même si c'était dans un extrait de temps très court, l'irréversibilité du temps fait que quand on réécoute quelque chose, même si c'était exactement le même matériellement, si c'était possible de nous redonner le même extrait matériellement, ouais. le fait même qu'on le réécoute à ce moment, un moment plus tard, fait qu'il a une autre saveur.
1: Parce qu'il est à l'état présent sur la base de l'état dans lequel il n'est plus.
0: Voilà.
1: Ouais. Il y a une phrase de Gérard Genette dans Palimpseste qui considère que plus on a conscience du sous-texte, plus on profite de l'hypertexte. Et que donc, tout de même, plus on sait qu'il y a une source, quand bien même elle est perdue, plus ça donne de la saveur à sa reconstruction. Vocation ou à sa reprise. Donc.
0: Oui, et ça, c'est la beauté du palimpseste, précisément. C'est ouais. toute cette dimension intertextuelle. C'est que, dans ce cas-là, on peut être en surplomb, en quelque sorte, sur deux strates temporelles, ouais. réentendre quelque chose du sous-texte, et puis, en même temps, jouir, peut-être, de sa reprise, qui réécrit quelque chose. Et là, on est à nouveau dans quelque chose de créatif, possiblement, tout en effaçant le texte qu'on réentend cependant dedans. Ouais. Et ça, c'est vraiment un tour de plaisir tout à fait particulier qu'apporte ici la reprise palimpsestueuse.
1: Palimpsestueuse, si c'est le mot de Genette qui a aussi cette phrase.
0: Parce que justement, le jeune, je crois.
1: Ah oui, il entretient un peu cette ambiance amoureuse en disant si l'on aime vraiment les textes, on doit bien souhaiter de temps en temps en aimer au moins deux à la fois.
0: Voilà.
1: Alors, vous le mobilisez pour commenter l'extrait d'un film de Michael Curtis de 1942 qui s'appelle Casablanca. Je vous propose d'entendre l'extrait avant que vous nous le commentiez.
2: Bonsoir, Sam.
3: Bonsoir, mademoiselle Lisa. Je ne pensais pas que je vous reverrais.
2: C'est vrai, il y a longtemps.
3: Oh oui, il en est passé de l'eau sous le pont.
2: Vous voulez me jouer les airs d'autrefois?
3: Oui, mademoiselle.
2: Où est Eric?
3: Aucune idée. Il n'est pas venu ce soir.
2: Quand va-t-il revenir?
3: Oh, sûrement pas ce soir, je crois qu'il est rentré chez lui.
2: Il part toujours aussitôt?
3: Oh, ça dépend. C'est-à-dire, il a quelqu'un au perroquet bleu. Il y est tout le temps fourré.
2: Vous saviez mieux mentir autrefois.
3: Ou lui porter malheur. Il faut le laisser tranquille.
2: Jouez-moi cet air, s'il vous plaît. Celui d'autrefois.
3: Je ne comprends pas ce que vous voulez dire.
2: Mais si, Sam. Jouez, comme le temps passe.
3: Je m'en souviens plus, mademoiselle. C'est tellement loin, tout ça.
2: C'est à peu près ça. La la la la la la. La la la la la la. Chantez, Sam.
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0: À propos de cette scène, Marianne Massin, vous dites qu'elle ne lui demande pas de rejouer l'air, mais elle lui redemande de le jouer.
1: Oui, ce qu'on entend très exactement. Oui, elle dit, enfin, dans la traduction française, « Jouez-moi cet air, jouez-le pour moi
0: oui. ».
1: Et alors, moi, ce qui m'a amusée là-dedans, c'est que Jeannette se sert de... Enfin, en fait, il faut remonter au film qu'on a fait, Woody Allen,
0: oui.
1: Avec Herbert Ross en 1972, qui s'appelle « Play it again, Sam ». Et c'est de ça dont Jeannette s'en sert comme d'un exemple manifeste de palimpseste cinématographique. Le titre renverrait à Casablanca et à cette fameuse réplique, dit Jeannette. Mais Jeannette se trompe, puisque jamais il n'est dit « Play it again, Sam » dans le film. Et que non, si on se rappelle bien du Woody Allen se donnait Humphrey Bogart comme une espèce de modèle. Et c'est intéressant pour la répétition et la reprise, parce que Humphrey Bogart lui donne des conseils dans « Play it again, Sam ». Et Woody Allen essaye de reprendre et de répéter, et toujours maladroitement et à contresens, les conseils d'Humphrey Bogart. Donc, en effet, là, il y a bien quelque chose de palimpsestueux, si on peut reprendre le terme de Jeannette, par rapport à Humphrey Bogart. Mais comme on vient de l'entendre dans cet extrait, la personne qui dit « Jouez-moi ça », c'est pas Humphrey Bogart, c'est Ingrid Bergman. Et donc, en fait... Ce qui m'intéresse toujours, c'est que chaque fois qu'il y a reprise, il y a léger déplacement avec des soustractions. Et ici, Jeannette veut travailler cet effet de palimpseste, mais il efface tout simplement Ingrid Bergman, ce qui n'est quand même pas possible. Surtout qu'elle est si belle quand elle demande ça et qu'elle implore ça. Et puis, il ne se contente pas d'effacer ça, il efface même le sens de la reprise interne à l'intérieur du film de Curtis. Puisque ce qu'elle demande à ce moment-là, Ingrid Bergman, c'est de jouer... Une fois en l'air de l'amour passé qu'il avait uni à Humphrey Bogart. Je me rappelle plus des.
0: Oui, mais enfin, ce que vous dites aussi, c'est que peut-être est-ce que ça participe de la reprise que de devoir justement un peu effacer dans la
1: voilà,
0: sauce. Vous parlez
1: exactement.
0: Même de puissance de la reprise soustractive.
1: Exactement. Ouais. Exactement. C'est ça qui m'intéresse, c'est que chaque fois que si on veut donner de la force à ce re, c'est pas qu'il ne peut pas être seulement itératif. Il transforme quelque chose. Et s'il transforme quelque chose, c'est très étrangement souvent en soustrayant autre chose. Et c'est dans ce décalage de la soustraction qu'un nouveau sens se forme et que quelque chose d'inédit peut advenir.
0: Et ça, vous le voyez même dans le mythe de Narcisse et d'Écho, dans les métamorphoses d'Ovide.
1: Oui, particulièrement chez Écho. Hein,
0: oui.
1: Narcisse, là, on va
0: le... Oui, il est assez plein.
1: Il est assez plein. Justement, il est en miroir. Et le miroir rend son image. Mais Écho, et c'est toute une origine d'un grand mouvement de la poésie à partir d'Ovide, enfin, surtout qui se développera à partir du XVIIe. Écho reprend des paroles, mais tronquées. Et reprenant les paroles tronquées, il peut advenir qu'elle en modifie le sens, que l'omission du dernier mot, par exemple, modifie le sens. Et ainsi, il me semble qu'il y a très très souvent des effets échoïques dans la reprise, c'est-à-dire on reprend quelque chose, mais en soustrayant un bout, on modifie complètement le sens. Si je puis donner un petit exemple, il y a un travail magnifique de Ken Gonzalez Day qui est sur les lynchages, mais pas les lynchages auxquels on est les plus habitués en Amérique, les lynchages qui sont sur la côte ouest, surtout avec la population mexicaine ou autre, enfin, qui viendrait plutôt du sud de l'Amérique, du continent américain, et il se contente d'effacer, il reprend toutes les vieilles photographies, donc là on a bien de la reprise, et il les refait, il les retouche pour effacer le corps du pendu. Et à ce moment-là, on ne voit plus que les badauds. Et ça change complètement le sens, c'est une espèce de prise de conscience incroyable du fait que y a tout un monde qui vient assister au spectacle, qui vient s'ébaubir du lynchage et que les Américains sont bien et plusieurs populations mêlées vont au lynchage comme au spectacle. Le fait même d'effacer le corps du délit rend les spectateurs coupables. Et ça c'est ça qui m'intéresse énormément, c'est que dans tous ces cas, c'était pareil pour Charlot, et c'est pareil peut-être dans Le plaisir palimpsestueux. Dans tous ces cas, c'est au spectateur, pour avoir la plénitude de cette répétition à la fois fidèle-infidèle, toujours infidèle-fidèle, et toujours donc créatrice, c'est au spectateur de continuer le travail et de modifier quelque chose dans son état d'esprit.
0: Dans ce livre collectif Répéter, Refaire, Reprendre, il y a l'intervention de Justine Prince qui, elle aussi, mobilise Jeunette, qui, après avoir écrit Palimpseste, fait un petit article en 1985 qui s'appelle L'autre du même, où il évoque son écoute de l'aria da capo des variations Goldberg, où au bout de quelques dizaines de minutes, on réentend un air qu'on a déjà entendu. Et il écrit, même si l'interprète se contentait au disque d'y faire reproduire magnétiquement identique sa prestation initiale, je jurerai encore que quelque chose a changé. Non sans raison, pour le moins, l'auditeur, de sorte qu'ici encore, répéter, c'est varié.
1: Oui, ça c'est magnifique, c'est dans figure 4, où il développe cette idée que, au fond, il rebaptise la répétition, il dit c'est l'autre du même.
0: Ouais.
1: Et il met à mal, ontologiquement, c'est vraiment très très fort, c'est-à-dire l'idée qu'on aurait une identité atteinte par la répétition est totalement fallacieuse.
0: En fait, elle est renforcée presque.
1: Voilà, il y a quelque chose de la variation.
0: Elle est renforcée en tout cas, par son déplacement.
1: Voilà, ouais. Et il y a deux idées là-dedans. C'est toujours l'autre du même. Par la répétition, on n'atteint jamais le même. On atteint toujours un autre du même parce que la chose s'est modifiée. Quand bien même, elle serait matériellement, c'est ce qu'il donne dans cet exemple, hein, si on pouvait avoir sur une bande magnétique, exactement, repasser la première aria quand elle est da capo tout à la fin des variations Goldberg, même si c'était exactement la même, nous on aurait changé. Et là, c'est la deuxième idée que je trouve très très intéressante et qu'on trouverait aussi développée tout à fait différemment chez Jean Kelevitch, c'est qu'il y a de l'irréversible.
0: Ouais.
1: Et comme il y a de l'irréversible, ça ne peut jamais être la même chose. Ce qu'on revivra une deuxième fois n'a jamais la saveur de la première fois.
0: Mais au point que Justine Prince, elle ajoute que cet exemple de Jeunette serait lui-même comme une espèce de variation en musique autour de la nouvelle de Borges, Pierre Ménard, auteur du Quichotte. Pierre Ménard, c'est celui qui recopie mot à mot Don Quichotte et qui en fait une version complètement nouvelle.
1: Voilà, alors il recopie que certains passages de Don Quichotte.
0: Il y a une sélection,
1: quand même. Et justement, il bute sur certains dans la mesure où sa position historique est tout à fait différente.
0: Ouais.
1: Mais Borges s'amuse de façon vertigineuse avec cet exemple de Pierre Ménard, pas avec cet exemple, il en fait une nouvelle, puisqu'il dit, au fond, il y a quelque chose chez Pierre Ménard d'une espèce de force inouïe dans la manière de se servir de formules anachroniques. Et il en fait une espèce de grande force littéraire, alors que c'est simplement, enfin c'est le même texte, mais recopié en plein XXe siècle.

0: Alban Framboisier, est-ce qu'on pourrait dire, puisque il y fait référence lui-même, qu'Auguste Tolbecq est un Viollet-le-Duc de la musique?
1: Alors, Auguste Tolbecq est en quelque sorte un Viollet-le-Duc, oui, de la musique. Il se place parmi les luthiers archéologues de cette époque. Sa démarche informée se fonde sur différentes sources, on l'a vu tout à l'heure. Mais Tolbecq a une vision tronquée de la réalité. Il va commettre des erreurs, en fait, en privilégiant certaines sources théoriques et visuelles pour mettre en œuvre ses reconstitutions. Il n'expérimente pas ses instruments en situation de jeu, ne s'occupe pas de l'ergonomie, par exemple, mais il va affirmer que ses réalisations ne sont pas des simili pour l'œil, destinés à être accrochés bien haut pour ne pas être regardés trop près. Tous sont jouables et ont été joués, ce sont de vrais instruments. Alors, il ne confronte pas les sources qu'il étudie, il ne fait pas appel à des spécialistes ou des érudits de l'époque. Par exemple, Maillon va s'entourer de Gewhardt sur la question de l'Antiquité, des musiques antiques. Il va se déplacer avec Gewhardt à Pompéi pour observer en fait les objets, chose que Tolbecq ne fait pas. Tolbecq reste à Niort, il est assez ancré à Niort, isolé au Fort Foucault, avec peu de contacts de musiciens autour de lui. Il a une vision empirique des choses. À ce jour, d'ailleurs, aucune source ne fait état de concerts ou de séances utilisant ces reconstitutions. Et Maillon va émettre d'ailleurs de sérieux doutes sur les reconstitutions antiques qu'il commande à Tolbecq en 1896, plutôt un petit peu avant, 93, notamment pour les deux instruments grecs. La cithare antique, qui est censée être une cithare antique grecque, est en fait une cithare antique romaine, réalisée par Tolbecq, qui ignorait que les sources premières avaient été modifiées et restaurées. Donc en fait, les deux sculptures sur lesquelles il se base ne sont pas les bons modèles. Maillon, qui émet des doutes sur ces reconstitutions antiques, notamment sur le système d'attache des cordes, sur l'ergonomie qui n'est pas adaptée, sur les essences de bois qui sont trop lourdes, utilisées par Tolbecq, et qui en font des accessoires très massifs, qui permettent pas du tout d'imaginer une reconstitution en scène.
0: Et puis, il y a aussi un autre anachronisme, même dans la réalisation, enfin dans la prise en main de l'instrument, puisqu'il a des réflexes de tenue de l'archer qui sont totalement modernes.
1: C'est ce qu'on voit sur certaines photographies, le représentant aussi avec sa basse de viol. On voit qu'il a un archer moderne entre les mains, qu'il joue sa viol avec une pique également.
0: Et il écrit un traité qui s'appelle L'art du luthier, qui est encore lu par les luthiers d'aujourd'hui. Et ils y trouvent quand même un certain intérêt, malgré un certain nombre d'approximations.
1: Oui, tout à fait. Alors, l'art du luthier est une sorte pas de traité de lutherie, mais un ouvrage que Tolbecq utilise pour montrer toutes ses connaissances en matière d'instruments à cordes, aussi dans les techniques de restauration qu'il connaît bien.
0: Mais parce qu'il est quand même animateur de la vie musicale, c'est-à-dire quand il arrive à Niort en 1875, il va organiser des vendredis, des dimanches, des après-midi musicales où il fait entendre les instruments qu'il reconstruit.
1: Alors c'est ce qu'il dit, mais on n'en a aucune trace en fait.
0: Ah d'accord, je n'ai pas sûr de ça.
1: La presse ne relate pas du tout.
0: Mystificateur.
1: Ne donne pas le détail
0: en
1: fait de ces concerts.
0: Ouais.
1: Donc c'est très difficile de pouvoir s'en rendre compte.
0: Par contre, on a des traces, pour le coup, discographiques, des tentatives qui peuvent être faites de reconstituer de la lutherie d'autrefois. Ça, c'est la contribution d'Isabelle Ragnard au volume Le son des musiques anciennes, qui montre qu'on a des problèmes tout simplement d'adéquation entre les instruments et les répertoires des partitions qu'on peut retrouver.
1: Oui, c'est ce qu'elle montre à travers les disques et les pochettes de disques aussi qu'elle présente, où il y a des interrogations, même de son côté, pour connaître quelle est la véritable signification des instruments qui sont cités dans ces pochettes. Il y a un problème de terminologie, visiblement, qui est présenté sur ces pochettes.
0: Si on suit la ligne de Tolbecq, après avoir redécouvert la viole d'amour comme ancêtre du violoncelle, il y a encore avant la vielle à archer.
1: Alors la vielle à archer, oui, Tolbecq va, à travers les expositions universelles, observer aussi d'autres reconstitutions qui ne sont pas de sa main. Je pense à l'exposition de 1889, où il va voir en fait des reproductions d'instruments du Moyen-Âge, des vielles à archer, réalisées par un certain Bonici, qui est un artisan de l'atelier de Gand et Bernardel, Et ces reconstitutions vont être présentées en même temps que les moulages de portails de cathédrales de Pousadou au musée de sculpture comparée du Trocadéro. Il s'agit de commandes que Léon Pillot, le conservateur du musée instrumental de Paris, avait fait à Bonici, et je pense que Tolbecq a observé en fait ces instruments lors de l'exposition, et ça lui a donné envie de refaire aussi, lui, de son côté, également des instruments du Moyen-Âge. D'ailleurs, c'est assez étonnant de voir ceux de Bonici et ceux de Tolbecq côte à côte. On a l'impression de voir les mêmes. Donc je pense que Tolbecq s'est vraiment inspiré de ces sources-là.
0: Et c'est comme ça qu'à la génération suivante, on aura certains viellistes qui vont se lancer dans le répertoire du Moyen-Âge. Isabelle Ragnard nous parle d'un certain Franz Sidersberg qui, en 1934, enregistre avec le ténor Max Melli cette air Ita Senera de Vincenzo da Rimini, une sorte de ballade italienne du XIVe siècle.

0: Itas et Nera de Vincenzo Daramini par le ténor Max Melli et Franz Sidersberg à la vielle, un enregistrement de 1934 qui nous donne donc une idée de la manière dont dans les années 30 on pouvait faire de la musique médiévale, tout de même grâce aux travaux de ces luthiers de la fin du 19e siècle qui s'intéressaient aux instruments qu'on pouvait pratiquer bien avant le 19e siècle. Et ils sont en débat parce qu'il se trouve que ce Tolbeck a quand même peur de l'anachronisme. Il y a une lettre qu'il envoie à Victor Charles Maillon où il dit « Il était difficile, à propos d'une sculpture de la cathédrale de Chartres, il était difficile, étant donné les représentations purement iconographiques de cet instrument, d'y ajouter quoi que ce soit d'ornemental sans tomber dans la fontaine de l'anachronisme. Je me suis contenté d'en suivre les contours, d'en présumer les épaisseurs et d'en reproduire finalement tous les détails. » Une fidélité quand même qui se fait sur l'imagination.
1: Oui, oui, c'est ça, c'est exactement ça. Et Tolbeck va restituer des choses sur les instruments qui n'ont rien à faire, ouais. En fait, sur les objets, notamment beaucoup de décorations, de marqueterie. Lui-même se dit en dehors de la lutherie de pacotille, dont il parle, des bibelots aussi pour les instruments, mais en fin de compte, il n'arrive pas à dépasser cette question de l'authenticité, en fait.
0: Et Mabillon, il réagit différemment à cette question de l'authenticité ?
1: Alors, Maillon a une vision très différente, puisqu'il s'entoure de scientifiques, il s'entoure de Gewart, de Reinhard, par exemple, pour les musiques antiques. Il a une vision très différente sur la manière d'aborder les reconstitutions. Tolbeck a des certitudes, Maillon expérimente beaucoup, test.
0: Mais il a beau être plus entouré, plus historiquement informé, il y a quand même des trous dans la raquette.
1: Il y a des trous dans la raquette, mais en fait, parmi les trous qu'on trouve dans la raquette, ça lui permet justement d'avancer dans sa démarche et de proposer autre chose. Il y a une grande discussion entre Tolbeck et Maillon, justement, à propos des instruments antiques dans la correspondance Tolbeck-Maillon. À propos des sitars antiques, Tolbeck propose un système d'attache de cordes qui convient absolument pas à Maillon. Maillon essaye de le faire plier en lui disant de changer sa façon de voir les choses. Et Tolbeck est quelqu'un d'assez entêté, donc il va poursuivre en fait dans cette voie, ce qui va amener à un facsimilé, plutôt une reconstitution totalement inappropriée et injouable. Et donc Maillon va commander en fait un autre instrument, un luthier bruxellois qui s'appelle Hautstont, Charles Hautstont, pour les concerts sur l'Antiquité en 1896.
0: Est-ce que dans tout ça, Marianne Massin, il n'y aurait pas eu une poésie d'essayer de revenir aux origines ? C'est-à-dire que Céline Flécheux, dans le volume Répéter, refaire, reprendre, mobilise la figure d'Orphée comme une sorte de parangon du revenir ?
2: Oui, il peut y avoir une poésie, absolument. Oui, ça peut être tout à fait quelque chose qui se développe en ce sens. Et Orphée, en même temps, elle le travaille pour montrer à quel point il n'y a pas équivalence. Le grand intérêt de cet article de Céline Flécheux, c'est aussi de déployer. Il y a beaucoup d'intérêts, mais deux notamment. Ouais. Le premier, c'est de déployer plusieurs sens du re et de montrer que le re n'est pas seulement itératif, on fait deux fois la même chose, mais que le re a aussi ce sens du retour. Et en ce sens, on peut retourner quelque part, mais on peut aussi se retourner. Et le deuxième intérêt de son article, c'est de montrer aussi, dans la suite aussi des travaux de Jean Kelevich, que la futurition ne peut jamais être la régression, comme le dit Jean Kelevich lui-même, selon les vocabulaires qu'il affectionne. Mmh. C'est-à-dire que si on avance, on ne peut pas retourner au même endroit. C'est-à-dire qu'en fait, on peut bien retourner à un endroit. Si je reviens du marché ou si je retourne du marché, je peux revenir au même endroit. Mais il y a quelque chose, si je reviens des enfers, quelque chose a changé en moi. Et on ne peut absolument plus parler de ce sens-là, itératif, parce que quelque chose s'est passé aussi dans le temps.
0: Ah oui, c'est-à-dire on ne se baigne jamais deux fois dans le même fleuve,
2: voilà,
0: comme disait Héraclite, sauf que c'est encore plus grave quand c'est les enfers qu'un fleuve.
2: C'est ça. Oui. Et si on essaye à ce moment-là de se retourner sur ce qu'on vient de vivre ou sur ce qu'on a derrière soi, soit
0: ça
2: Eurydice, alors on est condamné à la perdre définitivement.
0: Oui.
2: Et ce qui est intéressant aussi, c'est que là, ça donne le tour réflexif de cette espèce d'effet de retournement sur le passé.
0: Mmh.
2: Puisqu'il y a aussi cette dimension réflexive, se retourner vers.
0: Parce qu'une fois, oui.
2: Oui, et que donc le retour ne se superpose pas au revenir, qui ne se superpose pas au fait de se retourner. Et elle déploie la figure d'Orphée pour le montrer.
0: Oui, mais cette non-superposition, une fois qu'on en a conscience, eh bien fait que toute poésie est prise dans ce jeu de transformation permanente. C'est un peu ce que dit Paul Valéry dans ses cahiers, vous relevez cette phrase. « L'exercice de la poésie laborieuse m'a accoutumé à considérer tout discours et toute écriture comme un état d'un travail qui peut presque toujours être repris et modifié. »
2: Oui, et c'est-à-dire qu'en fait, ce qu'il y a de très beau dans le travail de Valéry, et ce qu'il fait tout au long des cahiers, d'ailleurs c'est la prolifération des cahiers, c'est cette idée qu'on est toujours dans du second. Et oui. Que, en fait, c'est presque plus beau l'activité de produire que le produit fini. Et ça, c'est vraiment quelque chose qui, Gaëlle Perriot et moi-même, nous intéressait énormément dans ce travail. C'était peut-être de mettre à mal l'idée que l'œuvre d'art serait quelque chose de fini, serait un produit. Et en fait, de mettre au contraire en valeur l'idée que c'est un processus, et un processus qui peut être sans fin. Et c'est exactement ce que dit Valérie dans son propre travail, c'est qu'au fond, l'action qui produit vaut mieux que le produit fini. Et parce que l'œuvre n'est jamais finie, on en retire même, du fait même de croire l'avoir finie, on en retire la puissance de la refaire immédiatement ou de faire mieux et de la parfaire.
0: Vous citez Gaëlle Perriot-Blad qui a co-dirigé avec vous cet ouvrage et qui est allée à la rencontre précisément d'un poète oulipien, Frédéric Forte, qui signe un livre qui s'appelle « Re » parce que précisément bah, l'Oulipo est aussi une pensée de la poésie qui s'exhibe comme refaisante.
2: Absolument. Et alors, c'est l'occasion peut-être de rendre hommage à Gaëlle Perriot-Blad avec qui on a construit ce livre, parce qu'elle a mené des entretiens qui sont vraiment une des richesses du livre, je pense, puisqu'elle a fait rentrer la pratique des artistes à l'intérieur même des propos des théoriciens, et ça, c'était vraiment extrêmement important. Et ces entretiens sont une très belle chose. Mais alors, tout particulièrement, enfin, ils sont tous très beaux, mais l'entretien de Frédéric Forte est tout à fait intéressant par rapport à ça, parce qu'en effet, son travail est travail incessant de reprise et de refaire, particulièrement ce livre qui s'appelle Re, R-E, avec un tiret pour que ça n'est pas le préfixe et ça n'est pas non plus quelque chose qui commence, dans lequel on trouve une structure. C'est un oulipien, hein, donc il travaille vraiment dans des contraintes chaque fois, il se donne un cahier de contraintes. Donc c'est un livre qui ne cesse pas de se retourner sur lui-même, qui est fait de pages impaires, qui s'appelle du faux texte, puisqu'il est en prose et où il commande sa propre entreprise. Et sur la page paire, il y a chaque fois un poème. Donc on a déjà quelque chose d'une épanorthose dans la page, si je le dis dans mes termes,
0: hein, oui.
2: D'une épanorthose dans les pages impaires, puisqu'il ne cesse pas de retourner sur sa propre pratique en suspectant l'inutilité, en se demandant pourquoi faire, etc. Par contre, sur les pages paires, on a de la répétition, de la reprise et du palimpseste, parce qu'il se donne comme contrainte de reprendre la forme du fatra, donc qu'il reprend, poème à forme fixe datant du Moyen-Âge, et d'où s'ensuit cette lecture toujours entre deux pages, mais le fatra lui-même, c'est une structure qui suppose la répétition, puisqu'il commence par un distique, le plus souvent emprunté à un autre poème, où on peut retrouver le palimpseste, suivi d'un 11-1. Et le premier vers du distique commence le 11-1. Le deuxième vers du distique termine le poème, qui contient donc au total 13 vers, dont 2 sont répétés. Alors c'est un fatra un peu imparfait, mais on a dedans, je trouve que c'est absolument extraordinaire, en tout cas moi ça m'intéresse tout à fait, puisqu'on a l'épanorthose, d'un côté sur une des pages, de l'autre côté un travail de répétition, de reprise, de palimpseste qui se poursuit, et toute l'œuvre de l'Oulipo est toujours dans ce travail de se donner une structure, de reprendre une même forme.
0: Et de se montrer comme ça, palimpseste. Ouais.
2: Voilà, et de travailler là-dessus. Et peut-être le mieux du mieux, en ce sens, enfin, en tout cas quelque chose qui me réjouit toujours et qui nous met en rapport avec la musique, c'est le Voyage d'hiver.
0: De Pérec.
2: Voyage d'hiver de Pérec.
0: Enfin de Schubert. Enfin de Pérec.
2: Oui,
0: enfin
2: de Schubert. Donc reprise palimpsestueuse étrange par Pérec en 79, où il invente un certain Vincent de Grael qui est en séjour chez les Borades et qui trouve un manuscrit d'Hugo Vernier, qui croit d'abord être une anthologie de tous les grands textes du 19e, puis en regardant la date, il s'aperçoit que pas du tout, c'est sans doute tous les grands textes du 19e qu'on plagier ce magnifique Hugo Vernier. Et puis là-dessus, il perd le manuscrit. Bon, ça c'est Pérec. Ensuite, En 92, Jacques Roubaud, membre de l'Oulipo, refait un voyage d'hier à la Coquille près, dit-il, qui reprend le voyage d'hiver de Pérec et qui reprend l'histoire en ajoutant un épisode. Et il y a des versions et des versions et des versions. Tous les Oulipiens font une version du voyage d'hiver qui s'appelle voyage d'hier, voyage d'Hitler, voyage d'Ouvert, voyage d'Arvert, voyage divergent, voyage du vert, avec un S, le voyage des verts. Si par une nuit un voyage d'hiver, et on retrouve Calvino, le voyage des rêves est celui de Frédéric Fort. Donc, on a ici quelque chose d'une reprise incessante, mais cette fois-ci, ce qui est très beau, c'est sur la dimension du collectif. Et c'est peut-être aussi, comme c'est un livre collectif, c'est aussi le plaisir de dire ce qui peut se faire dans le collectif.
0: Merci beaucoup, Marianne Massin. Je rappelle donc que vous avez dirigé avec Gaël Perrioplet de Répéter, Refaire, Reprendre aux presses universitaires de Rennes. Merci, Alban Framboisier. Vous avez signé et dirigé avec Florent Gétraud et Isabelle Hiss le son des musiques anciennes 1980-1980. Et il y a aussi des infinitifs en sous-titres, imaginés, fabriqués, partagés également aux presses universitaires de Rennes. Et on va se quitter forcément avec un peu de voyage d'hiver alors.

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1: Bonjour, bienvenue dans notre émission spéciale des Trois Éléphants. Nous sommes les jeunes de la Junior Association HLD Solidarité et aujourd'hui nous avons le plaisir d'accueillir Véronique Lecomte, coprésidente de l'association Poc Poc à Laval. Bonjour Véronique, comment allez-vous en cet avant-dernier jour de festival ?
2: Bonjour Aboubacar, je vais très très bien, je rayonne, je suis ravie de ce qui se passe actuellement sur ce site et sur ce festival. Tout va très bien.
3: D'accord. Pourquoi votre association se nomme Poc Poc ?
2: Bonjour Sansi. Alors, pourquoi l'association se nomme Poc Poc ? C'est une histoire, je crois, à laquelle moi je n'ai pas participé, qui est liée à l'histoire des créateurs de l'association. Moi, je ne suis pas à l'origine, je suis là depuis déjà quelques années. Mais en fait, a priori de ce qu'on m'a dit, c'est qu'en créant cette association, ils ne savaient pas comment lui donner un nom. Et ils étaient sous un Velux. Et en fait, il s'est mis à pleuvoir et l'eau qui tombait sur le Velux faisait un petit peu de musique. Hein. Et comme c'était pour aller vers une association de musique, les premières gouttes d'eau qui tombent sur un Velux, ça fait poc, poc, poc, poc. Donc ils en ont gardé deux, ils ont gardé deux gouttes d'eau et ça fait poc, poc. Voilà.
3: Depuis combien de temps faites-vous partie de l'association ?
2: Alors, depuis combien de temps je fais partie de l'association ? Je sais même pas, je crois que je compte pas. Je regarde en arrière, ça fait, je pense, une grosse quinzaine d'années, hein, avec une évolution dans ma place dans l'association. Puisque l'association, vous savez que c'est le festival, mais peut-être vous savez aussi autre chose ou pas ? Est-ce que vous savez que l'association, elle fait autre chose que le festival ? Et elle est pas loin du quartier d'Hilard, justement.
1: Ouais, elle est à côté.
2: Elle, hein ?
4: Elle accueille...
2: Est-ce que vous savez ?
4: Elle accueille des chanteurs.
2: Elle accueille des chanteurs où, ça ?
1: Au 6x4.
2: Au 6x4, voilà. Hein ? Donc, voilà, moi, je suis d'abord rentrée au 6x4, et puis ensuite aux 3 éléphants. Voilà.
3: Est-ce que les débuts ont été difficiles ?
2: Est-ce que les débuts pour les débuts de l'association ou les débuts pour moi ?
3: De l'association.
2: Les débuts de l'association, bah, comme toute association, tu sais, les débuts, ce n'est pas toujours facile. Ça se construit petit à petit. Et puis, d'année en année, les projets, ils avancent. Les projets, ils changent. Et de difficulté en réussite et de réussite en difficulté, bah, on construit quelque chose qui dure.
3: Et comment l'association s'est-elle créée ?
2: Comment elle s'est créée ? Alors, comment se crée une association ? Je pense que celle-là, peut-être surtout la base, c'est de l'envie. Hein ? Moi, je pourrais vous renvoyer comment elle s'est créée, vous, votre HLD Junior Association ?
1: C'est moi, j'ai voulu créer une association.
2: C'est toi, t'as voulu parce que t'avais de l'envie.
1: Ouais.
2: Voilà, t'avais envie, tu voulais développer quelque chose, tu voulais être promoteur de quelque chose, donc t'as eu de l'envie. Au début, c'est ça, hein, c'est l'envie de partager avec d'autres ce qu'on fait, ce qu'on aime, ses passions. Donc quand on aime la musique, quand on aime la partager avec d'autres, on a réussi, enfin les créateurs ont réussi à créer cette belle association.
5: On parle des trois éléphants, mais ça vient d'où ?
2: Bonjour Adourami. Alors, tu me dis, on parle des trois éléphants. Alors là, c'est pareil. C'est probablement plus les créateurs qui te diraient, parce que le festival, il est né à Lassay-les-Châteaux. Vous savez où c'est Lassay-les-Châteaux ?
5: Non.
2: Non ? C'est dans le nord de la Mayenne. Voilà, c'est au nord du département. Hein, vous savez que Laval, c'est plutôt au centre, et Lassay-les-Châteaux, c'est plutôt au nord. Donc a priori, c'est une histoire en lien avec le château de Lassay, où il y aurait dans les sous-sols ou dans les caves du château des éléphants qui seraient là ou qui auraient vécu là. D'accord. Au moins trois.
5: Comment financiez-vous vos activités et vos projets?
2: Ah, les finances. Comment on finance nos activités? Alors, on est ce qu'on appelle une association qui est reconnue par des soutiens. Et nos premiers soutiens, c'est ce qu'on appelle les collectivités territoriales. Et notamment, la ville de Laval. Vous aussi, est-ce que vous êtes soutenu avec votre association?
1: Ouais, par ouais. Quelques personnes.
2: Par des personnes.
1: Par ouais. Des familles, par des
2: amis.
1: Par
2: vos familles, voilà. Mais en même temps, vous vous êtes hébergé à la maison de quartier d'Hilard.
1: Ouais. Oui.
2: Ouais. C'est et la maison de quartier d'Hilard, c'est la ville, c'est la mairie. D'accord?
1: Ouais.
2: Hein, d'où on est soutenu et on est financé par ce qu'on appelle des subventions de l'État, des subventions des collectivités locales, la ville de Laval, l'agglomération, le département. Autrement, comme on fait des spectacles dans notre salle, les gens ils achètent leur place, alors ça nous permet d'avoir un petit peu d'argent. Là, sur le site, vous voyez, on a des stands, on a des bars, les gens y consomment, ça nous apporte un peu d'argent. Et puis aussi, on a des soutiens, ce qu'on appelle des mécènes, des soutiens privés, c'est-à-dire des entreprises ou des personnes comme vous qui souhaitent que cette association perdure et ont envie de soutenir le projet parce que le projet leur plaît. Voilà. Et donc, on les remercie. Et je profite du micro pour dire que s'il y en a d'autres qui veulent nous rejoindre, il n'y a pas de problème. Voilà, on les accueille avec plaisir. Il y a par exemple aussi, les commerçants de la ville de Laval. Hein, Laval Cœur de Commerce, qui sont les commerçants de la ville de Laval, ils nous soutiennent.
5: Quels sont les prochains...

0: venir au moment d'un moment au mois de juin qui est très fort en musique. C'est quoi quel jour au mois de juin il se passe quelque chose d'important en musique?
1: Vas-y. La fête de la musique.
0: Eh ben voilà, la fête de la musique, super. Donc là, voilà, on est mobilisés pour faire rayonner la musique sur le centre-ville et notamment sur la place du 11. Et puis après, nous, en septembre, on va redémarrer ce qu'on appelle notre saison musicale, hein, avec la période qui va de septembre jusqu'au mois de mai-juin. Hein. Donc ça, c'est les gros événements. Enfin, vous pourrez aller voir sur le site internet, parce que je suis sûre qu'il y a plein de concerts qui vont pouvoir vous intéresser. Et puis souvent, on a un temps fort à la salle polyvalente au mois de novembre. Hein. Donc, au mois de novembre, on a aussi un gros moment où on a trois soirées où on va pouvoir, là aussi, accueillir un public important sous un format un petit peu plus important.
2: Quel conseil donneriez-vous à des personnes qui souhaitent créer une association ?
0: Bonjour Ibrahima. Alors, quel conseil je leur donnerais ? Comme je l'ai dit tout à l'heure à Aboubacar, je dirais qu'il faut avoir envie. D'abord, hein, avoir envie. Et puis, avoir envie de faire quelque chose avec ce que j'appellerais une idée et quelque chose qu'on veut défendre. Vous, votre projet, là, HLD, c'est vraiment de défendre quoi ? Qu'est-ce que vous défendez avec votre junior association ?
3: Les quartiers.
0: Vous défendez les quartiers, c'est-à-dire ? Qu'est-ce que ça veut dire ?
3: Montrer que dans les quartiers, il n'y a pas que la violence, les trucs comme ça.
0: Voilà, et ben ça c'est super, effectivement. Hein. Donc vous avez eu envie de vous mobiliser pour dire, nous, on existe par autre chose. Voilà. Donc, et vous avez cette volonté, cette force, et vous défendez ce que j'appelle des valeurs de solidarité, des valeurs d'entraide, des valeurs de partage. Vous avez envie de faire des choses ensemble ? Eh bien, voilà, moi, ce que je conseillerais aux gens, c'est d'avoir quelque chose à défendre, une idée à défendre, et puis de le faire en collectif, de le faire ensemble. Et surtout, de se sentir engagé, parce que ce collectif, c'est ça qui nous porte et qui nous fait vivre ensemble. Hein. Donc, moi, je suis ravie de participer à votre petit moment, là, et de faire connaissance de votre association.
2: Qu'est-ce qui vous plaît dans le fait d'être au bureau de l'association ?
0: Alors, qu'est-ce qui me plaît dans le fait d'être dans le bureau ? Je sais pas si c'est d'être dans le bureau, c'est plutôt d'être déjà dans l'association. Hein. Dans mon histoire avec l'association, moi j'ai commencé à être d'abord bénévole, je vais dire, de terrain, hein, bénévole d'aide, ce que je fais toujours d'ailleurs. Hein. Voilà, ce matin, je nettoyais les tables sur le site pour que les gens ils puissent manger sur des tables propres. Je vidais les poubelles, enfin voilà, je suis allée aider au bar hier. Et puis après, quand on a envie de s'investir un peu plus et d'être plus sur ce qu'on va appeler la réflexion, les échanges, le fait d'être en contact aussi avec, je dirais, ceux qui nous financent. On parlait des financeurs tout à l'heure. Ben, faut bien s'engager à un moment donné pour aller défendre ses idées et se dire, les projets qu'on mène, vous voyez bien qu'ils rayonnent. Est-ce que le festival, là, aujourd'hui, il vous plaît ? Est-ce que ce qui s'est passé hier, ça vous a plu ? Vous étiez là hier ?
3: Non, hier, on n'était pas là.
0: Vous n'étiez pas là ? Vous êtes passé dans la journée un petit peu ou pas ?
3: Ouais, on est
0: pas
3: venu,
0: oui. Vous êtes passé ?
3: Il y avait de l'ambiance un peu.
0: Il y avait de l'ambiance un peu. Bon, ouais, il y avait quand même de l'ambiance. Hein, voilà. Donc, être dans le bureau, c'est participer à toutes les réflexions et puis pouvoir aller vers les partenaires et vers les politiques comme le maire de Laval, comme le président du conseil départemental pour dire, regardez tout ce qu'on fait, on a besoin d'aide et continuez à nous aider parce qu'on fait avancer les choses sur le collectif.
2: Quel a été votre plus beau souvenir avec l'association ?
0: Mon plus beau souvenir, je crois que j'ai un beau souvenir par jour à chaque fois que je participe au projet ici. Donc le plus beau... J'ai du mal à faire le tri. Je vais te dire que mon plus beau souvenir de la journée, ce sera de vous avoir rencontré.
1: Quelle musique représente le mieux l'esprit de votre association ?
0: Quelle musique ? C'est pas une musique. Ce qui représente vraiment le plus notre association, je dirais que moi, c'est la diversité. c'est l'ouverture, c'est-à-dire être capable d'accueillir effectivement de la pop française à côté de

0: Rap français, de rap anglais, de pop, de rock, de musique traditionnelle, enfin voilà. Ce qui est surtout important, c'est la découverte, d'accord ? C'est-à-dire d'ouvrir notre salle, d'ouvrir notre festival à ce que je vais appeler des jeunes talents, des chanteurs et des musiciens qui sont pas encore des très gros artistes. Hier, il y avait plein de groupes avec des gens qui sont pas forcément encore très très connus, mais qui ont fait vibrer tout le square de Boston. Donc c'est ça qui est important. C'est une musique diversifiée.
1: Merci beaucoup pour vos réponses. Nous vous retrouvons tout de suite après une petite pause musicale pour une nouvelle interview.
0: Merci les garçons.

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1: Nous sommes de retour sur notre émission animée par l'ingénieur association HLD Solidarité et nous accueillons maintenant Étienne Blanchard.
2: Bonjour.
1: Comment faire pour devenir réalisateur?
2: Oh là là, c'est une vaste question ça. Il y a plusieurs possibilités. Tu as des réalisateurs qui sont ce qu'on appelle autodidactes, qui commencent en tenant une caméra par leurs propres moyens et en faisant d'abord des petits courts-métrages, des choses comme ça, qui peuvent montrer en festival ou ce genre de choses. Puis petit à petit, en montant compétences, on a des équipes de plus en plus grandes et on fait peut-être des projets un peu plus complexes. Ça, c'est une possibilité. Et une autre possibilité, c'est de passer par des écoles. Tu as plusieurs écoles. Je crois, si je ne dis pas de bêtises, qu'à Mayenne, par exemple, tu as une section cinéma, déjà. Donc, tu peux commencer dès le lycée. Et après, tu as aussi des écoles supérieures. Les plus connues, par exemple, ça va être la FEMIS ou Louis Lumière, qui forment aussi bien des réalisateurs que des techniciens. D'ailleurs, les réalisateurs, c'est essentiellement la FEMIS. Louis Lumière, c'est plutôt des techniciens.
1: Vous venez de quelle région et quelle ville?
2: Alors moi je suis mayennais, j'ai grandi dans un petit village qui s'appelle, un village qui s'appelle Argentré, voilà, à côté de Laval. J'ai fait mes études à Laval jusqu'au lycée et après je suis parti plus loin pour poursuivre mes études à Nantes notamment et après Paris.
1: Combien de temps a duré la réalisation de votre film?
2: Alors, la réalisation proprement dite, c'est relativement court, on va dire, parce qu'en termes de journée de tournage, je ne vais pas dire de bêtises, mais on va dire il y a 15 jours de tournage, quelque chose comme ça. Après, le montage, c'est beaucoup plus long. Le montage, ça se compte en semaines, donc c'est 2 mois de montage, on va dire. Et oui, ça prend quand même un petit peu de temps. Et derrière, il y a tout ce qu'on appelle la post-production. Donc la post-production, c'est l'étalonnage qui correspond au travail des couleurs et le mixage que vous devez bien connaître puisqu'il s'agit du travail du son pour équilibrer tous les sons et donner une unité du début à la fin du film. Donc ça, c'est d'autres étapes qui se comptent en journée aussi. Donc voilà, la fabrication proprement dite, c'est des semaines de travail cumulé, mais il y a avant tout ce qu'on appelle l'écriture et la production. Donc en gros, on va dire entre le premier coup de fil et le moment où on a montré le film, donc le premier coup de fil, ça doit être janvier 2021, et le moment où on a montré le film à Laval pour la première fois, c'était en décembre 2023. Donc tu vois, ça fait 2 ans. Voilà, donc c'est un long processus souvent.
1: C'est quoi pour vous la réalisation du...
2: La réalisation, pardon ?
3: La réalisation, c'est tout ce qu'il voulait dire.
2: Ah, c'est quoi la réalisation?
3: Pour vous, c'est un passe-temps, un truc comme ça?
2: Ah, alors c'est un peu plus qu'un passe-temps, c'est un vrai métier. Après, c'est vrai que moi, c'est pas mon métier premier. Je suis ce qu'on appelle chef opérateur essentiellement. Donc chef opérateur, c'est faire l'image des films. Donc en général, je fais l'image des films des autres. Après, en documentaire, comme il faut savoir faire beaucoup de choses différentes, c'est assez pratique de savoir filmer soi-même et ça permet effectivement de pouvoir réaliser des films. Donc là, en l'occurrence, c'était un premier film. Et peut-être que s'il y a des sujets qui me plaisent et que je me dis que ça peut être intéressant pour moi de les raconter, je réaliserai d'autres films.
1: C'est quoi votre plat préféré?
2: Mon plat préféré? Je vais pour rendre hommage un peu aux stands de nourriture qui sont là sur le site, je vais dire les fouets qui sont vendus là-bas et qui servent à un festival mayennais. Voilà, allez goûter ça, c'est très bon.
3: Quel était votre film préféré durant votre enfance?
2: Ah là là, je l'avais pas anticipé cette question. Pendant mon enfance, c'est compliqué. Si tu veux bien, je vais te citer un film un peu plus ancien que j'ai découvert, on va dire jeune adulte, qui s'appelle Le Joli Mai. Voilà, donc c'est pas un film pour enfants. D'accord. Mais bon, on est au mois de mai, donc je me dis, on peut se permettre. Et c'est un très beau film documentaire, donc à l'occasion, vous pouvez le regarder en famille, etc. C'est vraiment un très chouette film. si ça me revient, si j'ai un autre film de mon enfance qui me parle, je te dirai plus tard.
3: Et aujourd'hui ?
2: Aujourd'hui, toujours Le Joli Mai. C'est mon film, c'est un peu un film fondateur. Peut-être que pour toi, justement, toi, c'est quoi ton film préféré ?
3: Ah, moi, c'est Banlieusard. Hein.
2: C'est Banlieusard de Kery James, c'est ça ?
3: Ouais.
2: Donc, il y a trois volets.
4: Ça parle de quoi, Le Joli Mai ?
2: Alors, c'est une bonne question. Le Joli Mai, ça se passe dans les années 60. Et en gros, c'est une équipe de tournage qui va dans les rues de Paris et un peu ailleurs et qui interroge monsieur et madame tout le monde sur comment ils vivent. Et pour moi, le cinéma, c'est un peu ça. C'est un peu une façon de comprendre comment fonctionne le monde. Et je trouve que Le Joli Mai le fait très, très bien.
3: Et pourquoi c'est votre film préféré ?
2: Justement pour ça, parce que... Alors déjà, moi, j'ai un goût pour le documentaire. Parce que le cinéma, c'est divers. Il y a du cinéma expérimental, il y a du cinéma de fiction, il y a du cinéma documentaire. Et le cinéma documentaire, ce que j'aime bien, c'est qu'il est en prise directe avec la vie. Donc, c'est un truc complexe quand même, la vie. Donc, c'est pas mal. Je trouve qu'il y a des réalisateurs qui aillent à la rencontre d'autres personnes pour questionner, justement, comment ils se débrouillent avec leur quotidien et d'autres enjeux parfois moins triviaux, on va dire.
3: Merci pour vos réponses. Nous allons désormais rendre l'antenne en souhaitant une belle journée à tous nos auditeurs et un bon festival aux festivaliers.
2: Merci beaucoup.
3: Au revoir.
2: Au revoir.
4: Passez une excellente journée.

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1: Bienvenue amis auditeurs, ici en direct du festival Les Trois Éléphants à Laval. Eh bien, on n'est pas promenade Anne d'Allègre, on est au Square de Boston parce que c'est la nouvelle version du festival des Trois Éléphants. Ici, en plein cœur de Laval, on va dire ça, je reprends les phrases de Monsieur le maire, voilà, qui parle du cœur, du centre de la ville. Eh bien, bienvenue en tout cas, on va passer 2 heures avec vous et j'ai avec moi pas toute l'équipe parce que tout le monde n'a pas pu venir, mais j'ai les meilleurs. Et ça, on est bien d'accord. J'ai Monsieur Ladoff. Monsieur Ladoff, bonjour.
2: Bonjour, Monsieur Ilan, comment
1: allez-vous?
2: Bah, moi, ça va.
1: C'est un plaisir de vous retrouver au micro.
2: Très heureux de vous revoir. Vous n'avez presque pas changé. Bah, en plus, je suis à côté de vous, à la droite de Dieu.
1: Ouais. Super. Exactement. Et à vos côtés, du coup, Madame Christine.
3: Je suis tellement contente de vous revoir.
1: Voilà, elle est en pleine forme.
3: J'ai bossé mes accents cette année, vous allez voir, c'est extraordinaire.
1: Ça va, Madame Christine?
3: Oui, ouais. Ça va très bien. Je suis très contente aussi de vous revoir et de refaire une petite émission avec vous. C'est chouette, ça fait plaisir.
1: On aura une petite chronique et Mediapart. On peut. Allez, est-ce qu'on peut faire une petite.
3: Oh, depuis la dernière. Depuis la dernière fois qu'on s'est vu, je suis devenue célèbre, je vous raconterai ça.
2: Oh. Bah, on est un tremplin un peu.
1: Vaste sujet. Et puis bien sûr, on a la technique, Monsieur Titinovic qui est avec nous.
4: Ça va bien?
1: Ouais, ah. Ça va.
4: Ouais.
2: Le son marche.
1: Ça qu'on commence 5 minutes en retard, évidemment. Parce que, avec Monsieur Titinovic, forcément, on commence en retard. Alors vous avez en fond, bien sûr, une fanfare.
4: Et c'est ce que j'allais dire, je trouve ça génial de démarrer l'émission avec une reprise de la musique de Striptease. De l'émission Striptease,
3: exactement.
1: J'ai pas perdu.
4: Quand on commence, je trouve que ça nous correspond très bien.
2: On n'est pas en direct la fête de la bière de Munich, faut le dire.
3: Et on fera pas de striptease.
1: Tout un programme cet après-midi, on aura normalement à nous rejoindre, il va pas tarder, Emmanuel Tête-Doigt qui est le DAC, donc le directeur des affaires culturelles. Wow. Donc vaste programme avec Monsieur Tête-Doigt pour voir un petit peu, voilà, parler du festival et un petit peu comment tout ça s'est mis en place. On aura à 18h30 la compagnie DBK qui nous parlera d'un projet autour du métier de président de la République, si on peut parler de métier. Enfin, on verra avec eux en tout cas. Un spectacle qui s'est joué à la Périne à 16h et donc on pourra échanger avec les artistes qui nous rejoindront donc ici en direct du village. Et puis à 19h, on aura Martha, un duo batterie violoncelliste a priori pas mal, enfin Monsieur Titinovic
2: qui touche à l'électro,
1: voilà, a pu écouter tout ça pour nous, et puis on aura bien sûr le quiz de Monsieur Ladoff, il nous parlera du spectacle Five Foot Fingers. Voilà, excellent spectacle
2: qui se déroule en ce moment.
1: Monsieur Ladoff m'a dit hors antenne, c'est l'un des plus beaux spectacles que j'ai vu de ma vie.
2: C'est vrai.
1: Et Monsieur Ladoff a 72 donc vous imaginez bien qu'il en a vu. Donc, on va parler de lourd.
2: Un des plus beaux spectacles, des Trois Éléphants.
1: Des Trois Éléphants. Voilà. C'est vrai, j'ai pas précisé.
3: Oui,
1: rapidement, un petit tour tous les deux. Vous avez un peu traîné, j'imagine, parce que l'ouverture du festival, c'était jeudi. Est-ce que vous avez vu des concerts? On parlera peut-être un peu de Foo Fighters. Mais est-ce que, Madame Christine, vous avez vu quoi? L'ambiance, un petit peu générale. Ce nouveau site, qu'est-ce que vous en pensez? On a besoin de votre avis, c'est important.
3: Oui, à mon avis, est important.
1: Oui. Ah bah,
3: le nouveau site, à vrai dire, je n'avais pas d'avis. J'étais un peu réservée. Puis finalement, je trouve ça sympa. Je trouve ça sympa qu'il y ait plus de spectacle gratuit. Bon, le problème, c'est que moi, je savais pas que ça commençait jeudi. J'ai vu sur Instagram Florian Berco annoncer l'ouverture avec Sam Sauvage, mais je l'ai vu le lendemain. Et vendredi, j'ai voulu venir. Je voulais voir Alex Montembeau, et donc je suis arrivée une heure trop tard. J'ai bien bossé. Bon, hier, j'étais pas là, et là, j'arrive, et je trouve ça vraiment super.
1: Ah ouais.
3: L'ambiance est top, en tout cas.
1: Donc, vous passez un super week-end.
3: Un super festival.
1: Monsieur Ladoff,
4: incroyable, vous, Madame Christine.
1: Ce site-là, si on parle un petit peu de ce site ici au Square de Boston.
2: Eh ben, c'est très sympa. Moi aussi, je découvre ce Square de Boston revisité. Ça fait plaisir, on est à l'ombre en plus.
1: Ouais.
2: Les temps qui courent.
1: On n'a pas tout le temps été à l'ombre. Ouais.
2: On n'a pas tout le temps été à l'ombre. Les sites ancestraux, j'ai envie de dire, de Laval ont été conservés avec Avenières, La Périne, le château, le Château Neuf.
1: Ouais.
2: J'ai cru comprendre que les spectacles du Château Neuf avaient été un peu décalés.
1: Cet après-midi.
2: De la météo, ouais,
1: exactement. Ouais.
2: Effectivement, cette place étant très minérale, ça peut être un peu dangereux. Donc moi j'ai vu les Five Foot Fingers hier à 18h, cours du château, on en reparlera plus tard, c'était extraordinaire. J'ai aussi vu tout à l'heure la course hippique qui avait lieu à côté des Halles, c'était très drôle, c'était vraiment très très sympa. Donc voilà, on aime toujours les spectacles de rue, c'est toujours très vivant et c'est ce qui fait l'essence des Trois Éléphants maintenant. Maintenant, nouvelle version, les Trois Éléphants, à quelques concerts payants.
1: au 6x4 notamment, ouais, au théâtre.
2: Au théâtre, au 6x4, si vous arrêtez de me couper la parole, j'allais le dire.
1: C'est vrai.
2: Mais très sympa. Ouf. En tout cas. Bonne ambiance.
1: Il y a eu aussi une ambiance sur le plateau. Ouais, bien. Vous vous rendez compte, c'est un petit
2: ça fait tellement longtemps qu'on ne s'est pas vu.
1: Ça va être sympa. Hein, on va passer. Moi, je ne sais pas si je vais rester jusqu'au bout.
2: Je voulais prévenir, madame Christine, ça continue lundi aussi.
3: J'ai appris ça, ma fille m'a appris ça. Alors, j'ai une petite réserve. Par exemple, j'ai une fille qui a 15 ans et elle est très frustrée parce que c'est vrai que c'était un peu le rendez-vous des lycéens par rapport au concert qu'il y avait. Il y avait quand même une tonalité très, apparemment, je ne sais pas, plus, peut-être un peu rap ou je ne sais. Et ils n'y retrouvent pas forcément cette année leur compte. C'est
4: quel
3: plus
4: dommage.
3: Pointu. Bah oui, mais il en faut pour tous les goûts.
4: Si
3: hein,
4: vous aviez bien regardé le programme, il y avait quand même Aciel et Ness quand même qui étaient.
3: Ouais, mais c'était en payant ça.
4: Ah ben, comme le
3: festival. Ah ben, on parle des lycéens qui n'ont pas d'argent.
2: Oui, mais l'année dernière, c'était payant. Les concerts étaient
3: payants.
2: Ah ouais,
3: ben, alors, je sais pas pourquoi ça charriait autant de très jeunes. Alors que là, on sent que la moyenne d'âge a un peu monté. On est plus sur du trentenaire, mais.
1: Alors un peu moins hier soir quand il y avait
4: Ino Casablanca
1: qui a joué.
3: Ah d'accord, ça a attiré les jeunes.
1: Ouais ouais, okay. Très clairement pas mal de jeunes qui connaissaient très bien l'artiste, un artiste
4: comme,
1: de longtemps.
4: Mais comme vous n'étiez pas là, vous n'avez pas.
3: Ah non, parce que je me suis couchée, j'étais trop vieille.
2: Et vous, Monsieur Ilan, alors qu'est-ce que vous avez vu, qu'est-ce que vous ressentez sur cette nouvelle formule?
1: J'ai vu donc Ino Casablanca du coup hier soir, que j'ai trouvé très très bien. J'ai découvert cet artiste et franchement j'ai apprécié ce concert. Voilà. Alors le site pour moi est vraiment très chouette, mais il est chouette parce que là on a une météo qui est très favorable. Oui. Voilà, faudrait voir un petit peu. Voilà, donc effectivement, il faudra croiser les doigts pour que tous les ans on ait la même météo. Oui. Mais effectivement, j'attends de voir sur des années où effectivement on a une météo un peu moins sympa. Quoi. Alors effectivement, non, le site plutôt chouette en cœur de ville et autres, c'est plutôt sympa. Puis en fait, du coup, la gratuité aussi fait que on a un public aussi très divers. Donc voilà, ça c'est plutôt chouette. Et je trouve qu'on garde encore cet esprit des trois éléphants, voilà, qui reste là. Donc du coup, c'est plutôt on est plutôt dans le bon esprit. Donc très très sympa. On est bien d'accord. Et vous, Monsieur Titinovic, ce site.
4: Ah là, vous avez dit déjà tellement de choses que je ne sais plus quoi rajouter. Non, parce que le côté, ce qui me marque vraiment, c'est cet aspect. Alors, c'est un mélange entre le village sur lequel qui était avant Place Anderlecht, et qui là maintenant, et puis le festival où en fait, et les deux sont réunis sur un instant gratuit, donc sur l'aspect gratuité. Et en fait, je trouve que quand même, malgré le changement de lieu, malgré parce que évidemment, qui dit changement dit mécontent, dit on n'est pas de voilà, nanana, et ben il y a quand même eu beaucoup de monde qui se sont déplacés quand même pour venir sur le site ici. Donc, chapeau, moi je trouve que c'est plutôt chouette, c'est un bon début d'une belle transformation. Parce que on sait que de toute façon c'était plus tenable financièrement, etc. dans la façon de faire. Donc c'est le gros défi des festivals actuellement. Ouais. C'est comment est-ce qu'on arrive à se réinventer, comment est-ce qu'on arrive à retrouver une stabilité, quelque chose. Donc voilà une des pistes qui a l'air d'être plutôt bien partie.
1: Ouais, c'est une belle transformation, je suis assez d'accord avec vous. En tout cas, vers ce nouveau site. En parallèle, donc il y a du monde sur le village, mais je pense qu'il y aura plus de monde peut-être tout à l'heure, puisque vous savez très bien qu'il y a un match de foot actuellement. Le Stade Lavallois joue contre Rouen. Un match de barrage, pour le maintien ou pas du Stade Lavallois en Ligue 2. Et donc, du coup, il y a pas mal de gens, parce que le stade est à guichet fermé, il y a 10 000 personnes. Et effectivement, si ça se termine bien pour Laval, pour l'instant, ça se passe bien, parce qu'a priori, Laval mène 1-0. Ouais. Et donc, du coup, peut-être qu'on aurait une marée orange et noire tango à descendre vers le festival Les Trois Éléphants, à voir en tout cas d'ici une petite heure. Voilà, je vous propose de faire une petite pause musicale. Si c'est possible.
3: On laisse la fanfare.
1: Et puis on invite bien évidemment tous les auditeurs à venir nous rejoindre ici. Parce qu'il y a un beau programme en fait qui se prépare ce soir. Parce qu'il y a deux scènes ici en fait. Donc on rappelle, gratuite. Donc du coup, n'hésitez pas à venir faire
3: J'ai
1: un tour.
3: J'ai vu une balance tout à l'heure, un groupe de deux jeunes femmes. Très sympa, j'ai même cru que c'était le concert.
2: Alors, ils étaient quatre sur scène, mais deux chanteuses.
3: J'ai vu les deux chanteuses, je trouvais que c'était dur pour elles parce qu'il n'y avait quasiment personne devant et je me suis dit, la vache, elles sont en train de se prendre un four. Et en fait, c'était les balances. Et déjà, les balances étaient vraiment très sympas. Donc, je crois qu'elles jouent vers 19h, 19h15. Il doit y avoir Flowers dans leur nom, je suis désolée.
1: C'est Blue Flower.
3: Blue Flower.
1: Ouais, à 19h30, exact, tout à fait. Alors après, on aura Joe, mais alors vous dites comment on dit Joe
2: Yorkie.
1: Joe Yorkie, c'est ça, 20h15, 21h15. Et d'ailleurs, on retrouvera
2: musicien de
1: l'interview interview de Joe Yorky fait par Nicolas. Alors Nicolas, vous le connaissez parce qu'il s'est mis sur l'émission Transistor sur le 3 Radio. Ah. Et il nous rejoindra tout à l'heure, Nicolas, après 19h pour présenter l'interview parce qu'il a eu la chance. Et je sais qu'il est un peu fan de Joe Yorky, de l'avoir rencontré, d'avoir pu échanger avec lui un petit quart d'heure. Et donc du coup, on pourra accueillir
4: en anglais,
1: Nicolas.
4: Avec une traduction en direct. Ouais, okay. Voilà. Et que je crois d'ailleurs que Joël s'efforce de vite
3: faire le
1: On a un petit montage en direct du coup de cette interview qui s'est fait dans les loges il y a exactement un quart d'heure.
3: Voilà. Il est connu le Joe
1: Moi, je ne le connais pas. Mais alors,
2: dans le milieu du reggae anglais de Wigan.
3: Ah, ok, reggaeton.
1: Ensuite, on aura Sammy Galbi du coup à 21h15 jusqu'à 22h. Et on terminera par Martha. Et Martha, on aura la chance de les avoir nous tout à l'heure. Ils vont nous rejoindre du coup à 19h ici pour échanger un petit peu avec eux sur ce concert qui se déroulera ce soir, on rappelle, ici au Square de Boston. On va écouter peut-être un groupe qui est passé, pas du tout.
4: Un groupe qui est passé, justement. On va réécouter un petit peu pour le du premier soir. On va écouter Sam Sauvage.
1: Ah, Sam Sauvage, excellent.

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0: 18h18, le festival des Trois Éléphants, direct du Square de Boston. Amis auditeurs, j'espère que vous passez une agréable soirée. On a notre premier invité, Emmanuel Tête-Doie. Bonsoir.
1: Bonsoir.
0: Vous êtes directeur des affaires culturelles de la ville de Laval et de Laval Agglomération, je ne me trompe pas?
1: Tout à fait.
0: Ouais. C'est bien comme directeur des culturels, c'est un peu plus complexe que ça peut-être.
1: Enfin... Ouais, ici on appelle ça département culture pour tous.
0: D'accord, ah bah justement, en parlant de culture pour tous, ici c'est bien marqué, la culture pour tous, puisque sur ce nouveau site du Festival des Trois Éléphants, on est sur de la gratuité et donc sur une accessibilité pour tous. C'était un peu ça aussi le challenge de ce festival.

0: et principalement à destination des habitants du territoire. Et c'est vrai que ce passage à la gratuité, c'est un des gros marqueurs, 80% de spectacles ouais. qui sont gratuits. Et on voit depuis jeudi soir, notamment sur le site, on avait l'habitude sur la partie art de la rue de voir cette mixité de population. Et là, maintenant, sur le site de Square de Boston, ne serait-ce que la soirée d'hier soir avec Kino Casablanca et pas que Asfar Shamsi, il y avait vraiment, vraiment des gens qu'on voit pas d'habitude sur les événements culturels plus typés qui accueillent toujours assez souvent, pas toujours, mais assez souvent les mêmes publics.
1: Après deux jours, le bilan donc est plutôt positif.
0: Ah oui, après, il faudra vraiment voir avec les organisateurs.
1: Ouais.
0: C'est-à-dire, et là, aujourd'hui, notamment sur le site, c'est Pok qui s'occupe calculer le nombre de personnes qui rentrent, le nombre de personnes qui sortent avec des machines très perfectionnées. Donc on verra bien. Après, bien sûr que c'est un vrai pari, notamment de... économique sur la question de l'équilibre ce pari de renouvellement du public, de faire en sorte qu'il y ait de plus en plus de Lavallois qui osent pousser les portes, même quand c'est gratuit. Parce que la gratuité ne fait pas tout.
1: Ouais.
0: On voit bien dans la rue, oser passer, oser s'asseoir, oser regarder, passer du temps, c'est pas forcément donné à tout le monde. Et c'est vrai que même si on va devant le site du festival et qu'on dit... notamment des jeunes, mais si c'est gratuit, tu peux rentrer, c'est pas pour ça qu'ils vont forcément passer les portes.
1: Alors comment on accompagne justement le ou les publics à justement forcer un peu ses portes, à rentrer, à être curieux à...
0: Bah déjà on fait du bruit.
1: Ouais, c'est pas mal.
0: Là quand même, là depuis deux jours, je sais pas si vous habitez en centre-ville de Laval, mais c'est clair, on sait qu'il se passe quelque chose. Alors ça, pas jusqu'à très très tard, hein, mais quand même, jusqu'à 23h, il y a du bruit, il y a des choses qui se passent.
1: Est-ce que ça passe par de la médiation avec d'autres services de la ville? Est-ce qu'il y a aussi tout ce travail-là qui est fait, j'imagine, peut-être en amont?
0: Oui, ne serait-ce que par tout ce qui est le travail des plus-plus, qui est aussi une des marques qui, elle, n'a pas changé dans le festival et qui est quand même quelque chose qui est très très important dans le Trois Éléphants, c'est-à-dire ce côté très ouvert qui fait que, là, en ce moment, on entend, nous, en parallèle, la fanfare éphémère qui vient et qui vient avec son propre public et qui va croiser des gens qui ont juste passé les portes par curiosité et puis d'autres qui savent exactement quel artistes qui viennent ce soir, voir ce soir. Et je pense que c'est ça qui fait que ça bouge, c'est en mêlant des énergies différentes.
1: On rappelle les plus-plus, c'est le principe d'une carte blanche en fait à des associations, à des collectifs en fait, de pouvoir prendre la main dans le cadre du festival.
0: C'est ça, c'est des initiatives originales qui se passent d'ailleurs pas que sur le site, qui peuvent se passer un peu partout dans Laval, qui vont être le concours de lancer de tongs, comme certaines fanfares, comme certaines choses que porte le 11-22 juste à côté, et qui font que toute la ville devient une ville festival. Et je crois que là cette année... le fait de ne plus avoir le site de la place de RC et d'être vraiment venu en hypercentre fait vraiment qu'on est dans une ville festival.
1: Ouais, Florent Berco, le maire, a insisté sur ce cœur de ville justement, vraiment dans l'hypercentre pour être vraiment plus proche des citoyens, des habitants. Ça c'est essentiel j'imagine, enfin, c'est vraiment le cœur même du festival sur lequel vous allez vous baser à l'avenir.
0: Oui, après c'est ce qu'on essaye de défendre toute l'année.
1: Ouais.
0: On est aussi sur une ville qui bosse quand même beaucoup depuis quelques années sur cette question de rapport à l'espace public.
1: Ouais.
0: Et la culture est un vecteur de lien sur l'espace public. Alors après, avec des choses qui peuvent frotter, et l'espace public ça frotte, c'est bien hein, aussi, de pas toujours avoir des trucs hyper tout public sur l'espace public. Ça va poser des questions ou ça va interroger. Mais c'est vrai que là, avec toute la reconfiguration du centre-ville, la transformation de la place du 11 qu'on a inaugurée il y a un an, là, aujourd'hui, il y a aussi bien un petit train et des courses de petits chevaux. Ce midi, je suis passé, il y avait une fanfare qu'on a retrouvée dans plusieurs endroits dans la ville. Et ça, c'est vrai que ça rebondit d'un endroit à un autre. Ça fait des surprises, ça fait des flashs qui font cette vie de festival.
1: Quand on est directeur d'affaires culturelles, comment on vit un festival? Est-ce qu'on va vers les publics? Est-ce qu'on discute avec eux? Est-ce qu'on essaye d'aller écouter un petit peu, de faire des choses?
0: Ouais.
1: Et comment, du coup? Comment ça se traduit?
0: Au bar.
1: Hein, au bar.
0: Alors, non, y a le bar. Effectivement, il y a le bar, c'est très très utile. Après, ce qui est pas mal aussi, c'est être directeur des affaires culturelles. Moi, je suis là depuis 2 ans. C'est ma troisième édition des Trois Éléphants. La première, je l'ai faite, personne ne me connaissait et j'avais même pas pris mon poste. Là, c'est la deuxième que je vis, donc je commence à connaître quand même un peu plus de monde. Mais je reste encore pas... Voilà.

0: Bah, c'est pas forcément l'endroit où je vais retrouver plein de potes ou plein de. Et bah, d'être mêlé au public, d'entendre ce qui se passe. Voilà, j'étais à Mission Président tout à l'heure. D'entendre au sein du public la façon dont les gens réagissent. Ils racontent aussi comment ils sont venus jusque-là, ce qu'ils vont voir après. Il y a vraiment toute cette richesse-là.
1: Ouais.
0: Puis après, bah, c'est d'être. Pour moi, en tout cas, c'est d'être aux côtés des équipes tout le long du week-end. Voir si tout se passe bien, parce qu'on a quand même finalement pas des si grosses équipes, beaucoup beaucoup de bénévoles, et heureusement, parce qu'autrement le festival n'existerait pas. Mais que ce soit l'équipe de Poc Poc ou que l'équipe Art de la Rue, on est sur des équipes très réduites, et c'est des équipes qui font un travail absolument incroyable en si peu de temps. Quand on voit le montage a commencé sous la pluie en partie le week-end dernier avec une partie de notre équipe technique de la salle Pau qui est descendue pour faire le montage des scènes. Voilà, donc pour moi mon boulot il est d'être présent, d'être avec eux, donner un coup de main s'il faut arroser le public, ça a été le cas hier sur une partie des spectacles, et ça c'est super agréable.
1: Ouais, ils ont pris 20 degrés quand même, entre le lundi, je crois, et puis aujourd'hui.
0: C'est ça, nous aussi.
1: Ouais, il fallait gérer cette température.
2: Non, j'avais une petite question sur le fait que, du coup, pour peut-être clarifier pour les auditeurs aussi, de l'implication des services culturels, c'est qu'aussi vous prenez en charge la partie programmation des arts de rue, et vous avez aussi une partie, si je ne me trompe pas, de coproduction.
0: Oui, alors, la particularité des Trois Éléphants, c'est que finalement, au bout d'un moment, on oublie qui l'organise. C'est les Trois Éléphants,
1: c'est vrai.
0: Point. Mais effectivement, il y a une organisation bicéphale, avec Poc Poc sur toute la partie musicale, plutôt en orientation sur le site ici. Et puis autrement, on a l'équipe du service action culturelle événementielle, pilotée par Polo et qui est secondée par Alicia sur la partie Art de la Rue, qui fait de ce moment-là un des moments forts des Arts de la Rue. C'est vrai que entre Laval-Ville et Laval-Aglo, on a une orientation autour des Arts de la Rue qui s'est renforcée au cours des dernières années. Les Trois Éléphants existaient déjà, il y a eu la naissance des Estivales Aglo qui ont lieu l'été, et depuis quelques années aussi, on travaille plutôt aussi en filière, c'est-à-dire que grâce notamment à des fonds de l'État, on accompagne financièrement, mais aussi sur des temps de résidence, un certain nombre de compagnies qui vont venir travailler sur Laval tout le long de l'année. Alors plutôt l'hiver, parce que c'est des Arts de la Rue, et on a un super lieu à l'Ascomam, qui permet d'être là une semaine, 15 jours pour bosser au chaud pendant l'hiver, les spectacles qui vont sortir. Et là, c'est un des marqueurs pour nous de ce festival cette année, c'est qu'on a quasiment 50% des spectacles d'Arts de la Rue des Trois Éléphants qui sont des coproductions de Laval Aglo.
1: On a une compagnie avec nous, d'ailleurs, on va en profiter, la compagnie DBK, c'est ça. Hop, je te laisse prendre le micro et puis en quelques mots te présenter.
3: Oui, moi je suis Amédée de la compagnie donc DBK, qui est assez voisine, hein, puisque la compagnie est basée à côté d'Angers, dans un charmant village qui s'appelle Montreuil-Juigné, et qui est en effet une compagnie qui est bien soutenue par Laval et Laval Aglo, puisque le spectacle donc, que nous sommes venus présenter, Mission Président, et on l'a créé en partie ici. Voilà. Et en effet, là, Ascomam, c'est un pur régal pour pouvoir bosser. Le lieu, il est bien adapté aux Arts de la Rue, c'est-à-dire qu'il est dans son jus, et ça, c'est tant mieux pour les Arts de la Rue. C'est un lieu qui se rapproche justement de l'espace public. Et donc, c'est super, on est très bien ici.
1: On sait que c'est compliqué pour les compagnies financièrement. Enfin voilà,
3: là, le fait d'être soutenu par certains. C'est un petit peu compliqué, on va dire, dans la région.
1: Ouais. et du coup, d'être soutenu par certaines collectivités, j'imagine que c'est.
3: Voilà. Ben, c'est la dernière chose qui reste, en fait.
1: Bah,
3: donc, reste le ministère, et puis après, c'est en effet les municipalités. Mais il ne faut pas croire, hein, au niveau des municipalités, ça c'est compliqué aussi. Donc, c'est vrai que. Alors, il y a l'histoire du CNAREP, voilà un petit chapitre du CNAREP. Mais du coup, l'argent du CNAREP est quand même resté. L'argent du ministère est quand même resté sur la région, et donc, notamment Laval Aglo, je crois, bénéficie de fonds pour pouvoir aider des compagnies. Et donc, c'est nous notre seule manière d'avoir de la production sur nos créations, quoi. Voilà.
1: Combien de compagnies sont aidées, Emmanuel Tedevant, on l'a peut-être pas dit, mais
3: 72.
0: Ça y est, donc t'en rajoutes. C'est 5 à 7 par an.
1: Par an, ok.
0: Ouais, avec des montants financiers qui vont. Alors, bon, on va des fois jusqu'à une dizaine, mais qui vont de 5 à 10 000 euros par création. On consacre 50 000 euros par an à la.
3: Merde, j'ai eu moins sur la prochaine.
4: c'est bon ça.
0: Ouais, mais alors on en rajoute avec
3: je reviendrai.
0: Le côté en moyen et ainsi de suite. Après, effectivement, aujourd'hui, bah, c'est ce que tu dis, c'est-à-dire qu'aujourd'hui, on a beaucoup de gens qui viennent frapper à la porte.
1: Ouais.
0: Plutôt une politique de ne pas aller sur des très grosses coproductions, mais d'aider plein de gens. Le fait d'avoir un lieu, on va en plus avoir bientôt un lieu pour pouvoir héberger les artistes pendant les temps de résidence. Okay. Bah, c'est un luxe. Après, c'est toujours cette question des moyens financiers. Aujourd'hui, on a des compagnies qu'on accueille dans le festival qui nous disent bah, finalement, vous êtes les seuls coproducteurs. C'est-à-dire que les coproductions, c'est ce qui sert à payer les artistes pendant les temps de répétition, si on synthétise,
1: acheter
0: les décors et tout ça. Et donc, pour monter une coproduction, il faut réunir un tour de table qui permette d'avoir cette mise de départ. La compagnie met une partie de la mise et puis après, il y a une mise qui va autour. Et aujourd'hui, quand on amène 3 500, 5 000 euros, on paraît presque des rois. Alors qu'il y a quelques années, dans les arts de la rue, c'est moins fort que dans le spectacle vivant en général, parce que ça a toujours été un peu la dernière roue du carrosse du côté financement. Mm-hmm. Quand on était plutôt sur des coproductions autour de 10 000, 15 000 euros, et ça a commencé à disparaître.
5: Moi j'avais une question du coup, est-ce que vous parlez entre compagnies, enfin c'était pour toi Amédée, pour les auditeurs, est-ce que vous parlez entre compagnies de dire ah il y a Laval, c'est bien, ils soutiennent, ou alors vous gardez un peu secret.
3: Il n'y a pas de secret, ça se sait, enfin je veux dire c'est publiquement reconnu que Laval soutient les arts de la rue, donc puis voilà, enfin clairement sur le territoire il reste, sur les arts de la rue il reste 4 structures en fait, en gros concrètement, enfin 4,5, 5 on va dire, mais en fait l'argent de l'État a été réparti sur les structures de Laval, de La Flèche, mais je ne sais pas combien de temps ça va durer, Saint-Hilaire-de-Riez et puis le réseau des Ferlantes, donc voilà, et puis une structure à Nantes, et voilà, mais après autre, je ne crois pas qu'il y ait des villes qui fassent de la coproduction sur le territoire en dehors de ces villes qui sont soutenus un peu par l'État. Enfin, je pense que l'État encourage les villes. Voilà, ça fédère quelque chose, ça dynamise, et donc ça permet ça. Mais je pense que sur le territoire, comme ça, je vois pas trop qui pourrait faire. Ouais. Ou alors parce que vraiment une aide. Si y a quelques réseaux aussi. En Maine-et-Loire, il y a Village en Seine qui peut aider comme ça sur une compagnie. Voilà,
5: ponctuellement, mais, quoi.
3: Ponctuellement, ouais.
5: Et alors, excuse-moi. Il y a quoi comme autre gros festival de. Enfin, je sais pas si on est considéré comme un gros festival d'art de rue, mais il y a quoi comme autre gros.
3: C'est un petit peu pareil que les sous, ça c'est un petit peu compliqué. Les Accroche-Cœurs ne sont plus un festival des arts de la rue depuis quelques années, donc il reste La Flèche encore, mais. Bon, encore, derrière le mot encore, il y a un point d'interrogation. Après, il y a le réseau des Ferlantes qui sont plusieurs villes de la côte vendéenne qui font des choses intéressantes par rapport aux arts de la rue. C'est intéressant parce que c'est aussi un autre public, la Vendée. Et donc ça travaille à la fois sur la déferlante de printemps et puis l'été. Après, si, il y a des choses, il y a encore des festivals qui résistent. Je sais que par exemple, Village en Seine a pas mal développé ils ont une saison en salle, mais aussi maintenant ils ont développé une saison en rue. Mais en gros, festival, comme ça, en Pays de la Loire, qu'est-ce qu'il y a ? En Sarthe.
4: Mais vous tournez pas qu'en Pays de la Loire ?
3: Non, bien sûr, mais là, si on se concentre un petit peu en local.
1: Sur la région, ouais.
3: Non, après, des gros festivals, il en reste encore. Évidemment, il y a toujours Aurillac, Chalon dans la rue, Sotteville-lès-Rouen, qui sont un peu les trois.
4: Et vous
3: les
4: tournez
3: trois Avignon.
4: Combien de dates à peu près vous par an?
3: Alors il faut savoir que, par exemple, moi j'avais une autre compagnie avant qui s'appelait Théâtre à la rue, et voilà, pendant longtemps. Et à l'époque, quand une compagnie faisait 50 compagnies, on disait ah, c'est pas mal. Mmh. Et maintenant, aujourd'hui, dans les arts de la rue, quand une compagnie te dit j'ai 25 dates, tu dis wow, la classe! Donc c'est compliqué. Ouais. Mais nous, on a 35 dates.
4: La classe.
3: Ouais, parce qu'on a juste la chance de faire un bon spectacle.
4: Bien sûr, mais c'est ça, la qualité.
3: Mais voilà, c'est aussi compliqué en termes de diffusion. Il n'y a pas que la production, la diffusion aussi, c'est un peu compliqué. Ça se resserre, on est vraiment sur un questionnement de la culture, regardez, il y a les Zéniths, ça marche très bien. Donc voilà, on est vraiment sur. sur la, la productivité et l'équilibre financier. Bon, on est sur le capitalisme de la culture, en fait, clairement. Donc ça, c'est un peu compliqué, ouais. Ouais. Et là, donc, les festivals historiques qui peuvent être Épinal, Nevers, Artaud, à côté de Toulouse, ils sont encore là, mais en gros, les festivals historiques sont encore présents, mais là où il y avait 25 compagnies, il n'y en a plus que 22. Et donc, du coup, ça fait des dizaines, et voire des centaines de représentations en moins pour les compagnies. Donc, ça devient très chaud, quoi.
6: Et donc, si vous étiez président?
3: Si alors, j'étais président,
6: que vous feriez pour changer président, cette situation.
3: Le président est tiré au sort et c'est évidemment pas moi.
0: Surtout ne le disons pas. Enfin quoi, non, ça y est, on peut maintenant.
6: Bah on
3: va jouer à la Salle des Châteaux. Je suis sûr qu'il y a des gens de la Salle des Châteaux.
1: Ah, il y a certainement des gens de la Salle des Châteaux. Vu l'histoire des trois éléphants, il y a forcément.
3: Donc, voilà. Ah bah si j'étais président, je démissionnerais aussi immédiatement que je serais élu. Non, c'est hyper compliqué, quelle horreur. Non mais en plus, pour parler un peu du spectacle, donc on ne voulait surtout pas faire une critique des hommes politiques parce qu'on trouvait ça déjà tellement facile. Oui. Et non, au contraire, c'était plus un travail sur quand tu donnes le pouvoir à quelqu'un qui l'a pas demandé, qu'est-ce qui se passe, et c'est quoi le pouvoir et qu'est-ce que ça donne à quelqu'un le pouvoir. Voilà. J'ai eu pas mal d'expériences d'amis qui sont devenus maires et qui, pendant leur mandat, étaient devenus un peu chiants. Et ça nous avait amusés.
6: Et après, voilà. Quand mais ils étaient plus maires, ils sont devenus moins chiants.
3: Ils sont redevenus cool, ah, je te jure. Non,
1: ils critiquaient le maire.
3: C'est dur. Non, mais c'est dur. Mais c'est pas une critique du tout. On voulait, enfin, puisque tu l'as vu, mais on voulait pas du tout faire une critique des élus. On trouvait ça enfin, tellement facile.
0: Réussi, t'as quand même réussi à faire chanter la Marseillaise à Florian Bercot hier.
3: Ouais, ah. Apparemment
0: pendant le spectacle.
3: Je l'ai même pas vu, mais j'étais pas là. Mais
0: ah oui, t'étais pas encore arrivé.
3: J'étais pas là, mais.
0: Tu n'étais pas encore
3: arrivé. Même la Marseillaise, quoi, ça sert.
1: Ah bah oui.
5: Et militant.
3: Mais voilà, non, voilà ce qui nous amusait, c'était plus la notion de citoyenneté. Tu vois, ce que c'est tellement facile de dire, ah, les élus, ah, putain, ils font rien, ils sont chiants. Et ben de se dire, bah, vas-y, mec.
1: Ok, prends la place, vas-y.
3: Prends la place, quoi.
5: Donc, on voilà, va jamais essayer.
3: Voilà. Et après, ça reste un jeu, comme il le dit Emmanuel Lamantin, on est surtout ici pour passer un bon moment. Et c'est aussi ça. Enfin, tu vois, on n'aime pas trop les spectacles qui essaient de penser à la place des gens. Donc du coup, déjà, voilà. Et puis voilà, l'idée, c'est de s'amuser avec cette notion-là. Évidemment, il se dit des petites choses à droite à gauche. Mais on n'avait surtout pas envie d'être donneur de leçons.
1: Vous interdisez des spectacles, Emmanuel Tedbois, parfois sur la programmation? Est-ce qu'il y a des spectacles?
0: Absolument pas.
1: Ah.
0: Oula.
1: Non, mais c'est
0: pas... je sais pas, moi je trouve que ça fait partie de la responsabilité de la personne qui programme,
1: ouais,
0: de prendre cette responsabilité-là. Alors on en discute, okay, mais ça amène pas une interdiction. Alors si jamais il y avait à avoir interdiction, on se posait vraiment la question très loin, l'interdiction elle serait discutée au niveau politique,
1: ouais,
0: mais en tout cas okay, pas ouais, au niveau technique, pas au niveau des services.
3: Et pourtant, non mais je veux dire, il y a ouais, tellement d'élus, tu vois, en programmation de théâtre, sur des villes un peu plus petites, où en fait le programmateur vient défendre sa programmation et puis les élus disent ah bah non pas ça,
1: ouais,
3: ça
1: ouais, j'aimerais bien. C'était que, aussi ma question,
3: ouais, ouais. Et moi en général quand je suis en discussion avec les élus je leur dis mais et au niveau des programmes scolaires des écoles primaires puisque elles sont gérées aussi par la municipalité, qu'est-ce que vous gérez un petit peu les contenus ah bah non, c'est la même chose en culture, t'as des gens compétents que t'as embauchés pour ça, laisse les bosser quoi.
5: Pas toujours.
3: Pas c'est toujours.
0: C'est facile.
3: Je suis d'accord, Polo est pas
5: alors,
3: toujours
5: pas
3: compétent.
5: Toi,
0: voilà. Ah non, mais alors là, tu profites du fait qu'il soit coincé, place du Château-Neuf, qui m'ait demandé d'être
3: j'en
0: là.
3: Profite.
0: Et donc, non, ce sera d'y répéter. Non, mais les professionnels qui sont là pour programmer, c'est leur boulot d'avoir ouais, vu X spectacle, de se dire j'ai besoin de travailler sur un équilibre. C'est vrai que l'année dernière, quand Polo, donc on bossait ensemble depuis un an, il vient me voir et il me dit j'ai quand même une question, j'ai programmé l'EPD et Jouir, hein, deux oui, des spectacles de l'année dernière. Est-ce que tu penses que ça. Voilà. Je lui dis tu les as programmés, pourquoi? Il me dit pour moi, c'est les deux meilleurs spectacles que j'ai vus cette année. Donc je dis donc déjà il n'y a pas de question,
1: ouais,
0: et ensuite la seule chose qu'on
5: Amédée
0: a à faire
5: pas d'accord, hein.
0: ça les goûts
3: j'ai adoré le PD
0: les goûts et les couleurs donc Je te dis, la seule chose, c'est que, effectivement, on bosse pour une collectivité, on doit en informer les élus, on en discute, on explique les questions de la programmation. Après, ce que je trouve très intelligent dans sa programmation des Trois Éléphants, c'est qu'on a des lieux et des endroits à repérer pour différents types de spectacles. Ouais. C'est sûr que quand on a des spectacles dans la cour du château, comme celui qui est en train d'avoir lieu là maintenant, et qu'il y a 1000, 1200, 1300 personnes. Avec des familles, avec des tout petits bouts, on met pas le PD à cet endroit-là. D'abord, ça durait 2h30, donc c'était une façon de perdre des gens.
7: Et encore que le PD, au final.
0: Au final, non.
7: Ça passe, tu vois.
0: Et en plus, comme c'est un spectacle en déambulation, il y avait des gens spectateurs de la déambulation, des spectateurs. Donc ça amenait une vision beaucoup plus large. Donc non, et puis après, en tout cas, moi, depuis que je suis arrivé, ça ne s'est jamais posé comme question avec les politiques avec qui on travaille, de cette question de censure. Moi, je trouve qu'aujourd'hui, on a un plus grand danger qui est notre autocensure.
6: Oui.
0: Et pas la censure... en tout cas ici, pas la censure du politique, parce qu'on en débat et on a délai avec qui
1: parce qu'il y a du débat justement,
0: mais c'est plutôt de se dire est-ce que j'ai envie de me prendre la tête, de porter, d'accompagner telle ou telle chose, et on a des alertes comme partout. Alors, c'est pas arrivé dans les arts de la rue sur Laval depuis 2-3 ans, mais dans d'autres programmations on a des alertes, des moments ou des spectacles qui peuvent être un peu questionnant, où on a des publics qui décident de ne pas venir.
5: Patrick Bruel est devenu un problème pour les programmateurs.
6: On en parlera tout à l'heure. Mais d'ailleurs, il s'est exprimé.
7: Sincèrement, le public, il a changé aussi des arts de la rue.
1: Ah ouais ? Alors ça, c'est intéressant.
7: Carrément.
1: C'est-à-dire ?
7: Eh ben, j'ai l'impression, enfin, c'est un sentiment juste d'acteur, hein. Peut-être que ça, on serait pas d'accord. Que...
1: Sentiment de terrain, quoi.
7: Bon, déjà, je pense qu'à une époque, c'était un peu le public. Quand tu faisais une vanne de gauche, t'avais l'impression que t'étais en famille. Tu vois ce que je veux dire ?
1: Ok.
7: Eh ben, c'est plus le cas. Je le ressens par exemple, tu sais, quand je dis dans le spectacle, quand je dis je vais choisir une personne qui a une sensibilité de gauche, eh ben avant tout le monde aurait fait tu vois, un peu bêtement, hein, j'avoue.
1: Mais tout le monde,
7: le public de gauche, il est un peu, des fois, un peu les magots.
0: Dis juste après aussi que le centre c'est la droite, hein, donc. Mais...
7: Évidemment, arrêtons de se voiler la face. Et maintenant tu sens que il y a encore un tout petit peu ça, mais c'est plus du tout. Donc ça a changé. Et l'autre chose, bon, ça à la rigueur très bien si les gens de droite viennent voir des spectacles de rue, très bien.
1: Ouais,
7: mais autre chose a changé, c'est que à force de gueuler ta haine bêtement sur les réseaux sociaux, et ben petit à petit cette prise de parole un peu sans nuance et un peu sans nuance, eh bien, elle se déplace dans l'espace public. Et des fois, on a des retours de gens sur une phrase, tu vois, où t'as envie de leur dire, détends-toi, quoi, tu vois. C'est-à-dire que, espèce de, c'est-à-dire
5: qu'il y a le droit de pas être d'accord avec.
7: Ça te fait pas rire, mais arrête de venir m'emmerder sur une phrase.
1: Et ça, tu le retrouves sur les réseaux et les gens vont allumer.
7: Et tu vois,
1: le truc,
7: un peu comme cette espèce de liberté des réseaux sociaux, un peu. Mais liberté, je l'entends, hein, tu vois, je suis pas sûr que ce soit tout le temps positif, cette liberté-là d'avoir la haine comme ça.
5: Un cadre légal.
7: Tu vois, et ben qu'elle se déplace un peu dans l'espace de public. Et c'est étonnant. J'ai été confronté à des trucs hyper étonnants.
0: En même temps, c'est pas mal parce que ça veut dire qu'il y a vraiment tout le monde. Tu vois, enfin, il y a un moment aussi dans le spectacle.
7: Même les blaireaux, ils sont là, quoi.
0: dans le spectacle, dans les arts de la rue, dans les grands festivals, avec les publics spécialisés qui viennent voir tous les spectacles, qui ont leurs petits pliants et qui vont passer de l'un à l'autre, qui savent exactement où faire la queue pour rentrer, où se mettre. Et on n'a pas les gens qui tombent là par hasard.
7: Ça se passe en effet pas dans les grands festivals, ça, tu vois, c'est sur les dates isolées.
0: Qui viennent en famille, et effectivement, nous on l'a pas trop sur les Trois Éléphants, où il y a une culture du spectacle vivant et du spectacle art de la rue, en conservant une mixité, mais par contre, sur notre programmation des estivales, où on va les vendredis soirs partout dans l'agglo pendant l'été, effectivement, on peut avoir des réactions de ce type-là. Ouais, ouais. Des gens qui ne savent pas forcément comment gérer leur marmot pendant le temps de spectacle.
7: Ça a toujours été. Hein,
0: mais de façon très très forte, t'as moins ça dans les festivals. Et les animaux, on est amené à se poser la question d'interdire les chiens.
1: Ouais,
0: parfois.
6: Sans un positionnement personnel.
1: Oui, parce qu'un chien bien élevé.
4: Un chien.
7: Non, non, mais je suis d'accord, c'est très bien. Mais c'est juste le sentiment un petit peu individualiste de dire là, tu me dis un truc qui me va pas, tout de suite,
0: je réagis. Alors que je suis en collectif,
7: ouais,
0: et que
7: toi, t'as envie de dire, mais
0: je devrais me polisser.
7: T'as rien demandé, mec, c'est moi qui ai un cachet, c'est pas toi.
0: Moi, je suis payé.
5: Mais alors, moi, j'ai vu, j'étais au spectacle des Five Foot Fingers cours du château hier, standing ovation à la fin du spectacle. Mais je n'avais jamais vu ça. Alors c'est vrai que le message était
7: c'est du cirque, bon, bah, alors, évidemment.
5: Pas très chaud, les gens étaient contents que ça se termine surtout. Ouais. Non mais en fait justement chaud, parce que le message porté justement c'était pour défendre l'art de rue voilà. Ouais. Ah oui. Alors je suis désolé parce que ça
7: c'est
5: ça
7: très bien pas. Le cirque.
5: Ils sont gentils,
7: ils sont jeunes, ils ont des
5: ils ont pas craché.
0: Ils sont plus si jeunes que ça.
7: Ils commencent à souffrir,
5: mais moi j'avais une question pour toi.
7: C'est de moins en moins élégant.
5: Est-ce que tu profites des festivals pour aller voir d'autres spectacles où t'es trop dans ton planning de préparation?
7: Là, j'ai rien vu, mais j'avais pas le temps. Si, je suis allé voir Le Petit Train parce que c'est mon collègue et j'avais jamais vu dans Le Petit Train. Mais là, j'ai pas eu le temps. Hein. J'ai bien bossé.
5: Comment ça se passe, toi, une journée de festival? Parce que tu joues à 16h. Enfin, tu jouais à 16h.
7: Bah, il y a goûter à 10h. Voilà, après, à midi, on mange. après, il y a Anka à 16h.
5: Les étirements, c'est important.
7: Non. Non, mais j'ai vu un spectacle. En fait, j'ai vu le spectacle. J'ai vu un spectacle presque. J'étais en train de démonter en même temps que je regardais. Donc c'est bon. Voilà. Mais j'ai vu vraiment la fin, qui était à la Périne parce qu'ils étaient à côté.
5: Parce que c'était à côté.
7: Mais non, c'est allé vite hein, quand même. Hier, c'était hyper vite. La journée est passée assez vite.
5: Ouais, c'est ça. Vous n'avez pas vraiment le temps de.
7: Non. Mais après, non, en festival, c'est quand même assez. Ça dépend à l'heure où tu joues, mais comme nous, on est un spectacle de milieu de journée. En général, en journée, c'est mort, et le soir, on va avoir un spectacle. Mais j'aime pas trop moi les spectacles, donc.
4: Pareil.
5: Les autres sont nuls.
1: Là, il tourne bien le spectacle parce que tu disais alors pas mal de dates. Vous avez tourné tout l'été, c'est ça ? Ouais.
7: Ouais, c'est cool. Ouais. Ouais. Non, on est ravis. Ouais, c'est cool. La chance. Ouais, c'est presque la chance de pouvoir tourner. Ça faisait longtemps que j'avais pas eu une tournée aussi prolifique, et donc c'est chouette. Bon, on va faire plein de kilomètres. Ça, c'est moins drôle, mais
5: avec le prix de l'essence, tu veux dire ?
7: Avec le prix de l'essence, ah, putain.
1: Quand tu dis une tournée si prolifique, tu l'expliques comment justement que ce spectacle-là.
7: Non, mais donc nous l'année dernière, on a fait Chalon dans la rue, qui est un petit peu le Avignon du théâtre de rue, et ça s'est bien passé.
1: Ok, donc là.
7: Et donc voilà. Après, pourquoi ce spectacle-là ?
1: Plus qu'un autre.
7: Voilà, j'en sais rien. Ça, okay.
1: Mais ça suspect.
7: Voilà, nous on sait jamais. Hein, tu vois, quand tu fais un spectacle, tu sais pas si quelle réception il va avoir du public. Bon, le public, tu t'en rends compte assez rapidement, mais des professionnels, c'est encore autre chose, quoi, tu vois. Donc ça, voilà.
4: Moi, je pense que c'est un thème qui passionne, hein, la politique. Hein. Je veux dire, non, mais sans déconner, on en parle en permanence. Le politique, au sens noble du terme, et les politiques, mais c'est quelque chose qui agite quand même énormément les conversations. Enfin, genre, on est tous dans un moment assez anxiogène. Ça fait vraiment partie des conversations qu'on a, et quel que soit l'âge, hein, y compris chez les très jeunes. Donc moi, je suis pas étonnée qu'a priori, quand je lis la plaquette ou voilà le petit résumé, ouais, on se dit tiens,
7: tout le monde a envie de devenir président.
4: Ça, évidemment.
1: Tu parlais de Chalon, le chaînon manquant, vous l'avez déjà fait ou avec la compagnie?
7: Ouais, moi je l'ai fait. Okay. Je l'ai fait deux fois. Je l'ai fait une fois dans la rue, une fois dans la salle. Et c'est mieux de le faire dans la salle. Non, mais c'est un festival de salle. Je pourrais
1: Laval,
7: débattre sur la place des Arts de la Rue au Chénon Encamp.
1: Et ici à Laval ou c'était c'était quand c'était déjà Laval,
7: En fait, moi, j'ai eu la chance de faire la première année du Chénon à Laval.
1: À Laval, ok.
7: Et en plus, j'étais la première compagnie à jouer dans une salle de spectacle qui, je crois, ne l'est plus. Qui est redevenu un cinéma, qui était un ancien cinéma.
1: Un excellent cinéma, il faut le dire. On peut faire un petit peu de pub, l'avancée, voilà, excellent cinéma d'Arès.
7: Et donc j'étais la première compagnie à jouer dans cette salle, qui était super par rapport au rapport public, tout
1: mais
7: ça.
1: Qui est toujours super.
7: Et c'était super, le Chénon, ça m'a amené 50 dates derrière. Donc,
4: ouais.
7: Et c'est pas facile à hein, jouer au Chénon, hein. Tu fais pas le malin.
1: Toujours un soutien de la collectivité.
5: Par rapport à la pression,
7: par rapport au public, c'est un public de professionnels, c'est quand même ultra chiant.
4: Exigeant.
7: Et donc, tu as l'impression d'avoir personne en face, et ça a mis bien 20 minutes avant de se dire ah si, il y a quelqu'un.
4: Ah, ouais.
5: Il y a un mec de gauche qui vient de rire là.
7: Ouais, voilà. Non, mais c'était chouette, non, mais c'est super. Voilà.
1: L'articulation, c'est bien trouvée entre les professionnels et le public lavallois sur le Chénon.
0: Alors.
1: Parce que ça n'a pas été simple.
0: Oui, après, il y a une. Enfin, ça s'est vraiment renforcé l'année dernière justement dans cet équilibre art de la rue et spectacle vivant en salle, avec un temps fort art de la rue sur le week-end de fin du Chénon, qui du côté professionnel est pas hyper satisfaisant parce que c'est les compagnies qui viennent jouer sur ce week-end, c'est le moment où les pros qui bah font la programmation sont partis,
1: Ouais.
0: Mais c'est le seul moment où il y a du public pour avoir du public à l'extérieur. Potentiellement.
7: On pourra faire
0: on va en débattre.
1: Allons-y.
0: Tu pourras en débattre avec Antoine, le nouveau directeur artistique du Chénon. Après, pour nous, c'était important aussi d'avoir une demande vis-à-vis du Chénon sur ce lien avec, avec les Lavallois qui aussi, finalement, ça fait une sorte de mini festival aussi en septembre. Et donc, finalement, entre les trois éléphants, les estivales l'été et le Chénon, avec un week-end assez fort en art de la rue, il y a de quoi se nourrir.
1: Ouais.
0: Après, sur le côté pro et recherche de diffusion pour les compagnies qui viennent en art de la rue pendant le Chénon, c'est pas efficace. C'est pareil que pour n'importe quelle autre date de diffusion où on fait venir un ou deux professionnels parce qu'il habite pas loin et
1: ainsi de suite.
7: Je vais répéter parce qu'on avait censuré mon micro et je disais donc juste que t'es mal payé. Voilà, c'est tout, mais je vais pas lancer. Je comprends la dynamique et tout. C'est super, ce festival, il est génial. Mais voilà, en effet, c'est un spectacle de salle en gros. Et bon, il y a un peu d'art de la rue, mais les conditions sont différentes dans l'accès aux pros. Et puis, en fait, c'est même pas, c'est hyper dur. C'est que comme les budgets se sont resserrés aussi pour la salle. Moi, quand j'avais joué en rue au Chénon Manquant, c'était à l'époque avant Laval, loin, ouais, à Figeac. Et j'avais fait un spectacle qui s'était très bien passé. Vraiment, c'était super. Zéro date par le Chénon. L'année d'après, donc, je joue la succulente histoire de Thomas Farcy, Gisèle d'Objet et Sich, 50 dates. Je fais la tournée. Et en arrivant dans les salles, les gens disaient « Ah, mais c'est vous qui faisiez à vendre. Putain, c'était génial, j'adorerais le programmer. » Mais en fait, ils ne le programment pas parce qu'une fois qu'ils ont terminé leur saison en salle, ils n'ont plus de fric et donc ils ne font,
1: font pas de rue. Okay,
7: donc c'est pour ça aussi, c'est-à-dire que ce n'est pas que le problème de l'orga du festival, c'est que de toute façon, les pros qui viennent, ils ont envie, certains naïvement ont envie, mais pas les sous, et d'autres savent que de toute façon, ils ne vont pas les programmer.
0: Oui, parce que c'est vraiment avant tout des programmateurs de théâtre de ville,
7: De petites salles,
0: et pas des gens qui sont sur la programmation de la rue. De toute façon, c'est clair que la programmation de la rue, elle se fait principalement à Aurillac, à Sauteville.
1: Merci messieurs en tout cas.
7: Eh ben, cool.
5: Merci. J'avais une dernière question pour m'aider. C'est quoi ton vrai métier en fait? Parce que du coup,
7: je suis
5: pour avoir agent, autant de RTT pour.
7: Je suis agent immobilier indépendant. J'ai une maison à vendre à Montreuil-Juigné à 389 000 euros avec 5 chambres.
1: Ah
7: ouais, 5 chambres, une véranda, un petit jardin.
1: C'est quoi en superficie du jardin?
7: On a 200 mètres carrés, mais aucun vis-à-vis.
1: Ah, ça c'est important.
4: 389 000 euros dans le trou du cul du monde.
7: Oui, non, mais on n'est pas en Mayenne, on est en Maine-et-Loire, hein, ça augmente le budget. Avec aucune promiscuité, aucun vis-à-vis du moins.
1: Ça c'est important.
5: Super. Bah, Montreuil-Juigné.
7: Voilà. Vous m'appelez. Bon, bah, vous ferez.
5: On mettra le lien sur les réseaux.
7: Voilà.
5: Merci en tout cas.
1: Merci Amédée, merci beaucoup. Merci Emmanuel, merci beaucoup d'être venu sur l'antenne de l'autre radio. C'était un plaisir d'échanger en tout cas avec vous. On se fait une pause musicale et on se retrouve juste après. On aura Martha qui va nous rejoindre. Et bien sûr, on aura aussi Nicolas, puisque Nicolas a eu la chance d'interviewer
5: Joe Yorkie.
1: Voilà, et on retrouvera cette interview juste après. A tout de suite, amis auditeurs.

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1: C'est irrespirable ici au Festival des Trois Éléphants, mais tout va bien. Ça, pour l'instant, voilà, on croise les doigts, on touche du bois, mais tout va bien.
2: Non. Si vous voyez mes camarades qui sont rivés sur l'écran d'un téléphone portable, on est dans les arrêts de jeu. C'est-à-dire, c'est une pression intense. Est-ce qu'on va rester ou pas en L2?
1: Voilà,
2: moi, je suis sûr que oui.
1: Laval-Rouen 1-0. Bon, il reste encore 5 minutes. Donc, on sait pas. Nicolas nous a rejoint. On l'avait dit tout à l'heure, Nicolas. Donc, du coup, qui sévit sur l'émission Transistor et que la chance tout à l'heure, c'était dans les loges d'interviewer Joe Urquhart,
3: ouais, dans les loges.
1: Voilà.
4: Alors, il a eu la chance, mais il a l'honneur d'être dans l'ennui. Et Oli aussi.
1: Parce oui, que alors ça, oui, avant oui, tout. Double merci honneur. Vincent, double merci de la dose. Pardon, comment ça vous appelez Vincent? Comment ça s'est passé?
3: Non, bah c'était cool. C'est vrai que moi j'ai l'habitude de faire les émissions Transistor, d'accueillir des artistes locaux dans les émissions que je fais sur l'autre radio. Mais je suis aussi un grand fan de reggae et notamment de Joe York, qui est, on dit Joe Yorkie d'ailleurs si on prononce vraiment à l'anglaise, qui est un artiste qui commence à percer sur la scène musicale européenne, on va dire, et sur la scène reggae, mais pas que. Et c'est ça que j'aime beaucoup avec cet artiste, et que on le verra dans l'interview, mais voilà, il touche à plein de registres. Il me racontait, parce que je lui disais que son père était fan de métal, j'avais lu ça dans un interview, et puis il me disait, mais moi aussi je suis fan de métal, j'adore Black Sabbath, voilà. Donc voilà, il nous a annoncé en exclu que son prochain album ne sera pas du tout reggae.
1: Okay.
3: Donc voilà, ça montre un peu
4: ça c'est dans l'ennui.
3: L'étendue du parce que souvent le reggae c'est une musique assez puriste, les gens sont, enfin voilà, on est sur
4: c'est
3: des
4: toujours
3: trucs.
4: Pareil, on peut le dire.
3: Et voilà, ça c'est les gens qui aiment pas et qui connaissent pas aussi. Donc voilà, ça c'est dit. Donc
2: voilà, on est pas parlé, hein, c'est bon, on nous attaque pas, hein.
3: Et donc voilà, l'interview était vraiment cool, il nous a accordé du temps alors qu'il est en tournée, qu'il est fatigué et que voilà, il avait
1: il joue ce soir à 22h, on
3: il joue ce soir à 20h15 je crois, 20h.
1: Ah ouais, je pensais que c'était plus tard.
4: Voilà. Okay, Madame Christine sera pas couchée.
3: Je vous encourage à découvrir cet artiste sur scène.
1: Et on remercie Jeanne qui a fait la traduction du coup.
3: Et voilà, et un grand merci à Jeanne qui a assuré la traduction comme un vrai pro. On se serait cru sur une antenne de Radio France, également c'était parfait. Donc merci à Jeanne Péloquin qui a assuré la traduction de cette interview.
1: Ah ben c'est parti, on écoute tout de suite.
2: Super.
5: Hello chers auditeurs de l'autre radio, vous me connaissez sans doute sous la casquette de Transistor, mais aujourd'hui j'enfile une autre casquette, celle du fan de reggae en général et de l'artiste Joe York en particulier. Joe York que nous avons la chance d'avoir à notre micro aujourd'hui et que nous aurons le plaisir d'écouter ce soir sur la scène du festival des Trois Éléphants.
6: Hi, it's a pleasure to be here.
5: Impossible pour moi de manquer cette occasion de te rencontrer car ta musique m'accompagne depuis déjà plusieurs années. Depuis sa sortie en 2024, j'écoute en boucle ton magnifique album, dernier album, Hopeless, pris sous l'emprise de cette incroyable voix de falsetto qui évoque aux fans de reggae celle de Cedric Minton, des Congos ou de Junior Mervin. Mais ta musique explose largement les frontières du reggae, regardant aussi du côté du dub techno, du rock, de la soul. Avec toi, on est loin des Jarastafari, des gros pétards de ganja et des bonnets vert jaune rouge. Tu démontres qu'on peut faire du reggae sans tomber dans tous les clichés du genre, et c'est aussi pour ça qu'on t'aime. First question, tu as grandi à Wigan, au nord-ouest de l'Angleterre. Ton père, fan de métal, écoutait Black Sabbath. Comment le petit blanc que tu étais a découvert le reggae? Et surtout, qu'est-ce qui t'a parlé dans cette musique-là? Qu'est-ce que cette musique elle a réveillé chez toi? Qu'est-ce qu'elle a fait résonner en toi? En gros, pourquoi le reggae?
6: Sure. So, I mean, it kind of came in stages, really. I think, like a lot of people, the first artist that I discovered within the reggae sphere was Bob Marley. When I was maybe 10 or 11, and around that time, I was listening to metal myself, probably, and starting to get into punk music.
5: Yes.
6: And then, but I came a bit fascinated by this dreadlocked man, okay. And then interested in Rastafari, what's this culture about? And then I guess it kind of took a backseat for a couple of years, and then I really got into punk music,
7: Non, it's fine. Oui, il y a eu une influence, une première influence qui venait du reggae, clairement. Et en même temps, cette influence, elle a toujours été nourrie par une esthétique un peu punk, un peu Black Sabbath. Elle a toujours été là et je l'ai cherchée, y compris à travers les références reggae qui m'ont nourrie petit à petit.
5: Et il a parlé aussi du rastafarisme notamment. J'ai entendu que tu disais que tu étais intéressé par les dreadlocks, en fait l'aspect extérieur finalement des rastas.
6: I guess you know, I was just fascinated, much like I was with the punks. You know, they had these great big Mohicans and stuff. Yes. Maybe there was an interest at that age, an aesthetic interest, but it didn't really stem much further than that. And then a couple of years later.
7: Okay. Il y a eu cet intérêt-là, clairement, et puis c'était aussi un intérêt de jeunesse, c'est-à-dire, enfin, pas que un intérêt de jeunesse, mais clairement, les signes extérieurs du Rastafari, les dreads, les baggies, les couleurs, et en même temps, ça s'est pas que arrêté à ça.
5: Il y a aussi le son. Tu découvres aussi le reggae à Notting Hill, le carnaval de Notting Hill avec les sound systems, et c'est aussi un choc sonore.
6: I mean, that was a few years later, so I was maybe 13 at this time, and that was my first real, where the music really, really spoke to me. And it was a similar time that I found a connection with the message in reggae music and the message in punk, maybe an anti-establishment.
5: Yes.
7: Okay. Il y a eu une rencontre à cet endroit-là, une espèce de convergence entre ce qui pouvait se passer dans le reggae et ce qui pouvait passer dans le punk. Il y avait des esthétiques convergentes sur le caractère anti-système, sur une mise en question en fait de l'ordre établi. Et là, je m'y suis retrouvée.
5: Et juste pour compléter le début de ta réponse aussi, où tu disais que, juste pour compléter la traduction, qu'il y a eu ce choc de la rencontre, de la découverte des sound systems. Et j'avais envie aussi de parler de ta musique, qui n'est pas que reggae. Ce n'est pas un artiste qui se limite au strict chant du reggae. Ton premier album, que je disais en intro, il s'inspirait de la techno, de la dope techno de berlinoise, Rhythm and Sound, Burlal Mix. Alors on entendait ça dans ton premier album. Et ensuite, dans le second album, Hopeless, il y a vraiment un mélange entre reggae et soul. T'aimes aussi le doo-wop, la soul des années 60-50. Pourquoi tu mélanges toutes ces esthétiques-là? Pourquoi il y a toutes ces ouvertures? Parce que c'est assez peu habituel, pardon, dans le reggae, ou qui a un genre assez puriste.
6: Sure, yeah. Well, it can be... Well, I'll answer why first. Why? Because I love all these genres, and I love Jamaican music, and it's a real important part of my foundation and my learning and my influence. But it would be inauthentic of me to just do reggae when that isn't just me, if that makes sense.
7: Pour être honnête, je suis d'une part, en fait le truc c'est que j'adore ces genres musicaux, et en même temps, pour être tout à fait honnête, ce serait pas authentique et ce serait pas tout à fait sincère ou absolument éthique peut-être de n'assumer qu'un seul de ces genres-là. En fait, moi, mon identité, elle se trouve dans le fait que je puisse les mélanger, et c'est aussi ça qui me donne une légitimité, c'est que je ne suis pas que ça, parce que c'est pas que de là que je parle.
6: Yeah, I guess like I also think you know, sometimes we can get a bit stuck when we try too hard to recreate something that came before, and I find it interesting to sometimes look outside of that strict reggae bubble and then come back to the reggae maybe with something a little bit different.
7: On peut se retrouver assez je pense qu'il faut faire attention à pas se retrouver figé en fait dans des genres qu'on admire. On peut les admirer, on peut chercher à les reproduire, mais si on ne cherche à faire que ça, on se retrouve prisonnier, et je pense que c'est important d'explorer d'autres genres et de revenir en fait vers ces styles-là en les enrichissant d'un parcours personnel.
5: Ouais. Et aussi peut-être que tu ne veux pas lasser ton public, peut-être que t'as pas envie de faire toujours la même chose et que les gens se disent « Ah, Joe Hurk, c'est toujours la même chose, it's always the same ».
6: Yeah, sometimes. Yeah, I worry sometimes that, yeah, maybe if they're going to get bored of the same thing, or the opposite, that they're going to be afraid when I do something different. Yeah. You know, my next album that will hopefully be out in November has no reggae.
5: So. Yeah, no reggae at all. Okay. Pas de reggae du tout dans le prochain album.
7: C'est un équilibre délicat parce que oui, d'un côté, je peux parfois avoir peur qu'il se fatigue de mon style, et d'un autre côté, je peux aussi avoir peur quand j'explore des nouvelles pistes que qu'ils comprennent pas et qui se détachent. Et de fait, le prochain album qui arrive en novembre, il y a pas de reggae dedans.
5: Alors, il y aura quoi dans cet album, dans ce prochain album?
6: I won't say too much, but there is influences from the 60s and there's influences from the 80s.
5: Juste ça, ok. Tu veux pas trop en dévoiler?
7: Je veux pas en dire trop, mais il y aura des influences des années 60 et il y aura des années 80 et je m'en tiens là.
5: Alors, on a beaucoup parlé musique. Qu'en est-il des paroles aussi? Tu abordes souvent des questions politiques ou sociales dans tes chansons. Pour toi, c'est aussi le rôle d'un artiste de parler de ces questions-là, des réalités des classes populaires, par exemple, de dénoncer des injustices. C'est vrai qu'en même temps, c'est aussi une tradition. Ça a toujours été aussi une tradition du reggae.
6: Yeah, so often it will be like a sort of social commentary on maybe UK living, the stuff that I see, stories that I've been told about maybe characters and people, and then I try and frame it a little bit like a story and maybe invent my own characters.
7: La dimension politique, elle est importante dans mes chansons. Elle est influencée par le reggae, certes, et en même temps, ce dont je parle, c'est de la vie aux États-Unis, au Royaume-Uni, pardon, la vie au Royaume-Uni, à quoi ça ressemble. Comment est-ce qu'on peut interroger un petit peu des choses très élémentaires mais qui touchent profondément.
5: Ton dernier album, ça sera la dernière question, il s'intitule Hopeless, désespoir en français. C'est assez fort comme titre quand même. Qu'est-ce qui t'a désespéré autant?
6: Yeah, absolutely. I mean it's kind of, I guess, like, yeah, on the sort of on the social level, maybe sometimes a feeling of hopelessness. And then on a more funny level, it's like me feeling kind of hopeless trying to make this album. I accidentally deleted the first draft, so it's kind of a joke as well. Okay. There's one track on there called Dreaming, and that's about me navigating my way through life and having a difficult time doing it. And it's kind of, you know, a bit funny really. But then there's some serious levels of that hopelessness.
7: Il y a deux sens au mot hopeless en anglais. Il y a clairement le fait de hopeless, c'est le fait de pas avoir d'espoir, et il y a un regard porté sur une situation sociale au Royaume-Uni qui est pas toujours positive et qui m'inquiète. De l'autre, hopeless, c'est aussi une manière de désigner une trajectoire individuelle qui est parfois pas toujours très inspirante pour les autres et qui a un peu d'autodérision. C'est une manière de se regarder soi aussi et de garder un petit peu de un sens de mesure sur ce qu'on est capable de faire soit personnellement sur les choses.
5: Ok, thanks. Merci beaucoup.
6: My pleasure, merci.
5: Merci beaucoup pour cette interview. On te souhaite un très bon concert ce soir aux Trois Éléphants. Encore merci.
7: Thank you.
6: Thank you.

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1: De retour ici au festival Les Trois Éléphants, il est 19h11. Amis auditeurs, j'espère que vous passez une agréable soirée. Allez, on rappelle juste rapidement, Laval reste en Ligue 2, voilà, c'est
2: ouais,
1: fait.
2: Ça fait
1: on
2: plaisir.
1: On a suivi le match et donc ça fait plaisir pour tout le monde. On va peut-être avoir quelques spectateurs qui étaient au match qui vont descendre maintenant ici nous rejoindre, Square de Boston, pour profiter des concerts et de cette météo absolument magnifique.
3: Orange.
1: Et des buvettes. On va profiter pour être. On est assez 4, 5, 7, 8, enfin on est 7 autour de la table, on va faire le quiz. Ah non, peut-être d'abord la chronique de Madame Christine.
2: Bien
1: parce
2: sûr.
1: Parce que Madame Christine, quand même, est passée dans Mediapart. Enfin, vous avez un article qui est passé dans Mediapart, c'est ça?
3: Oui, alors ça, c'est pas dur, parce qu'à peu près n'importe qui peut avoir un article qui passe dans Mediapart. Ce qui est plus exceptionnel pour moi,
1: alors
3: c'est
1: écoutez bien, attention.
3: C'est que donc cet article a été repris par le Huffington Post,
1: ah ouais.
3: Qui se fait pas chier en fait, hein, qui va chercher, qui va pomper dans les blogs et les articles d'autres médias pour mettre dans son article à lui. Mais c'est pas grave, moi je me suis reconnue. Alors évidemment, j'ai signé sous pseudo.
1: Mais on cite votre pseudo dans l'article.
3: Oui, tout à fait.
1: Ah, celui du livre.
3: Mon pseudo de plume, tout à fait.
1: Ah, votre pseudo de plume.
3: Oui. Jingle.
4: La parole est donnée à l'adjointe à l'égalité femmes-hommes.
5: Nous avons en la matière un travail immense à conduire.
6: Christine.
7: C'est la fraternité.
6: Christine.
8: Christine. Oh, voilà Christine.
6: Woo.
8: Christine.
6: Oh, yeah.
9: Le vol des portables l'a arraché. Ça n'existait pas avant que les portables n'existent, vous voyez.
3: Donc voilà, donc je vais vous faire la lecture de mon billet, hein, in extenso.
2: C'est militant.
3: C'est militant. Et ça va très bien avec le jingle. Et donc ça s'intitule « Comment Patrick Bruel piétine mon adolescence ». Il y a quelques mois, comme des milliers de fans ou d'ex-fans de Patrick Bruel, j'ai appris que ce dernier organisait une série de concerts revival pour les 35 ans de la tournée qui avait suivi la sortie de l'album « À leur regard » en 1989. On était alors au paroxysme de la Bruelmania. Le jeune homme, âgé de 30 ans, faisait hurler les jeunes filles et chantait à tue-tête dans toutes les salles de spectacle de France. J'avais 15 ans et nous étions une bande de lycéennes, 5 exactement, amis à la vie à la mort, réunis autour d'une promesse, on se donnera rendez-vous dans 10 ans. Puis les 10 ans se sont transformés en 20 et bientôt en 30. Et nous avons assisté à l'époque à plusieurs concerts dans différentes villes. Et par ailleurs, nous sommes toujours restés amis et non pas fans. On a eu quand même une longue période sans écouter Patrick Bruel. Mais autant dire que cette tournée souvenir, même si nous avions donc cessé d'écouter notre ancien chanteur favori, était pour nous pile dans le cœur de cible. En plus, il nous l'avait promis, même mise en scène, même orchestration, même chanson, même décor. C'est-à-dire, si je me souviens bien, rien, si ce n'est le chanteur drapé dans son grand imperméable noir et son bandana autour du cou. J'ai obligé la seule amie du groupe qui était en congé au jour et heure dite de la mise en ligne des places à se connecter immédiatement pour prendre nos places. Aucune de nous n'a même pensé à se renseigner du prix, on était emballés. À 14h10, le 10 février, le message tombe dans le groupe WhatsApp copine d'enfance. 5 places achetées, 70€ pièce. Ouch, je n'ai jamais mis aussi cher dans une place de concert. Qu'importe, ma joie à la perspective de ce concert entre amis est assez indescriptible. Je ne sais toujours pas d'ailleurs comment me l'expliquer, mais je suis terriblement impatiente à l'idée de hurler « Patrick » avec des milliers d'autres femmes de mon âge, de voler encore un peu de jeunesse par cette émulation et même, j'osais dire, dans un bain de sororité que je pressentais enthousiasmant. J'ai même fait des blagues sur le fric qu'on pourrait se faire en montant un business de produits pour femmes péri ou préménopausées ou ménopausées à l'entrée des salles. J'ai récupéré un briquet. Franchement, l'interdiction ne m'aurait fait ni chaud ni froid et j'étais à deux doigts de me concocter une playlist de révision. Patatras. Mars 2026, Mediapart sort un premier article sur le comportement de Patrick Bruel vis-à-vis des femmes. Des témoignages exposent des faits qui vont de l'agression sexuelle au viol. Mes amis et moi sommes instantanément d'accord, même pas besoin d'en parler. Hors de question de mettre les pieds au concert prévu en octobre à Orléans, qui était la date que nous avions retenue. Les faits relatés laissent entrevoir un mode de fonctionnement et je ne doute pas une seconde que d'autres témoignages n'arrivent pas. C'était avant Flavie Flamand, mais vous voyez, je ne m'étais pas trompée. Ce sera confirmé par d'autres femmes dans Elle quelques semaines plus tard, puis dans la presse belge, puis enfin dans un dernier article glaçant de Mediapart le 7 mai. Une trentaine de femmes au total témoignent. Parmi elles, certaines avaient mon âge au moment de la Bruelle Bagnat et de leur agression. Au même âge et au même moment où je rêvais de le rencontrer par hasard, au détour d'une rue, à la sortie d'un concert. À cet âge où une vedette peut être le récipiendaire de tous vos fantasmes naissants. Comme certaines de ses victimes, bien évidemment, mais pas seulement, hein, beaucoup n'éprouvaient aucune sorte d'attirance pour lui, et surtout aucune n'a consenti. J'essaie de me projeter. Le fantasme n'est pas la vie et n'est pas toujours fait pour être exaucé. C'est bien pour ça qu'on se les fabrique. Une jeune fille adolescente rêve d'amour avec son idole. Elle rêve de regards, de tendresse, de scénarios romantiques, de l'infinie impossibilité d'une concrétisation. Pas de sexe, pas de fellation, pas de sodomie. Parce que nous ne sommes des femmes et qu'aucune d'entre nous n'a jamais été totalement épargnée, au moins dans nos songes, au creux de nos lits, vous étiez une forme de consolation, un gentil. Qu'avez-vous fait, monsieur Bruelle? Pourquoi vous, après tous ces autres? Pourquoi, encore une fois, nous pouvons réagir qu'avec le dégoût le plus absolu face aux allégations rapportées? Pour qui nous prenez-vous? Pour qui vous prenez-vous? Je ne vous ai jamais approché, mais je me sens salie, trahie. Quand vous nous disiez que vous nous aimiez sur scène, c'était pour agresser l'une d'entre nous une fois le show terminé. Que sommes-nous pour vous? Des proies, des numéros, des idiotes qui ne pourraient que succomber à votre charme légendaire? Vous salissez tout. À ces femmes que vous avez brisées et qui ont le courage de témoigner, je dis ma gratitude et ma solidarité. À vous et tous vos congénères, petits chefs ou stars de cinéma, journalistes vedettes ou chanteurs, politiques ou metteurs en scène, à vous, hommes aux multiples pouvoirs, je redis que la fête est finie. À vous, Bruelle, je demande l'annulation de votre tournée. Comment pouvez-vous une seconde penser que nous allons venir vous applaudir ou crier votre prénom? Vous me volez mes souvenirs, vous les souillez. Aujourd'hui, nos filles ont l'âge que nous avions quand nous allions vous acclamer. Elles sont bien plus clairvoyantes que nous ne l'étions. Ma fille de 15 ans a été sans concession avec sa mère. Mais comment t'as pu acheter une place alors qu'on savait qu'il avait touché des masseuses? Bah ouais, je sais pas. À cause de vous, en plus du reste, j'ai déçu ma fille. Et écoutez bien, car c'est la seule raison de se réjouir, j'ai aussi déçu mon fils. La jeunesse, garçon et fille, est belle et offre tout son mépris au vieux mâle blanc agresseur que vous êtes. L'histoire vous balayera, mais en attendant, n'oubliez pas de nous rembourser nos places.
2: Vous y allez un peu fort peut-être, sur le remboursement.
1: Ah, sur le remboursement.
2: Oui, sur le remboursement, pardon. Bah oui, excusez-moi, j'ai pas fini ma phrase.
3: Ah, mais je lâcherai pas tant qu'il m'aura pas remboursé mon fric.
1: Merci.
3: Ce vieux salopard.
1: Merci, madame Christine, pour cette chronique. Et pourquoi Orléans?
6: Fini la bourbache.
3: Orléans, parce que l'une des amies d'enfance était Orléans, c'était avant de savoir qu'il y avait un concert à Laval.
2: Non, mais Orléans?
3: Oui, bah je sais, c'est peut-être
1: une seule date. Oui, c'est ça la question.
3: Qui n'annulera pas, oui, effectivement, effectivement.
6: On a des nouvelles d'ailleurs de la date de Laval?
1: Non, il y a toujours une date en fait encore pour l'instant.
3: Franchement, je crois vraiment qu'il va être obligé sous la pression. Oui, non, mais très clairement,
1: les dates vont être annulées. Ouais,
3: mais je vous disais que je peux même plus. En fait, bon, bah, faut que je vide ma playlist. J'en avais quelques-unes, tu sais, dans mes 500 coups de cœur. Je peux même pas fredonner. Je commence, je me dis putain, mais non. Et en fait, tu vois, il piétine mon adolescence. Il me vole des souvenirs. C'est évidemment, c'est rien par rapport à ce qu'ont vécu les femmes en question, mais ça veut tout dire, quoi. C'est un monde qui s'effondre. C'est très bien, mais ce n'est pas sans.

0: un dixième des paroles, je pense.
1: D'accord. Okay.
0: Donc, mais je me suis dit, bon, voilà, pari perdu. En plus, le pari n'a pas été honoré par la personne qui l'avait perdu. Donc, soirée foutue dans tous les sens du terme. Mais c'est pas grave. On va enchaîner maintenant.
1: Ouais, on va rappeler surtout un petit peu la programmation. Oui. C'est vrai qu'on n'en parle pas c'est forcément important. Beaucoup. Et donc, du coup, merci, on va rappeler Madame un petit peu
2: en tout cas pour
1: les. Le programme de ce soir, du coup, ici en direct des Trois Éléphants. Donc, on a Blood Flower qui va débuter d'ici, je ne sais même pas trop quelle heure il est, 19h30.
0: Quelques minutes.
1: D'ici quelques minutes.
0: Voilà, vous allez les entendre, hein, parce qu'ils sont sur la scène à côté de nous.
1: Joe York qui enchaînera juste derrière, Samy Galbi et Martha. Alors, Martha qui vient nous rejoindre. Et je m'interroge un petit peu. Ils ne sont pas là. Donc, si quelqu'un a vu le duo Martha, ils sont les bienvenus ici pour échanger. Après, on va peut-être le laisser, peut-être que comme ils jouent bientôt, peut-être qu'ils ont souhaité rester en loge tranquillement. Se préparer parce qu'en fait, oui, effectivement, leur concert, si je me trompe pas,
0: il est tard.
1: Ah non, 22h15, voilà. Donc ils ont encore un petit peu de temps devant eux. Peut-être qu'ils sont en train de déjeuner, de dîner, parce que déjeuner. Bon, Joël, en tout cas, qui part en mission ici sur le site.
3: Allez, Joël, hein.
1: Allez, courage, Joël.
3: T'as 3 minutes.
1: Et d'essayer de trouver Martha.
2: Si vous êtes sur le site et que vous entendez quelqu'un qui crie Martha, voilà. C'est Joël.
1: C'est Joël, voilà. Mais il part d'un pas déterminé. On voit bien que là, il sait. Mais il part plutôt vers le bar que vers les loges. Donc bon, après, voilà, chacun son truc.
0: On sait où sont les artistes.
1: Voilà, on sait où sont les artistes. C'est peut-être comme ça qu'on va les retrouver. Exactement. Et puis on rappelle en fait que le festival, il y a une programmation aussi demain, puisque demain,
3: oui,
1: voilà, jour férié.
3: C'est ça
1: donc,
3: qui est génial.
0: C'est ça qui est beau.
1: Alors ça, c'est quand même bien.
3: Ouais.
1: Parce que,
0: belle initiative de la mairie.
3: Super, ouais.
1: Donc il y a encore pas mal de rues, hein, de spectacles de rue en fait, dès demain, un peu partout dans la ville. Et puis il y aura une petite boom des kids avec Tifal, bien
0: 17h.
1: Sûr. Hein. Ouais, à 17h, 17h, 18h, vous verrez.
0: J'ai noté.
1: Oui, j'imagine,
3: du coup, il y aura des enfants.
0: Oui.
3: Ah ouais. Bon,
1: On sait qu'on va pas vous trouver là-bas, Christine. Ça, c'est bien d'endroit. C'est pas la boom des kids. Big Johanna, et puis on terminera avec. Mon téléphone s'emballe. On terminera avec Ghost Note. Ouais, on va dire ça comme ça, 19h20 ici. Et puis bien sûr, il y aura
2: ça,
1: plein.
2: C'est Ghost Note.
1: Ghost Note, ouais. Voilà, qui terminera ici.
2: Ça a l'air
1: ici.
2: Vraiment chouette.
1: Et ça a l'air vraiment chouette. Et donc, ça terminera ces 4 jours de. C'est 5 jours de festival, parce que c'est 5 jours, effectivement. Depuis jeudi, avec cette météo absolument incroyable. Ça se remplit. On voit que les gens arrivent tranquillement. Petit à petit, et ça c'est plutôt chouette. Et alors, dans le public, moi j'aime bien, c'est qu'on a un public très éclectique, enfants, petits, grands, grands-parents.
3: Mulet, moustache, casquette. Oui, mulet, moustache,
1: vous êtes pas mulet.
3: Casquette.
0: Non.
3: Ah là là.
0: Vous regrettez.
3: C'est les trois en même temps qui.
1: Le mulet, la casquette.
2: Je redis, Madame Christine, hein, vous avez vieilli. Hein, vous avez
3: non,
2: vieilli,
3: non, non,
2: Christine.
3: J'ai pas vieilli.
0: Non, non
3: pas
0: vous vieillissez
3: vieilli.
0: Mal, c'est ça que vous
2: dites. Ah oui, pardon, c'était
3: pas du tout,
2: ça.
3: Pas du tout. Moi je crois que quand on était trentenaire, on était beaucoup plus libre.
1: Moi c'est la petite dread, la mini dread qui reste. Vous avez jamais vu ça, je veux pas. Je sais pas. J'ai vu quelqu'un hier comme ça, je vais lui dire. J'ai dit, c'est pas possible.
3: Voilà, et vous savez comment on appelle la coiffure des jeunes garçons, des jeunes hommes là, qui ont 18-24 ans là, on appelait ça le paper. Et ben maintenant on appelle ça le brocoli. Et je me demande, monsieur.
1: Il n'est pas un brocoli.
3: Monsieur Hilan, si
1: attendez,
3: vous n'avez pas
1: un
3: début de brocoli.
1: Non,
3: il n'y a,
1: derrière.
3: A pas assez de démarcation.
0: Alors c'est pas assez dégagé pas... derrière les oreilles.
1: Donc je demanderai à mon coiffeur la prochaine fois.
3: Un brocoli.
1: Un brocoli. Je viendrai voir, je dirai, écoutez, est-ce que vous pouvez me faire un brocoli? Je pense qu'il va peut-être me regarder bien avant.
0: Et on embrasse votre coiffeur qui a du sacré boulot à chaque fois qu'il vous voit.
1: Oui, bah oui, mais il bosse bien. Bah ouais, il bosse bien.
3: Il y avait un article dans Le Monde là-dessus, hein, sur les.
1: C'est l'avantage du vôtre, c'est qu'en fait il est peinard.
0: C'est
1: l'avantage, c'est que vous n'en avez pas.
0: Et mais j'en suis
2: l'autre
3: est-ce que,
2: radio.
3: Est-ce que Martha,
2: toujours,
3: c'est des jeunes premier. Hommes? Est-ce qu'il y a un monsieur avec un bob? Est-ce que c'est Martha?
1: Non, il n'y a pas notion de Martha.
3: C'est pas Martha.
1: Non, il n'y a pas du tout de Martha.
0: Non.
2: Je vais.
1: Non, non. Alors, Madame Christine interpelle l'ensemble du public.
2: Oui,
1: pour
2: je crois
1: si qu'elle
0: elle se cherche une nouvelle idole.
1: On va écouter Martha, d'ailleurs, pour donner un petit peu l'eau à la bouche avant qu'ils arrivent avec Joël les trop. On va écouter Martha et puis ça va vous donner envie et ça va surtout les faire venir. Donc, on rappelle un duo batterie, violoncelle.
2: Violon. Mais du coup, qui font de la techno.
1: Ils font de la techno.
3: Ah,
1: voilà.
3: C'est vraiment chouette.
1: C'est bien pour ça qu'ils jouent à
0: 23h.
2: Moi, je vous conseille d'aller voir. Il y a quelques petites vidéos qu'on peut voir aussi sur Internet où on les voit faire. Et franchement, moi, ça m'a vraiment donné envie de.
3: Bah ils ont démulé des casquettes.
1: Et après, je vous promets un quiz.
3: Ah.
1: Si Martin n'est pas là, on fait un quiz.
0: D'anthologie. Okay.
1: Un quiz d'anthologie. On va demander aux gens qui veulent jouer avec nous de nous rejoindre.
0: Alors, tout le fan club du quiz est invité.
1: On va se mettre autour de la table.
0: On l'a réclamé.
1: Et on va faire un quiz. Allez, à tout de suite.

0: Allez, vas-y, go.
1: Donc on a pas de générique.
2: Tu danses?
0: Ah oui, c'est vrai qu'on a pas de générique. Ah, tu peux chanter un truc? Fais un truc, parce que sinon...
3: C'est pas grave. Moi, je suis tombé en esclavage de ce sourire.
0: Bon, ok. Allez, c'est parti. De retour ici au Festival des Trois Éléphants, mieux auditeur. J'espère que vous passez une agréable soirée. On
4: mais
0: va tout de suite.
4: Bien ce zinzin là de jeune, là, cette musique de jeune, j'ai trouvé ça sympa là, Martin. Là.
0: Martin, c'est vachement
4: ouais,
0: bien.
4: Mais
0: ouais,
2: bien mieux que le reggae.
4: Oh, écoute, vraiment.
0: On va faire un petit quiz, monsieur Ladoff. Vous avez votre quiz?
2: Bien sûr.
0: Votre quiz est prêt?
2: Et on a un jiggle en plus.
0: Alors on a quelques spectateurs qui sont là. Si vous voulez vous approcher, vous allez faire le quiz.
2: Vous avez le droit de jouer avec nous.
0: Approchez-vous, vous allez venir faire le quiz avec nous.
4: Il y a des super trucs à gagner.
0: Hein. On va faire un quiz.
2: Il y a un autocollant de l'autre radio à gagner.
0: On va se mettre autour de la table. Ah non, on n'a pas d'autocollant, mince. Allez.
4: Ah mince.
2: On a un micro, sinon.
0: Alors on est en direct évidemment du festival Les Trois Éléphants, ils sont au village. Et donc on demande à nos spectateurs de s'approcher et ils vont participer au quiz de monsieur Ladoff.
2: Et on a un super jingle, c'est la première fois qu'on diffuse ce jingle.
0: Alors, vous vous rappelez un peu le contexte pour expliquer à nos spectateurs?
2: Non, d'abord le jingle.
0: Ah, le jingle d'abord.
4: C'est le quiz.
0: C'est la la la la. C'est le quiz de la Ladoff.
5: Ouais, le quiz de la Ladoff.
4: La la la la la la la la.
2: Et à la fin, je prends une douche.
5: Mais c'est quoi le quiz de la Ladoff?
0: Monsieur Ladoff, c'est à vous. Expliquez-nous un petit peu le concept, parce qu'on a là, on a du monde avec nous qui vont.
4: C'était alors trop
2: déjà,
4: mignon.
2: Déjà, je suis très ému par ce jingle. Ouais. Voilà, on embrasse Elliot qui ne touchera pas un centime de droit d'auteur pour ce jingle.
0: C'est parti. Alors.
2: Alors, c'est un quiz sur des faits d'actualité, mais qui se sont passés il y a quelques années. Voilà. Ouais, vous êtes jeune, mais ça va, c'est en 2024.
0: Donc tout. Ça doit...
2: Parce que je connais les autres, ils ont bossé, ils savent que je vais faire un quiz sur l'actualité, donc ils révisent.
0: Bah ouais, forcément. Moi, j'ai passé ma semaine à faire ça.
4: Bah, moi aussi. Hein.
2: Donc une question, quatre propositions, une seule bonne réponse.
0: On fera le tour de chacun pour voir la proposition que vous choisissez. Ouais. On verra quel grand gagnant. Et moi, je tiens.
4: On joue pas.
0: Ah bah, je vais prendre.
4: On fait jouer le public, d'accord?
0: Ouais,
4: je joue pas.
0: Ouais, mais on fait jouer le public.
2: Si, si, vous avez le droit de jouer quand même.
0: Je vais prendre des prénoms. Alors.
2: Dans le public, on a.
0: Dans le public, on a.
4: Ah, il y a quand même 150 personnes, on va peut-être pas prendre le prénom de tout le
0: monde. Oui, oui. Non, bah, alors on va prendre.
4: Le premier rang.
0: On va prendre le premier rang, les quatre premiers. Voilà, allez, on va prendre que quatre personnes. Ouais, parce que sinon, c'est avec 150.
2: C'est beau la radio.
0: Non, s'il vous plaît. S'il vous plaît, tout le monde ne pourra pas jouer.
4: Estelle. Julie.
0: Flo.
4: Manu.
0: Joël. Oui, désolé pour les autres.
2: Joël,
0: et on ne bouscule pas les gens
4: autres,
0: devant.
4: S'il vous plaît.
0: Voilà, on reste calme. On reviendra l'année prochaine.
2: Voilà, pour les t-shirts dédicacés par Joël, faudra revenir.
4: La folie derrière, ils sont tarés les gens.
0: Alors c'est parti.
2: Ouais, première question. Il y a trois questions,
0: société,
2: ça va limite.
4: Il n'y a que trois questions.
2: Bah, je me suis dit, on a
0: priorité
2: aux invités.
4: Moi,
0: je crois
4: qu'on a un public.
6: C'est un mini.
0: Allez, c'est parti. Moi, je compte les points.
2: Alors, qu'est-il arrivé à Harold Terrence? Qui a 100 ans, enfin qui avait 100 ans le 8 juin 2024. D'accord? Alors, première réponse serait la réponse A.
6: Ah, c'est les QCM, c'est vrai.
2: Voilà, bah oui. Voilà, il y a quatre réponses, enfin quatre propositions, une seule bonne réponse.
0: C'est le principe du quiz.
2: Vous avez oublié? Donc, première réponse. Il s'est marié à Jan Zwerlin. Ok.
0: Ça peut être très long, vous allez voir.
2: Ouais, vous allez voir, ça va être très chiant.
4: C'est intéressant en tout cas.
2: Réponse B, il a obtenu son diplôme universitaire en histoire des civilisations.
0: À 100 ans.
2: À 100 ans, voilà. Réponse C, il est le plus vieux chanteur de l'histoire à avoir chanté en festival. Réponse D, il a inventé un robot pour que les enfants hospitalisés puissent poursuivre leurs études.
0: Donc on rappelle, soit il a chanté à 100 ans, soit il est un inventeur.
2: Alors soit il s'est marié, soit il a obtenu son diplôme, soit il est devenu le plus vieux chanteur à chanter en festival, ou soit il a inventé un robot pour chanter avec les enfants hospitalisés.
0: Tout ça à 100 balais.
2: À 100 ans.
0: Waouh.
2: Alors, indice, il n'a pas tout fait.
0: Ah oui.
4: Ah, parce qu'il y a plusieurs choix.
2: Non, il n'y a qu'une seule bonne réponse.
0: Une seule bonne réponse. On commence par Estelle.
7: C'est.
2: La réponse Estelle, C, donc il a le plus vieux chanteur au festival.
0: Ok. Julie.
2: Julie Labbé. Donc Julie, il a obtenu son diplôme universitaire en histoire des civilisations.
4: Flo, il dit quoi? B.
0: B.
4: Manu.
0: Moi aussi, je dis la C.
4: Parce que bon, normalement, t'as fait un truc en fonction
2: en thème
4: du
2: avec
4: festival.
2: Un festival. Parce qu'on est en festival, on a fait un thème sur le festival.
4: Je pense.
0: Est-ce que c'est possible que la personne qui chante s'arrête?
4: Oui, là, si vous pouvez parler moins fort.
2: Ah bah c'est Blood...
4: Chantez moins fort.
2: Foot Blood, bref.
0: Alors, la bonne réponse.
2: Alors, il s'est marié à Jan Zwerlin. Parce qu'en fait, Harold Terrain... Alors, il s'est marié en Normandie en 2024, 80 ans après le débarquement. Il avait participé au débarquement.
4: Ah.
2: Il avait 20 ans à l'époque. Il a même été invité après par Joe Biden et Emmanuel Macron au déjeuner du 80e anniversaire.
0: Donc c'était là?
2: C'était la réponse A.
0: Ah ouais.
2: Donc
0: bah moi j'avais mis
2: personne.
0: La A, moi. Bah ouais.
2: C'est vrai, bah oui.
0: Là, c'est fou ça. Ok, donc j'ai un point.
4: Ok, donc okay, tu mets donc... des pièges, on a compris.
0: Point alors, pour personne, c'est
2: parti. Il n'y a peut-être pas toujours des pièges, c'est ça le piège.
4: C'est ça le piège.
0: La deuxième et la dernière question.
2: Je ne sais pas si vous connaissez Éric Lepage.
4: Bah oui.
2: Bah oui, il est éleveur bio, laitier, hein. Éleveur laitier bio dans la Manche, on reste en Normandie.
0: Ah oui, Éric Lepage.
2: Et il a une très belle idée pour aider sa fille à trouver un logement parce qu'elle partait étudier sur Paris. Alors qu'est-ce qu'il a fait ? Réponse A, il a organisé un festival dans sa ferme pour récolter des fonds. Réponse B, il a défilé dans les rues de Paris avec une de ses vaches qui portait sur son dos l'annonce de recherche de logement. Réponse C, il a mis une annonce sur ses pots de yaourt qu'il produit lui-même.
0: Ah, ça tient la route.
2: Ou réponse D, il a sollicité son député qui ne siégeait jamais à l'Assemblée nationale pour avoir son logement.
0: Ça, c'est, ça peut pas être de vous, ça.
2: Alors, mais, alors...
0: c'est tellement drôle.
2: Alors, je répète. Donc, réponse A, il a organisé un festival dans sa ferme. Réponse B, il a défilé dans les rues de Paris. Réponse C, il a mis une annonce sur ses pots de yaourt. Ou réponse D, il a sollicité son député.
0: Alors, on a C pour Estelle.
4: C
0: Julie.
4: Pour Estelle.
2: Julie, F...
4: B pour Julie qui prend ça très au sérieux parce que Julie elle réfléchit quand même. Flo.
2: La dernière, c'est il a sollicité son député.
4: D. Ouais. Alors D pour Flo.
0: Manu.
2: Il a défilé avec sa vache dans les rues.
4: Manu le défilé.
0: Donc c'est quoi le défilé, c'est là ?
2: Alors le défilé c'est la B.
0: Ouais. Et moi je dis la D aussi. Moi je suis assez d'accord
2: la
0: avec
2: D
0: Flo.
2: La D pour le député. Monsieur Titinovic, vous jouez pas depuis le début ?
6: Eh ben moi je vais répondre la A.
4: Ouais, moi aussi.
2: La A, il a organisé un festival dans sa ferme. Parce qu'on est en festival, ouais. On fait un quiz sur le thème.
4: On l'aurait su, on l'aurait su les autres.
6: Ça sent le piège.
4: On suit l'actu à mort.
6: Mais je saute dans le piège.
2: Alors vous sautez les deux pieds dedans.
0: Attention.
2: Il a mis une annonce sur ses pots de yaourt.
4: Ah putain.
2: Et ça a marché.
0: Alors c'était la réponse C.
2: La réponse C. Donc c'est Estelle.
0: Estelle qui prend le premier point. Et qui prend la tête du
2: concours. Qui met un doigt sur l'autocollant de l'autre radio qu'on n'a pas.
0: Le Titi, il y en a un là.
4: Ah.
0: On va pas le décoller. Pas de soucis, pas de soucis, on va le décoller, on va réussir, on va bien trouver un bout. J'ai un bout de papier, moi, pour le mettre dessus. Pas de soucis. Allez-y, dernière question.
2: Alors, la dernière, voilà. Ça, alors, comme
0: j'aime. Parce que
2: les
0: je fais un rappel des scores.
6: Ça va si vite.
0: C'est important,
6: oui,
0: peut-être.
6: Ça, c'est important.
0: Estelle,
6: ça va si
0: Estelle un point, et bah, les autres,
4: c'est
0: zéro.
4: Ah, ok. Voilà.
2: 1-0-0-0-0.
0: Donc, alors, Estelle est en tête.
2: Qui était Magawa?
4: Ah oui. Non, Nagawika.
2: Non, Magawika. Non, Nagawika, trop facile. C'était un petit
0: indice.
2: Alors, est-ce que Magawa était un rat cambodgien qui a permis de localiser plus d'une centaine d'explosifs ? Est-ce que Magawa était une chienne néo-zélandaise retrouvée 2 semaines après avoir chuté d'une cascade de 55 mètres ? Est-ce que Magawa était une vache alsacienne inscrite par le maire de Mouche avec 4 autres camarades pour éviter une fermeture de classe dans le village ? Enfin, de classe d'une école dans le village.
4: Ah, c'est ça.
2: Ou alors, est-ce que Magawa était une femelle bulldog français élu chien le plus laid du monde ?
4: Mais comment vous trouvez toutes ces idées, monsieur Ladoff ?
2: Alors, je voudrais juste signaler que les 4 propositions ont existé en vrai.
4: Ah !
2: D'accord ?
4: Ah. Ok.
2: Mais tout le monde n'était pas Magawa.
4: Vous faites ça d'accord. avec l'IA ?
2: Non, pas du tout.
4: Ah bon ?
2: Je vous ai déjà expliqué plusieurs fois, mais...
4: Ouais, non, j'écoute pas.
2: Alors, réponse A, le rat cambodgien qui a permis de localiser des centaines d'explosifs.
0: C'est beau, ça.
2: Réponse B, la chienne néo-zélandaise retrouvée 2 semaines après avoir chuté d'une cascade de 50 mètres. 55 même, selon les organisateurs. Réponse C, une vache alsacienne inscrite par le maire de Mouche avec 4 autres camarades pour sauver la fermeture d'une classe. Et réponse D, la femelle bulldog française et le chien le plus laid du monde. Excusez-moi, Christine.
0: Parti.
2: Alors, Estelle.
0: Estelle sait qu'elle a une balle de match parce que elle gagne, donc elle prend son temps. Elle a raison. c'est bien joué.
2: Le rat, stratégiquement, la chienne, c'est la vache et la bulldog.
0: Ouais.
4: Le A pour Estelle.
2: Le rat.
0: Ah ouais.
4: Julie.
2: Quand on hésite entre A, C et D, on prend B en général. Parce que...
0: Alors, Julie, il faut faire un choix. Hein. C'est jamais simple.
4: Ouais. C.
0: Ça peut payer.
2: Donc,
0: ça
2: la vache alsacienne.
4: Choisir, c'est renoncer. Voilà, choisir, c'est renoncer. Alors, Flo.
2: Le chien de la cascade, 55 mètres en Nouvelle-Zélande.
4: Donc, Emmanu.
2: Le rat.
0: Le rat, c'est A, mais la cascade, c'est combien ?
2: La cascade, c'est B.
4: C'est
2: B.
4: Moi, je veux jouer. Hein. Moi, c'est l'ouverture d'école. Hein.
2: L'ouverture d'école. Vous connaissez ma sensibilité sur l'ouverture d'école ?
0: Alors, attention, parce que là, on a
2: peut-être... Attends, M. Titinovic n'a pas joué.
0: Ah oui, M. Titinovic.
2: Et toi, t'as pas joué non plus.
6: Moi, j'ai joué D. Eh bien, moi, je vais dire C, parce que je pense que...
2: C'est la vache alsacienne.
6: Ouais, ouais, ouais.
2: Vous connaissez mon amour pour le combat.
0: Madame Christine, vous avez dit quelle...
4: Moi, j'ai dit la fermeture d'école.
0: C'est C, ça.
4: Non, c'est quoi ? C'est D.
2: C'est la C, c'est la C.
4: Et par contre, c'est Mouche. Mouche, ça me...
2: Bah, M-O, alors... c'est un vrai village alsacien. Tout ça, c'est vrai.
4: Mais vous l'avez pas dit en alsacien. Vous avez dit Mouche, c'est Mouche.
0: Ah oui. Ah bah d'accord, ah bah je prends la C moi. Bah là, ouais, c'est ça change tout. Ah bah évidemment.
2: Pardonnez-moi l'Alsacien, j'ai
0: non, je garde l'allemand moi. Je garde la D. Alors attention parce que on a peut-être une victoire après la couture 2-0.
2: La bonne réponse. Attention. Et là, ça va foutre la merde.
4: Ah.
2: La bonne réponse, c'est le rat cambodgien. La réponse A, et c'est donc Estelle qui remporte le quiz.
0: Ah bah oui, Estelle qui remporte. 2-1 contre Manu.
2: Ouais. Et voilà. Ouais. Et désolé Manu.
0: Manu c'est... pas loin. Manu, il est...
2: Alors Manu, ça fait quoi d'échouer?
0: Ouais. Manu, il égalise et Estelle a
2: parce
0: marqué
2: que les autres ont 0, mais toi t'as 1, c'est dommage.
0: On félicite Estelle comme 2
2: deuxième,
0: sur 3.
2: Bien. Bravo, voilà, bravo Estelle. Parce que donc, tu n'as pas gagné l'autocollant de l'autre radio puisque nous n'en avons pas.
4: Mais non, nous n'avons rien.
0: Mais l'estime de Monsieur Ladoff.
2: Et voilà. Et le droit de rejouer l'année prochaine, parce qu'on sera là l'année prochaine évidemment.
0: Oui, bien sûr, on remettra en jeu le titre d'Estelle. En tout cas, bravo Estelle. Pour cette belle victoire en tout cas.
2: Merci
0: dans ce
2: à vous
0: quiz
2: en tout cas. Et puis n'hésitez pas à suivre ma page les quiz de la Dauph sur tous les réseaux.
4: T'as une page
2: toutes les semaines je mets un quiz.
4: T'as une page?
2: Bah oui. Personne ne joue.
4: Mais tu rigoles mais c'est non, vrai.
0: Il a une page tout seul. Il fait sa page
2: à lui. Vous savez je suis au chômage. Alors d'ailleurs je cherche un emploi.
0: Ah non on avait dit pas l'emploi. On avait dit on parlait pas
2: bon,
0: de.
2: Je suis quizeur. Je fais des quiz.
4: Mais c'est vrai.
2: Non voilà. C'est pas vrai, y a pas de... vous connaissez mon amour des réseaux sociaux, moi j'ai pas de réseaux sociaux donc je vais bien, mentalement je vais bien, je suis
0: sûr. Je vous propose de faire une petite pause musicale et après on se retrouve pour clôturer un petit peu cette émission tranquillement voilà. Puisqu'il est, il est 19h39 et donc
2: Laval est toujours en Ligue 2.
4: Et Laval est toujours en Ligue 2 évidemment.
0: Laval est toujours en Ligue 2, enfin. Et
2: on écoute quoi?
0: Petite pause, on écoute quoi d'ailleurs?
6: Je vous propose d'écouter Osmo Puccino.
2: Pas du reggae hein.
6: Osmo.
2: Ah ouais.
0: Martin.
4: Quoi?
0: Non, je pense
2: toujours
0: que c'est
2: pas Martin. Non, c'est pas Martin qui vient d'arriver.
0: Allez.

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4: Toujours avec Monsieur Ladoff et Madame Christine, ici au Festival des Trois Éléphants, l'ennui et au lit, on va dire dernière ligne droite. J'aime bien cette phrase, dernière ligne droite, on n'est pas loin
5: mais
4: de la fin.
5: Mais quand est-ce qu'on recommence
4: et Monsieur Titinovitch aussi.
5: Ah ouais. Quand est-ce qu'on recommence l'ennui et au lit?
4: Vous avez un petit coup de cœur pour ce qui passe sur scène,
5: oui.
4: Christine?
5: Oui, c'est très chouette.
4: Ouais,
5: c'est
4: on est bien d'accord.
6: Ça s'appelle
4: Bloodflower. Bloodflower, voilà, qui termine à 20h15.
5: Ouais,
4: donc
5: bah,
4: en venant rapidement, vous pouvez encore assister à la fin du set. Et c'est vraiment très chouette. D'ailleurs, on va quand même dire sur la programmation, c'est quand même plutôt pas mal. On est plutôt une prog très chouette. Assez éclectique.
6: Il y a les organisateurs, encore une fois.
4: Du rap, de la pop, on a eu aussi un peu de punk, enfin de métal même hier soir. Et donc, non, vraiment très chouette.
6: Il y a à boire et à manger.
4: Et du reggae, évidemment. Puisque
6: on ne peut pas se passer du reggae.
4: Non, on ne peut pas se passer du reggae. Et donc, plutôt, un festival en tout cas réussi sur la programmation. Et on voit que les spectateurs arrivent de plus en plus sur le site. Hein, et qu'il y a de plus en plus de monde. D'ailleurs, j'ai même pas. Je vois pas à peu près combien de personnes on peut avoir.
5: Justement, c'était... je me posais vraiment la question. Moi, j'ai connu époque La Salle et Château.
4: Ouais.
5: J'avais fait une édition, mais il y avait un monde. Je vois Titi qui se moque de moi. Mais
6: moi, j'ai jamais fait La Salle et Château. C'est mon regret.
5: Moi, j'habitais pas du tout en Mayenne à l'époque. J'étais jamais venue en Mayenne. Et je peux vous dire, c'est 2005, je crois. Je vais avoir Benabar.
4: Ah oui, exact.
5: Et donc, je viens de Sarthe voir Benabar. Le lieu était magique et il y avait vraiment beaucoup de monde.
3: Rien ne marche dans cette phrase. Je viens de Sarthe voir Benabar, mais il n'y a rien.
4: Non, mais c'est vrai que le site était absolument magnifique sur la Salle Château, sans faire les anciens combattants ou autres.
5: Il y avait beaucoup de monde et là, j'arrive pas à me rendre compte s'il y a beaucoup de monde par rapport à avant.
4: Il y a beaucoup moins de monde. Non, très clairement.
6: Évidemment, mais c'est pas
3: ça. Ça dépend parce que parfois, en tout cas, au pic. Hier soir, dans les différentes soirées, le site peut accueillir au maximum 4500 personnes.
5: Ah, oui,
4: quand même. Je me rendais pas compte.
6: Oui, et puis là, il y a plusieurs événements disséminés dans toute la ville, donc c'est dur de compter.
4: 4500 personnes sur le site.
3: Okay.
6: Selon les organisateurs ou selon la police, monsieur?
3: Selon les organisateurs et.
4: En restant ancien combattant.
5: C'est top de voir. Enfin, déjà, quelle chance cette météo, mais c'est génial de voir autant de gens sur des spectacles gratuits. Alors, moi, par contre, là, je suis évidemment ravie de voir que autant de spectacles gratuits. Tant mieux, qu'on en profite.
4: En faisant Ancien Combattant, moi j'avais été à la Salle et le concert qui m'a marqué, c'est Assassin, le groupe de rap que j'avais vu.
5: Ils étaient venus à la Salle et Château.
4: Ils étaient venus à la Salle et
6: Château. Ils reviennent au 6x4.
4: C'est vrai?
6: Oui.
4: Ah, je savais pas.
6: La saison prochaine.
4: D'accord, j'ai pas vu la prog.
5: Il va sauter sur l'occasion là.
4: Je pense que ça va peut-être, à mon avis, être complet très rapidement.
5: Oui,
4: je pense que ça risque.
5: J'ai croisé tout à l'heure quelqu'un devant la scène qui me disait. C'était marrant, il me parlait comme si j'étais jeune parce qu'il me dit ici on découvre.
6: Il t'a tutoyé.
5: Ouais, direct. Ici on découvre vraiment des talents. Eddie De Preto est passé ici 2 ans avant d'être devenu la grosse star qu'il est. Ici c'est connu pour découvrir des talents de précurseurs. Et moi je connais quasiment aucun des groupes qui sont passés, mais là par exemple les nanas là, ce que
6: Bloodflower.
5: J'entends, je suis sûr que ça va cartonner ça.
4: Ouais, alors ça va cartonner. Mais alors moi j'ai découvert hier, d'ailleurs j'ai tellement adoré que j'ai pas retenu le nom du groupe. Mais franchement non, c'était vraiment
6: Inès
4: super
6: Casablanca.
4: Non, du tout.
6: Sam Sauvage aussi, révélation des victoires de la musique.
5: Il était déjà connu, lui.
6: Oui, mais révélation des victoires de la musique, on a la chance de le voir à Laval.
5: Ouais, et gratuit.
6: Gratuit en plus.
4: Krenoka, c'était vachement bien.
5: Ah ouais?
4: Ouais, j'ai trouvé ça super bien. C'était vraiment
6: Du reggae?
4: Du tout, j'aime pas le reggae.
5: Nicolas est parti. Nicolas est parti. Personne n'aime le reggae.
4: Mais sympa Nicolas, mais à un moment.
6: Qui reste dans son émission Transistor.
4: Faut savoir qu'il réécoute ses émissions.
5: J'espère
4: après.
5: Qu'il n'écoutera pas, ce que j'allais dire.
6: On l'embrasse,
4: Il réécoute chaque émission, mais on l'embrasse, bien évidemment.
6: On embrasse tout le monde. On embrasse aussi Monsieur Kaya, Monsieur Le Prêtre qui sont pas là. Puis on a une grosse pensée pour Monsieur Ish aussi.
5: Et
6: qu'on embrasse de là où il est, au bord de mer.
4: Qui nous écoute, du bord de mer.
5: L'année prochaine, ce serait bien que tout le monde soit là. Qu'on se fasse un peu une tournée revival,
4: la tournée
5: non,
4: dans
5: mais
4: Nuoli,
5: moi j'aimerais bien revoir toutes ces têtes là, Monsieur Blancpain, Monsieur Kaya,
6: Monsieur Blancpain,
4: là c'est l'émission Saint Combattant.
5: Mais les gens qui nous
3: s'excusent auprès des
5: anciens combattants,
4: oui, et puis les gens qui veulent savoir ce que vient Monsieur
5: Blancpain. Le présentateur de Sport Épique m'a dit oui, je devais peut-être faire une émission, mais de toute façon, l'ennui au lit, vous êtes toujours les stars, comme si vous étiez une espèce de légende sur ce festival.
4: Je pense qu'on a mis une empreinte sur le festival des Trois Éléphants.
3: Voilà, une émission toujours bien construite.
4: Toujours. En même temps, on va pas se
6: fidèle à ses valeurs.
4: Martha n'est pas là. Alors,
5: Martha,
4: vous allez faire Martha. Donc, comme moi j'avais préparé les questions, on va quand même faire l'interview.
5: On va faire ça.
4: Ouais, on fait ça. Alors. Ah, on a la chance d'accueillir Martha qui arrive avec nous. Martha, donc un duo, c'est ça?
0: Ouais. Alors, bien, appelez... bonjour.
5: Bonsoir.
4: Non,
5: pas l'accent belge. Il est taquin.
6: Ah non, j'ai fait l'accent d'Aurillac là.
4: Ah, pardon.
5: On n'est pas belge, hein, on n'est pas belge.
4: Alors, vous appelez comment? Vous appelez comment?
6: Alors, moi, c'est Mar et je vous présente Ta, du coup, juste à côté.
5: Tata, dis-toi.
4: Bonjour à vous deux. En tout cas, merci d'être venus sur le. Sur le plateau, on peut dire un plateau, modeste plateau.
6: Oui. Voilà. On voit que c'est associatif.
4: Voilà. Vous jouez ce soir à partir de 22h15. 15,
6: c'est ça, exactement.
4: Donc c'est un duo batterie-violon, c'est
5: oui.
4: ça
5: oui.
4: Comment voilà. a débuté l'histoire?
5: Bah, on s'est rencontrés au conservatoire à Liévin.
6: Voilà.
5: Okay. On a eu
4: un coup de foudre musical.
5: Un coup de cœur musical.
6: On n'était que deux dans le conservatoire.
4: Parce que j'ai lu dans Voici que.
5: Non, ça c'est du passé.
4: Okay. On n'ira pas sur ce terrain-là. Voilà.
6: C'est avant le Covid.
5: Ouais.
4: D'accord. Et donc bon. Là, il y a un coup de cœur musical et vous
5: même
4: sentez
5: univers,
4: que ça prend.
5: Même univers. On écoute.
4: C'est quoi l'univers d'ailleurs? Enfin, c'est quel univers vous écoutez à l'époque?
6: C'est un peu deep side, un peu dark.
5: Yes.
6: Okay. Mais frénétique.
5: Oui.
4: Oui.
6: Et jovial. Parce qu'il faut ramener de la jovialité
4: dans ce côté dark, jovial, frénétique.
6: Ouais, mais justement,
4: vous retrouvez quoi?
5: Underground, je dirais. Ouais.
4: Est-ce que Ta est plutôt le côté dark et vous côté
6: marre? Dark et tatoué.
5: Oui, donc, j'ai été gothique, lycéenne, mais j'ai avancé là-dessus.
4: Et comment vous travaillez ensemble? Alors, du coup, il y a cette histoire, cette construction, vous rencontrez, comment on travaille ensemble?
6: Alors, on se voit que 15 minutes tous les deux mois.
4: Ok.
6: Chacun arrive avec ses maquettes.
5: Ouais.
4: Okay.
6: Et après, on fait du bruit. Voilà, tout simplement.
5: On s'est nourri pendant ces deux mois. On a vraiment un univers. Moi, j'écoute beaucoup de musique expérimentale.
6: Non, mais on n'est pas chez les Arocs ici. On est chez
5: et j'arrive vraiment avec des lignes et je propose à Mar. Et après, il prend pas. Bon, il n'est pas toujours super bien inspiré.
6: Moi,
5: mais...
6: je fais de la batterie, donc je tape. Hein,
4: Mar, qu'est-ce qui te fait choisir justement un son de Ta?
6: C'est l'instinct. L'instinct. J'ai envie de dire. L'instinct, le fait de savoir si ça va marcher ou pas, est-ce que ça va groover?
5: Non, si ça fait sens aussi souvent.
6: Hein. Ah voilà.
4: Ouais.
6: Est-ce que c'est militant?
5: Est-ce que ça fait du lien?
4: Ça laisse ma question, vous l'anticipez un petit peu, l'impression que on se connaît. Vous êtes militant? Vous
6: pas
4: vous sentez militant? Vous êtes un duo militant?
6: Ah votre non. Militante. Alors,
5: moi,
6: tout pour l'argent. Tout pour l'argent.
5: Ta est militante et Mar est un gros connard de capitaliste.
4: D'accord. Bon, bah, ce qui fait que ça équilibre un peu le groupe.
5: Exactement.
4: Quoi.
6: Et,
5: voilà.
6: Et c'est là le côté un peu deep, un peu dark. Ouais. Et jovial.
4: Ok.
6: Et c'est notre... jovial, c'est la droite, c'est
5: et
6: moi.
5: Notre tube Fuck le monde, ouais. Bah, il est un peu né de ça, quoi, de notre rencontre entre
6: fuck
5: deux univers.
6: Alors, Fuck le monde avec la reprise Embrasse ta mère aussi.
4: Ok.
5: Ah,
6: pour
5: oui.
6: moi.
5: Et
4: ce titre a marché. Il en écoute, là, je regardais tout à l'heure.
6: On a dépassé le million sur Spotify.
4: Oui. Ouais, il y a 3 millions sur Deezer, ça, c'est incroyable.
5: C'est fou.
4: Pour un titre. Comment ça vient
6: Fuck
4: le monde?
6: Les gens écoutent plus sur Deezer que sur Spotify, d'ailleurs.
4: Oui, Fuck le monde, faut le trouver. Comment ça vient?
5: Bon, c'est vrai qu'on est tous les deux des Nepo Babies. On a évolué dans un milieu artistique. Nos parents sont reconnus, etc. Mais on a vraiment bossé, quoi. On mérite ce qu'on a. Faut pas penser qu'on est des privilégiés.
4: Ouais, rien n'est gratuit, quoi.
6: On n'est pas des fils d'eux.
5: Non.
6: Enfin, on est forcément des fils d'eux.
4: Mais pas ceux qu'on croit, quoi.
6: Des fils de Liévin.
5: On a bossé. Et du coup, on a beau bosser, être privilégié, mais on se rend compte quand même qu'il y a des gens, bah, tu vois, ils partent pas en vacances et tout. Et on se dit, bah, fuck le monde, quoi.
6: Et puis, il y a des gens qui ont pas de talent.
4: Ouais,
6: et ça,
4: le monde,
6: c'est dommage.
4: Quoi.
6: Ou alors, ils n'ont pas trouvé leur talent.
5: Et nous, on a naissance et talent, c'est vrai que du coup.
4: À quoi doit-on s'attendre ce soir sur scène, là, le public des Trois Éléphants qui vous attend? Qu'est-ce qu'on va.
6: Alors, comme c'est un concert gratuit, du bruit. Essentiellement, on n'est pas là pour vendre des CD.
5: Oh Mar, arrête, il est con ce Mar.
4: Oui, donc en fait, voilà, quand c'est gratuit, vous
6: en fait, on va lancer une playlist, on va faire semblant de jouer,
5: non.
6: Et vous allez voir, ça va être génial.
5: Non, pas du tout, on va faire un
6: bœuf. Il y aura peut-être Patrick Sébastien en guest aussi.
5: Non, on va faire un bœuf, on va s'imprégner d'énergie parce que vraiment, on
6: joue avec le public.
5: On sent les énergies, on sent les corps, on sent les vibrations et on s'en inspire.
4: On est comme Patrick Bruel, on joue avec le public. Et vous un peu moins, Mar. On sent que Ta sent les choses et vous un peu moins, Mar.
6: Ah, c'est la caution sensibilité de l'équipe, j'ai envie de dire. Moi, j'ai pas de cœur.
4: J'ai lu dans un fanzine de musique alternative.
6: Que personne ne lit.
4: Ou des initiés. Il y a peut-être une séparation. Est-ce que je peux me permettre d'en parler? On a entendu dire que vous pourriez éventuellement vous séparer et que Ta aurait éventuellement la possibilité de rejoindre.
5: Moi, j'ai rencontré Tara et je pense qu'avec Tarata.
6: Taratata plutôt.
5: On pourrait faire un groupe qu'on appellerait Taratata.
4: Taratata.
5: Ah, et Tarata, et je trouve qu'il a plus de sensibilité et il est plus à l'écoute. Et c'est vrai que moi, ça me fait un peu chier, Mar, la manière dont tu te comportes avec moi.
4: Et vous, Mar,
6: tu veux dire que t'en as marre?
4: Et Mar, vous avez un autre projet?
6: Tout pour l'argent. Donc moi, faut encaisser, faut du cachet. Et c'est un peu compliqué en ce moment, mais j'ai des bons appuis politiques. Et j'espère qu'à partir de l'année prochaine, après les élections, écoutez, on verra ce qui va se passer. Mais...
4: Tab, vous chantez un peu sur scène? Vous,
5: oui.
4: Vous poussez un peu là? Est-ce que là, on pourrait avoir un petit truc?
5: J'ai un
4: est-ce
5: petit
4: qu'on pourrait
5: j'ai,
4: écouter
5: j'ai un petit brin de voix.
4: Pourrait,
5: j'ai un petit brin
4: allez,
5: de voix.
4: Juste que vous poussiez une petite...
5: Bon, écoutez, je vais chercher...
4: Allez.
5: Je fais une reprise. C'est ouais. vrai que j'ai une reprise assez connue de Véronique Sanson.
4: Ça tombe bien, on va pas en mettre. Allez-y.
5: Bah ouais, voilà. Alors attendez. Si tu sais que tu aimes la vie, que tu aimes au fond de moi, me donne toutes ces trompettes, touche, t'emmène du bout de mes doigts. Mais si tu as de la peine, tu sais, des problèmes, ça t'aidera.
6: C'est Garou là, la reprise, non ?
5: Les autres problèmes, les autres totata.
3: Petit doute du public,
4: vachement bien.
5: Ouais.
4: Vous avez vraiment une voix.
6: Vous bah, comprenez pourquoi elle chante pas, en vrai.
5: C'est repris en version dark.
4: Ouais.
3: Vous êtes sûr que c'est pas France Gall?
5: Ah bah non, ça c'est
6: Véronique Sanson. Moi aussi
5: je vote pour France Gall. Drôle de vie, c'est Véronique Sanson.
4: Non, a priori, alors on m'a dit à ma droite que
5: c'est mon métier, hein, c'est mon métier. Je suis une chanteuse professionnelle.
4: Oui. Donc s'il vous plaît, ne fâchez pas ta.
6: Non, parce que Véronique Sanson, si tu as la vie que tu mènes.
5: Bah on n'en parle pas. Elle est, ça va pas là. Elle est hospitalisée, donc on se moque pas parce que peut-être, voilà, peut-être qu'elle est morte demain.
4: Qu'est-ce qu'on doit vous souhaiter?
5: La séparation très vite.
4: Et pour terminer, que dirait le petit que dirait c'est Véronique Sanson.
5: C'est Véronique Sanson. J'ai toujours raison, hein. J'ai même pas la peine d'aller
4: vérifier.
5: Que
4: dirait le petit Ta à la grande Ta et que dirait le petit Mar au grand Mar?
5: Qu'est-ce que waouh. Si j'avais su que t'en arriverais là.
4: Waouh, c'est beau ça.
6: C'est
4: moi
6: tout
4: ça me.
5: Je suis ému.
4: Et vous, Tar,
6: Mar? Encaisse. Encaisse, okay. Prends tout ce qu'il y a à prendre et encaisse.
4: Et vous savez que quand il y en a marre,
6: il y a Jean-Marc Barre.
5: Il y a Balabar. Voilà.
4: Bah, il y a Balabar. Merde, moi c'est la preuve de génération cette histoire.
6: Okay. Ah non, c'est la fin de l'interview, on nous demande d'arrêter.
4: Voilà, merci en tout cas d'être venu avec nous pour cette interview absolument incroyable.
6: Qui restera.
4: Et vous souhaite bon concert ce soir. On va se quitter, parce qu'en fait, c'est le moment de se quitter.
3: Merci les auditeurs d'avoir tenu jusque-là.
4: Non, mais
3: c'était super, c'était vraiment génial. Bravo.
4: Alors, on embrasse l'auditeur qui nous écoutait encore jusqu'au bout.
5: Oui.
4: Et on lui dit bon courage pour la suite.
6: Et on viendra.
4: Il peut se resservir un verre de vin blanc, tout se passe bien. Ouais, voilà. Et puis, normalement, ça devrait aller. Allez, bonne soirée, à bientôt. C'était
5: l'Homme
4: Mioli sur le festival.
6: Merci, l'autre radio.
4: Et vraiment,
6: longue
4: vraiment,
6: vie à l'autre radio.
4: Le festival n'est pas fini. On vous invite vraiment à venir ici, Square de Boston, à Laval. À bientôt. Ciao.
5: Ciao.
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Oh, quelle belle musique! Flute Talk Blues in Terence, la musique de Buddy Collette. Bonjour, bonsoir, chers auditrices et auditeurs. C'est volume 641 de Jazz Attitude. Eh bien, c'est la 11e édition de Flûte à l'or, ou Flûte à l'or, comme vous voulez. Depuis toujours, j'adorais la flûte, c'est certainement un de mes instruments favoris, donc depuis nombreuses années, régulièrement, je fais ce que j'appelle « Flûte à l'or », une émission entièrement consacrée à cet instrument magique. Et cette 11e édition est pour le grand partie consacrée à mon ami très proche et un des meilleurs flûtistes du monde jamais entendu, Jean-Luc Thomas. Jean-Luc Thomas qui vient sortir un nouvel album très jazz. Et oui, c'est la première fois qu'il présente sa musique comme du jazz et je suis ravi. Donc la grande partie de cette émission, c'est Jean-Luc Thomas, son album Sillon et son nouveau groupe très jazz, Jean-Luc Thomas Quatuor. Et cette initiative, c'est grâce au fait qu'actuellement flûte est très en vogue. Et en plus des nouveaux albums de Jean-Luc Thomas, on a trois autres disques vraiment sublimes qui viennent s'installer dans le bac de nouveautés et qu'ils tous méritent un petit coup de projecteur. Mais avant d'arriver aux nouveautés, je voudrais vous présenter rapidement Buddy Collette. Flûtiste, mais aussi excellent saxophoniste, clarinettiste et compositeur, Buddy Collette était considéré comme un des premiers grandes flûtes de jazz. Et de 1956 à 1994, il était très actif et a sorti pas mal d'albums un peu partout dans le monde. Le morceau qu'on vient d'entendre, Blues in Terence, c'est en effet extrait de son album Flute Talk, album paru sur le label italien Soul Note en 1989. Et la raison que cet album est intitulé Flute Talk, c'est que en plus de Buddy Collette, là, on a James Newton, qui est l'autre grand flûtiste de jazz et le disciple numéro un de Buddy Collette. Au piano, on retrouve Jerry Allen. Le contrebassiste, c'est Jerry Boshaïd. Et le batteur, c'est Gianpiero Pirnia. Donc, on a commencé cette émission avec un titre de ce disque. Au milieu de cette édition, on va écouter un autre titre et on va clôturer cette édition avec le titre même « Flute Talk », « Conversation de flûte ». Donc, je pense que c'est le moment de retourner vers la nouveauté, n'est-ce pas? Et le premier album que je voudrais vous présenter s'appelle « Javotte Broderie ». En fait, le groupe s'appelle Javotte et le titre de disque, c'est Broderie et c'est le premier album de ce groupe, formation venue de Toulouse, dirigée par la flûtiste-compositrice Lucie Jaillet. Pour se bien distinguer, Lucie Jaillet présente sa musique comme « Quand le jazz s'opère de broderie sonore ». Waouh, pas mal du tout. Le groupe autour de Lucie Jaillet pour accomplir ses missions est composé de Laetitia Bonan piano, Gonzalo Alfaro Ugaz contrebasse et Fabien Deschmont batterie. Le nom de ce groupe c'est bien Javotte et pas Gavotte, mais néanmoins c'est inspiré d'une danse et c'est la danse de Cendrillon. L'album Broderie de Javotte est un autoproduit et distribué par Absilon et c'est un disque avec 13 morceaux, tous composés par Lucie. Et de cet album, je voudrais vous présenter le premier et dernier titre. Premier, c'est Colette is Dancing. Le dernier, c'est Foro Cremoso, morceau dédié à Hermeto Pasquale. Hermeto, un des idoles de tous les flûtistes du monde, bien sûr.

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1: C'était au siècle dernier, par une douce nuit étoilée, que naquit celle que l'on nomma Javotte. Rouge, gluante, hurlante. Elle fut une petite fille pleine de jugeotes, une adolescente en révolte, une femme indépendante et puis une mamie qu'on oublie. Mais Javotte s'en foutait pas mal, car la nuit, vêtue de sa veste tapisserie, elle sortait en cantine, se confondre au mur d'un caveau, d'un bistrot, d'un boubou, et s'envoler pour un voyage d'une nuit. Puis, à l'heure où tous les cheveux sont gris, elle rentrait incognito avec dans sa veste une pâtisserie, un croissant cueilli à la nuit. Et quand la maison se levait, elle était déjà là, assise dans son vieux robin cher chéri à débloquer sa vie, sa vieille chatte sur les genoux. On ne la remarquait plus, elle faisait tapisserie. Mais elle s'en foutait pas mal, car la nuit...
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Foro Cremoso, la musique de Lucie Jaillet et son groupe Javotte, dédié à Hermeto Pasquale. Je pense que c'était bien clair que ce qu'on vient d'entendre à l'instant avait beaucoup d'influence de musique du Nord-Est Brésil, donc hommage à Hermeto Pasquale est très juste là. Ce titre Foro Cremoso, c'est le dernier morceau de tout beau, tout nouvel, premier album du groupe Javotte, album intitulé Broderie, album autoproduit distribué par Absilon. Javotte qui n'est pas Gavotte, le célèbre danse, mais que c'est néanmoins un danse venu de Cendrillon. Au moins, c'est comme ça que présente Lucie Jaillet, flûtiste, compositrice et chef du groupe Javotte. À l'instant, et avant un foro sermoso, on a écouté Colette is Dancing, premier titre de cet album. Album qui se présente sous la bannière de Quand le jazz se part de broderie sonore. Super, j'adore. Et c'est bien ça qu'elle a fait, Lucie, au travers de 13 morceaux de cet album. Autour d'elle, on retrouve Laetitia Bonham, piano Fender Rhodes, Gonzalo Alfaro Ugas, contrebasse, et Fabien Deschaumont, batterie. On continue, et évidemment on continue avec le flûtiste, et on reste dans le sud de la France, allant de Toulouse, ville natale de Lucie, à hier, le bon duo de Toulon. Je connais personnellement beaucoup de super musiciens qui viennent de Toulon et de hier, et parmi on retrouve Christophe Dal Sasso, flûtiste compositeur qui a commencé originellement comme

trompettiste et après devenait un des plus grands flûtistes de France. Christophe Dalsasso a dirigé depuis nombreuses années le très grand orchestre, mais aussi il s'amuse avec les formations plus petites. Le nouvel album de Christophe Dalsasso s'appelle Spirit of Three, album paru sur le label Jazz Family, distribué par Soca Disc, album auquel il s'associe directement avec Shekinah Rhodes. Flûtiste, saxophoniste, auteur, compositrice et chanteuse, Shekinah Rhodes, elle est américaine d'origine portoricaine et il y a une quinzaine d'années, elle s'est installée en France et après sorti plusieurs albums sous son nom, là on vient le retrouver avec Christophe Dalsasso. L'album Spirit of Three de Christophe Dalsasso et Shekinah Rhodes inclut 10 morceaux, tous composés et arrangés par Christophe lui-même. Et en plus de lui et Shekinah, on retrouve Raphaël Hills, saxophone ténor, Michael Steinman, trombone, Manuel Marché, contrebasse, Karl Januska, batterie, Nadia Tigide, percussion et Vincent Lafon, Fender Rhodes. De cet album, je vous avais amené 2 morceaux. On va commencer avec l'ouverture de disque Spirit of Three. Ensuite, il y aura Past, Present and Future. Le premier, c'est instrumental. Deuxième, c'est chanté. Et évidemment, c'est Shekinah.

0: Past, Present and Future. La composition et l'arrangement de Christophe Dal Sasso et la voix de Shekinah Rhodes. Ce morceau s'extrait de l'album Spirit of Three, album qui réunit deux excellents flûtistes pour un projet très frais. Christophe Dal Sasso est de hier, près de Toulon. Il est un renommé flûtiste, mais aussi arrangeur-compositeur qui a sorti nombreux disques sous son nom avec le petit et grand formation. Et son partenaire, sous l'album Spirit of Three, c'est Shekinah Rhodes. Elle est américaine d'origine portoricaine, elle joue saxophone, flûte, elle écrit la musique et elle chante. Et Spirit of Three est présenté comme l'album en commun de Christophe et Shekinah. Ce disque va sortir cette semaine sur le label Jazz Family, distribué par Soca Disc, et c'est un album avec 10 morceaux, tous composés et arrangés par Christophe Dal Sasso. Et à l'instant, on a écouté deux titres de ce disque. On a commencé avec son ouverture, Spirit of Three, morceau instrumental. Et là, on avait une des chansons de ce disque, Past, Present and Future. Sur cet album, le partenaire de Christophe et Shekinah sont le saxophoniste Raphaël Hills, le tromboniste Michael Steinman, le contrebassiste Manuel Marché, le batteur Carl Januska, le pianiste Vincent Lafond et la percussionniste Nadia Teguidé. Je vous rappelle que cette édition de Jazz Attitude est intitulée « Flûte alors » et sa 11e édition de ce thème auquel depuis nombreuses années j'ai traité, simplement parce que j'adore la flûte, non, j'adore les flûtes, parce que dans le monde entier, il y a des flûtes, et c'est depuis le préhistorique, presque. Et je vous rappelle également que la vedette de cette 11e édition de Flûte alors, c'est Jean-Luc Thomas. Jean-Luc Thomas, un être exceptionnel, un flûtiste extraordinaire et un musicien de tout terrain. Jean-Luc Thomas, qui vient sortir son premier album officiellement jazz, Sion, en compagnie de son premier groupe de jazz, Jean-Luc Thomas Quatuor. Cette année 2026 a commencé avec son album en solo, auquel je vous avais passé en longue, large carré, et je vous avais promis que quand son nouvel album sorte, je vais mettre encore un autre coup de projecteur sur lui, car ce globe-trotteur sait comment nous amener partout, avec sa flûte, avec ses flûtes, qui connaît aucune frontière. Jean-Luc Thomas, auquel depuis nombreuses années, j'ai vu plusieurs fois, en nombreuses occasions, avec nombreuses musiciennes, faisant le concert, mais aussi le spectacle, auquel j'assistais et j'adorais, allant de Paris au sud de la France, mais aussi pas mal de fois chez lui, à Côte d'Armor. Et quand je fouillais dans nos diverses rencontres, j'ai trouvé un mini-interview avec lui, qui était fait, je pense, il y a une dizaine d'années, quand il faisait la musique pour Zingaro. Donc avant de plonger dans ce nouvel album de Jean-Luc, et lui questionner quelques simples sujets, écoutant qu'est-ce qu'il m'avait raconté, quand il était chez Zingaro, en compagnie de son cheval favori.
1: Bonjour, eh bien ici c'est Jean-Luc Thomas, et je suis dans Jazz Attitude.
0: Et qu'est-ce que tu fais dans Jazz Attitude ?
1: Eh bien, je parle de l'improvisation, je parle des rencontres, je parle de l'écoute et je parle de ce que j'ai trouvé de plus beau dans le monde, la flûte et la musique.
0: Tu joues dans tous les registres ?
1: Oui, je ne joue pas dans tous les registres. Je suis un musicien flûtiste qui adore les gens, qui, à chaque fois qu'on rencontre quelqu'un, eh ben, notre écran de contrôle s'élargit. Ça grandit et donc chaque nouvelle rencontre, c'est une nouvelle route qui s'ouvre, qu'on n'a pas imaginé, qu'on n'a pas été capable d'imaginer, donc c'est mieux, donc c'est plus intéressant que vraiment quelqu'un d'autre arrive qui a fait son propre chemin aussi. On a fait un concert ce soir là avec plein de gens qui ne se connaissaient pas, et tout le monde a écouté, tout le monde a partagé, tout le monde a grandi. Je crois que tout le monde était heureux et le public a ressenti ça. Et on a respecté le public en lui proposant de l'écoute et du respect. Et je pense que c'est ce qu'ils ont ressenti aussi, les gens du public. Le respect, c'est et l'imagination. Voilà.
0: Et j'aime que tu dis, c'est pas projet, mais c'est trajet.
1: C'est de toute façon pour moi toujours ça. Le projet n'est qu'une façon de nous mettre en prison. Alors que le trajet, c'est la meilleure façon de changer de territoire, de voir le monde, de rencontrer des nouvelles personnes, en se disant que la route, elle est surtout pas droite. Et tant mieux si la route, elle est pas droite.

0: Cette semaine, Sion, nouvel album de Jean-Luc Thomas Quartet, est sorti. Cet album, comme tout le reste de ses disques, est sur le label Hirustica Records, distribué par Inouï. Et c'est un album avec 8 morceaux, tous composés par lui. Et car nous sommes en 21e siècle, pour faire le promo pour cet album, avant sa sortie officielle, il a présenté 2 singles. Le premier de ces 2 singles, c'est l'ouverture de cet album, Takamba Yakuba, un morceau vraiment puissant, auquel dévoile tous ses atouts dans le monde de jazz. Malgré le fait qu'il ne joue pas de bebop et pour ça qu'il se considère pas un jazzman. Mais ça, c'est toute une autre histoire. De toute façon, Jean-Luc, s'il te plaît, présente-nous cette single.
1: Alors les singles, il y a Takamba Yakuba. Le Takamba, c'est un rythme du Sahel, c'est la danse du chameau que j'ai eu l'occasion d'apprendre au contact des musiciens nigériens, notamment avec le trio Serendu, dans lequel j'ai joué beaucoup avec Yakuba Moumouni et Boubacar Souleyman. Et donc j'ai composé cette petite mélodie en hommage à Yakuba, après avoir beaucoup entendu le Takamba dans ma maison, après les avoir vus danser, mes amis, sur ce rythme merveilleux. J'ai eu l'idée de composer cette petite mélodie en hommage et puis évidemment qui se transforme très vite en musique de trance et voilà et qui vient vraiment de ce que j'ai vécu au Sahel lors de mes différents voyages là-bas et lors des tournées que j'ai fait aussi avec Serendu.

0: Kamba Yakuba, superbe premier morceau, superbe choix pour le premier single. Alors, Jean-Luc, avant vraiment plonger dans le monde de ton sillon, est-ce que tu peux présenter aussi le deuxième morceau de cet album qui est vraiment magnifique, Mougou Boubacar?
1: Mougou est un morceau que j'ai composé pour Boubacar Souleymane, grand, grand, grand joueur de calebasse du Niger, avec qui j'ai également travaillé au sein du trio Serendo. Et le mougou, c'est un rythme peul qui est très, très, très rapide, très tonique, et que j'ai beaucoup vu jouer dans ma cuisine sur la calebasse de Boubacar Souleymane. Donc j'ai composé cette petite mélodie en hommage à Boubacar, et allié à ce rythme qu'on a retravaillé en polyrythmie après avec toute l'équipe. Mais voilà, vraiment en hommage à tous ces rythmes et toute cette culture que j'ai eue en cadeau grâce à mes rencontres avec le continent africain et l'Afrique de l'Ouest plus particulièrement.

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Magali, la musique de Buddy Collett en compagnie de James Newton. C'est vraiment Magali et ce n'est pas Sir Ali. De toute façon, là, on vient d'écouter deux très grandes flûtistes américaines. Drôlement, tous les deux sont de Los Angeles, Buddy Collett et James Newton. Et ce morceau, Magali, s'extrait de l'album Flute Talk, album de Buddy Collett Quintet avec James Newton, album qui était paru sur le label italien Soul Note en 1988. Buddy Collett joue flûte, mais aussi alto saxophone et clarinette, et le partenaire de Buddy et James sont de très grands musiciens du US et de l'Europe, c'est-à-dire Jerry Allen piano, Jerry Boucher contrebasse et Gian Piero Prina batterie. Et l'album Flute Talk, c'est la ligne rouge de cette édition. Pour ça qu'on a commencé ces émissions avec un des morceaux de cet album. Là, on vient d'écouter une autre. Et pour clôturer cette édition, on a le titre même Flute Talk, la conversation entre flûte, et c'est impeccable. Je vous rappelle que c'est volume 641 de Jazz Attitude et c'est la 11e édition de Flûte alors. Thème auquel j'ai traité depuis nombreuses années, ça veut dire une émission avec que de flûte. Et j'ai bien souligné les flûtes et pas seulement la flûte traversière, car cet instrument magique existe depuis toujours et on le trouve dans toutes les cultures du monde. Et c'est aussi un de mes instruments favoris, donc je n'hésite pas de passer la musique de flûte à chaque occasion. Et cette fois, l'occasion est venue de la part de Jean-Luc Thomas, fabuleux être humain, flûtiste, musicien et voyageur. Donc la grande partie de cette édition s'est consacrée à Jean-Luc, son nouvel album, Sion, en compagnie de son nouveau groupe, Jean-Luc Quartet. En première partie de cette jazz étude, on a commencé nos questionnements de Jean-Luc et passé la musique de ses disques. Et évidemment, on retourne à lui. Bonjour, ou plutôt rebonjour Jean-Luc.

Bonjour, je m'appelle Jean-Luc Thomas, je suis flûtiste, compositeur, musicien, voyageur et je suis content de vous présenter mon nouvel album Sillon sur Jazz Attitude.

0: Alors Jean-Luc, personnellement, je suis enchanté que tu aies sorti un album sur le drapeau du jazz. Comment c'est que tu es arrivé enfin à ces points, après tous ces disques que tu as sortis, après toutes tes expériences avec les musiciens de jazz, même si tu ne joues pas de bebop?
1: Voilà, j'ai beaucoup eu envie de mettre des couleurs de jazz parce que depuis beaucoup d'années, j'écoute du jazz. J'ai eu la chance de rencontrer des merveilleux musiciens de cette musique. Je ne suis pas moi-même jazzman, mais j'ai beaucoup joué avec des gens du jazz. Et donc, c'est une musique qui m'a accompagné depuis très longtemps. Et j'avais un petit peu envie de rendre hommage à ce courant musical qui m'a fortement influencé.
0: Je vois. Je pense que ça serait bien si tu présentes ces disques.
1: Alors, cet album, c'est une synthèse un peu de quelques années de voyage entre le Niger, le Mali, l'Inde, la Bretagne, avec à chaque fois l'improvisation pour comme moyen de communication et de communication avec les autres. Donc il me semblait un peu logique de travailler avec des musiciens du jazz, notamment Simon Ledoiré et Hugo Potin, respectivement contrebassiste et batteur, pour mettre ses couleurs un petit peu et fabriquer cette maison libre à l'improvisation, libre à la rencontre, et très influencé par beaucoup de choses que j'ai écoutées, notamment dans le jazz.
0: Et qui sont les musiciens de cet album ?
1: Alors, les musiciens du Quatuor. Tout d'abord, Hugo Potin, le batteur, qui a été le premier à rentrer dans cette formation. Magnifique batteur qui a accompagné longtemps Jacques Pellen, le regretté Jacques Pellen. Et donc, il a beaucoup travaillé notamment les structures rythmiques très complexes de la musique indienne, le konakol, les tihai, etc. Et bien sûr, le jazz, parce qu'il vient vraiment du jazz, Hugo. Ensuite, il y a Simon Ledoiré, le contrebassiste, qui est également compositeur, arrangeur. Et Simon a beaucoup joué avec Hugo, et l'association basse-batterie était extrêmement importante pour moi. J'adore la contrebasse, j'ai enregistré beaucoup de disques avec Pierrick Tardivel notamment, avec le trio Cage. Et voilà, avoir une contrebasse et une batterie ensemble, je trouvais cela merveilleux. On y a ajouté Timothée Lenette, qui est un compositeur, interprète à l'accordéon diatonique, qui lui aussi a beaucoup joué avec des gens du jazz, mais a développé un univers très personnel, que j'aime beaucoup, qui m'a beaucoup touché il y a quelques années. Et donc j'étais très heureux de pouvoir l'inviter à ce banquet qui est ce quartet. Et sur ce disque, on a donc trois merveilleuses invitées. Marie-Suzanne Deloy, à la viole de gambe, qui vient des musiques baroques, de la musique ancienne, mais qui travaille aussi beaucoup, beaucoup avec les musiques du monde, au sein notamment du trio Chakam, grande musicienne, femme merveilleuse, et avec qui c'est toujours un plaisir de jouer. Il y a Lynn Villerval, joueuse de gadulka et de violoncelle, mais là, en l'occurrence, de gadulka. Et c'est quelqu'un que j'ai rencontré il y a quelques années en Bretagne, qui a beaucoup travaillé sur les musiques populaires, évidemment de son instrument, donc de l'Europe centrale, de la Bulgarie, de toute cette région-là, mais qui s'est également beaucoup intéressé à d'autres musiques. Et là aussi, Lynn est capable d'improviser, et c'était vraiment ce qui m'intéressait dans cette invitation que je lui ai faite à intégrer le quartet. Et Catherine Delaunay, grande musicienne. Est-ce qu'il faut présenter Catherine Delaunay? Grande clarinettiste, femme merveilleuse, avec qui je travaille aussi sur La Petite Boutique des Notes Perdues, un spectacle jeune public. Et Catherine, c'est une rencontre magnifique que j'ai fait grâce à Timothée, qui avait joué sur son album qui vient de sortir sur le label Natto. Et Timothée avait suggéré qu'on invite Catherine dans le quartet. Quelle bonne idée. Et depuis, voilà, ma vie a changé. Catherine est une magnifique clarinettiste, magnifique soliste, magnifique improvisatrice et une femme tout à fait solaire, pleine de lumière et d'humour.

0: Léa 2, la musique de Jean-Luc Thomas Quartet. Vous êtes toujours à l'écoute de Jazz Attitude et nous sommes toujours en compagnie de flûtiste, compositeur, grand voyageur et monumental être humain, Jean-Luc Thomas. Alors Jean-Luc, parle-moi de Léa 2, ok, c'est le deuxième single de ton album Sion.
1: Léa 2, c'est un morceau que j'ai composé il y a quelques années. Notamment que j'avais joué avec le trio Cage et qui est revenu là parce qu'il me semblait un petit peu logique de continuer à retravailler ce morceau qui est un morceau très simple sur un rythme de 5 temps et ce rythme de 5 temps, cette cadence, on l'avait un peu travaillé avec un quartet de flûte qui s'appelait Flûte 4 avec 3 flûtes en bois et une flûte en métal et la flûte en métal était Jean-Mathias Petri qui a composé un morceau qui s'appelait Léa au sein de Flûte 4. Et quand j'ai repris la petite cadence, même si j'ai fait vraiment autre chose, elle a été très très inspirée par le morceau Léa de Jean-Mathias. Et donc j'ai voulu garder un petit peu la filiation et l'appeler Léa 2. Et puis évidemment on a rajouté des petites phrases de musique baroque, inspirées de musique baroque. Et puis la place évidemment à l'improvisation de la contrebasse et de la clarinette inspirée de Catherine Delaunay.
0: Et pour quelque chose totalement différent, je voudrais bien que tu me parles de morceau Hyderabad.
1: Hyderabad, c'est le nom d'une ville dans le centre de l'Inde. Et lors d'une tournée dans les années 2013-14 avec l'ensemble Magic Flutes et Ravi Chandra Kulur, je me suis retrouvé dans une chambre d'hôtel avec Udupagi Gridar, un grand, grand percussionniste, qui m'a donné un petit cours de rythme de Tihai, qui sont les rythmes, les.

0: Hyderabad, musique de Jean-Luc Thomas. Jean-Luc, je pense qu'avec ce morceau, on entend bien les influences de musique indienne dans ce que tu fais. Et ça nous fait comprendre que tu as vraiment beaucoup voyagé et absorbé toutes ces musiques, toutes ces formes sonores, allant du Brésil en Afrique, en passant par l'Inde. Et je pense qu'à ce moment, ça sera bien qu'on retourne aux sources de tout ça et on donne un coup d'œil, un coup d'oreille à tes vraies racines, ça veut dire bretonne. Et si je ne me trompe pas, c'est au travers du morceau « Case à barre » qui te revient à Côte d'Armor, n'est-ce pas ?
1: Le casabar est une danse de Bretagne. C'est une danse que l'on trouve dans les fest-noz. Et moi, j'ai beaucoup joué en fest-noz et j'ai beaucoup aimé. J'aime toujours jouer en fest-noz. C'est un lieu incroyable de transe, de rencontre entre musiciens et danseurs et une pratique collective de la danse qui est unique et absolument magnifique. Et sur un mode un peu curieux, un mode qu'on appelle non tempéré, j'ai composé un petit thème de casabar que j'ai proposé à tout le monde et puis on a fait un arrangement où se mélange tout ce qu'on aime, c'est-à-dire le côté trance, le côté traditionnel et puis en même temps l'improvisation un peu sauvage et un peu libre que nous aimons aussi beaucoup pratiquer.

Casaba. Merci Jean-Luc pour ces magnifiques Fesnos, très swing-on. Et en fait, la totalité de ton nouvel album, Sion, ça veut dire groovy, et c'est vraiment groovy. Y a rien à dire. Jean-Luc Thomas, flûtiste, compositeur, vient sortir son nouvel album avec son nouveau quartet, album intitulé Sion, album paru sur le label Irustica, distribué par Inouï, comme tout le reste de ses albums. Et je remercie Jean-Luc encore une fois et je lui félicite pour ses chefs-d'œuvre de jazz, de musique de temps moderne, qui est intemporel et sans frontières. Et clairement, on va rester avec le flûte et après la flûte traversière en bois de Jean-Luc Thomas, on va se diriger vers quelqu'un qui joue tout le flûte. Ah, quoique Jean-Luc aussi, il joue tout le flûte, mais à chaque fois qu'on voit une photo de Jocelyn Minière, il est entouré par le flûte. C'est-à-dire qu'il est assis par terre et tout autour de lui, il y a ses flûtes venues de tous les coins, de toutes les traditions du monde. Et sans doute pour ça que Jocelyn Minière entre directement dans cette édition de Jazz Attitude, édition consacrée aux flûtes. Jocelyn aussi vient sortir un nouvel album, album paru sur le label Bouddha Musique, distribué par Socodisc, album intitulé Jocelyn Minière et les instruments migrateurs. C'est son 6e album et c'est un disque avec 13 morceaux, chacun interprété avec un ou deux ou maximum 3 musiciens venus de partout. Sur ce disque, Jocelyn Minière joue flûte, ney, flûte pearl, kalimba, gamba et houlusi, et il est en compagnie de 28 musiciennes. Dans ce nouvel album de Jocelyn Minière, je vous avais amené 2 morceaux. On va écouter d'abord Minazuki, morceau en compagnie de joueuse de koto japonais Mieko Miyazaki et le joueur de tabla indien Amarat Hussein. Ce morceau, d'ailleurs, est composé par Mieko elle-même. Ensuite, on va aller vers le vieux château, un morceau traditionnel iranien avec la chanteuse Aida Nosrat qui chante comme un instrument migrateur. En plus d'Aida, sur ce morceau, on retrouve le joueur de saz égyptien Abdallah Abou Zekri et l'harpiste malgache Landi Andriamavanji.

Bonjour, mon nom est Fruchot, Gilles Fruchot. Je suis le bonzan chef de Buda Musique et je suis heureux et fier que mes disques passent sur l'antenne de Jazz Attitude. Et je remercie Sir Ali.

Palais Khadimi, autrement dit le vieux château. Musique traditionnelle iranienne, revue et jazzifiée par la flûte de Jocelyn Millet et la voix d'Aïda Nosrat. Le flûtiste, compositeur et provocateur musical Jocelyn Millet vient sortir son nouvel album. C'est le 6e disque sous son nom et cet album est intitulé Jocelyn Millet et les instruments migrateurs, album paru sous le label Bouddha Musique, distribué par Sokodisc. Sur cet album, Jocelyn joue flûte, ney, flûte Paul, kalimba, gambar et hulsi, et il est en compagnie de 28 musiciens. Pour interpréter 13 morceaux venus d'un peu partout, ses compositions, mais aussi les compositions de ses musiciens, et le morceau traditionnel, comme ce qu'on vient d'entendre, le vieux château. De ces disques, on vient d'écouter deux morceaux. On a commencé avec Mina Zuki, morceau en compagnie de joueuses de koto japonais Mieko Miyazaki et le joueur de tabla indienne Amrat Hossein. Ensuite, et en effet, c'était Le Vieux Château, interprété par la chanteuse iranienne Aïda Nosrat, qui utilise sa voix comme un instrument migrateur. Sur ce morceau, on retrouve également le joueur de saz égyptien, Abdallah Abou Zekri, et le joueur de harpe malgache, Landi Andrea Maboji. Et c'est bien avec ces flûtes et ces instruments migrateurs qu'on arrive vers la fin de cette édition de Jazz Attitude, édition volume 641, émission sous le bannière de flûte alors. Flûte alors, ça veut dire une édition avec que de flûte. Et celle-là, c'était la 11e édition de ce thème, car depuis toujours j'adorais la flûte et régulièrement depuis nombreuses années, je concoctais pour vous le flûte alors. Donc à chaque fois qu'il y a l'occasion pour mes coups de projecteur sur flûte, je fais. Et mon prétexte cette fois, c'était Jean-Luc Thomas. Oui, avant tout, Jean-Luc Thomas, flûtiste, compositeur, ami proche, auquel j'admire sa musique et son personnalité depuis toujours. Donc Jean-Luc Thomas, qui vient sortir son nouvel album Sion avec son quartet, son premier album officiellement jazz. Mais aussi, par un hasard heureux, en ce moment, la flûte est très en vogue. Et en plus de l'album de Jean-Luc, on a trois autres albums sublimes auxquels je vous avais présenté durant cette émission. Et comme c'était prévu, pour clôturer cette édition, on retourne vers l'album Flute Talk, Conversation de flûte, album de Buddy Collette avec James Newton. Buddy Collette qui est un des premiers très grands flûtistes de jazz et en 1988 a sorti son album Flute avec son quartet et avec son invité de marque, l'autre grand flûtiste James Newton. On a commencé cette édition de Jazz Attitude avec un morceau de cet album. En milieu, je vous avais passé un autre morceau et comme c'était prévu, on revient à ce disque pour clôturer cette émission. Et évidemment, on va clôturer avec Flute Talk, le morceau même. Donc c'est bien avec le Flute Talk de Buddy Collette et James Newton que je vous souhaite fabuleuse soirée, magnifique semaine, et je vous donne rendez-vous évidemment pour la semaine prochaine. Bye bye, ciao, ciao tout le monde.

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Ainsi seulement l'Europe réussira à mettre en valeur le patrimoine total qui est commun

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Bonjour à toutes et à tous, il est 20h, bienvenue sur l'autre radio dans l'émission Discothèque. Aujourd'hui, je vous présente ma playlist pendant une heure. Moi, c'est Clément, en quelques mots, je suis un grand fan de musique électronique et j'ai donc décidé de vous faire voyager de la funk à la trance en passant par la house et la soul pour vous donner un avant-goût de l'été et de la saison des festivals qui arrive à grands pas. Un son qui parle d'amour à travers une mélodie entraînante qui sent bon le soleil, c'est Reach Out, sorti en 1983. Tiré de l'album Guardian of the Light, ce titre marque les débuts de George Duck, originaire de Californie, dans la funk. 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

Passons de l'autre côté de la frontière avec David Baye, DJ et musicien qui produit pour le label indépendant berlinois Toy Tonics. Mélangeant des rythmiques de house dansante et une esthétique rétro, le son Géopardy, en collaboration avec Gero, sorti en mars dernier, est à l'image de l'artiste allemand.

et c'était Jeopardy de David Baye. Sorti en mars dernier, l'album Born Funky de l'artiste Bel Air fait de lui un des pionniers de la house française. Moi, je suis particulièrement fan de ce projet, Bel Air révélé en 2017 avec Paris City Jazz, single de platine à l'export, se distingue par son groove solaire mêlant jazz, funk et hip-hop. Pour vous introduire ce coup de cœur, j'ai choisi de vous faire écouter House Jam Number.

Et c'était House Jam Number sur l'autre radio. Le passé nous rattrape avec Four Angel de Paul Van Dyk, sorti en 1994. Ce son trance a connu beaucoup de succès, notamment la première place de la UK Dance Chart pendant plusieurs semaines. Personnellement, c'est mon oncle qui me l'a fait découvrir et j'en suis devenu tout de suite fan. Je vous laisse découvrir cette pépite qui m'est vraiment chère.

Far Angel de Paul Van Dyk sur l'autre radio. Un peu de disco pour continuer. Otawan, célèbre groupe français que mes parents mettaient sur les chemins des vacances, m'a accompagné durant de longs trajets. Connu au début des années 80, le groupe s'appelait à la base Black Underground, avant de se renommer Otawan en référence à la capitale du Canada. Qui va garder mon crocodile cet été est la chanson idéale pour faire taire les enfants lorsqu'ils demandent « quand est-ce qu'on arrive ?»

Martin Solveig et son titre Hello, en collaboration avec la chanteuse canadienne Dragonette, a rencontré un succès mondial en 2011. Pour l'anecdote, le DJ français avait décidé de faire une pause dans la production de musique pour se consacrer à des courts-métrages, dont le premier est réalisé à Roland-Garros. Le DJ composera finalement le titre Hello comme une musique de film, et le court-métrage deviendra le clip vidéo. Bonne écoute.

C'était Hello de Martin Solveig sur l'autre radio. Finissons par un tube planétaire venu de Suède, Call On Me d'Eric Prydz, sorti en 2004, a connu un succès significatif. Pour l'anecdote, l'artiste suédois avait repris un morceau de Thomas Bangalter et de DJ Falcon, pionnier de la French Touch. Merci de m'avoir écouté, je vous laisse là-dessus, c'était Clément.

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Vous écoutez Solénoïde et cette semaine, on vous propose une émission garantie sans klaxon, sans refrain bodybuildé, sans grosse caisse qui fait tomber les bibelots. Ici, on avance autrement, à la lampe frontale, en chaussettes, dans les couloirs feutrés de l'ambiance, du minimalisme et des musiques atmosphériques à haute teneur en brouillard intérieur. Bienvenue dans Solénosphère 36, une traversée où le GPS a visiblement pris des libertés poétiques. Nous partirons des États-Unis pour rejoindre les Pays-Bas, nous glisserons de Berlin à Cherbourg, puis de l'Autriche au Liban, avant de remonter vers la Norvège et de capter quelques reflets venus de Bristol. Bref, un tour du monde sans passeport, mais avec beaucoup d'écho dans les bagages.

Programme des souffles numérisés, des cordes hantées, des silences qui prennent toute la place sans même s'excuser et quelques basses profondes qui ne frappent pas à la porte, elles entrent directement par le sternum. Cette Soénosphère 36 ne cherchera pas à